0: manges des fruits et des légumes ?
1: C'est presque mes aliments préférés. J'adore les légumes, les tomates, concombres, courgettes, carottes.
2: Oui, beaucoup de légumes et aussi des arbres comme des plantes, des tulipes, des roses, etc. Mais oui, les légumes, c'est trop bon, aussi les fruits.
0: C'est vrai, tu manges des légumes ?
2: Ah oui, j'en mange beaucoup. Je me fais plein de salades. Maman, elle m'a appris à tout faire. Je mets dans un petit bol, je mets de la salade avec de la vinaigrette, des tomates, je coupe des avocats. Quelquefois, je mets des fruits aussi pour donner un petit peu de sucré.
1: Moi, j'aime pas trop la salade et les avocats. C'est les seuls fruits et légumes que j'aime pas trop.
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5: Arnaud Fromage, bonjour, bonjour.
6: Bonjour, bonjour.
5: Oh, ça fait beaucoup de bonjour, dites-moi. Bon Arnaud, aujourd'hui, quand le général de Gaulle vient en Franche-Comté ?
6: Eh bien, il se passe toujours quelque chose. D'autant qu'il y est venu plusieurs fois dans la région, trois fois déjà à l'automne 1944 pour préparer la libération de Belfort, lors d'une réunion secrète avec le général Delattre de Tassigny et Churchill au château de Montalembert, à Metz, après la libération. Ensuite, quand de Gaulle est venu saluer les villes libérées, Besançon, Morteau, Grand-Combe-Châtelet, mais ce n'est pas la dernière fois que de Gaulle va venir dans la région. En 1959, sur la route qui le mène en Alsace, il en profite pour aller faire quelques petites pauses dans le territoire de Belfort. À chaque fois, le grand homme descend de sa déesse noire et passe quelques minutes à discuter avec les habitants, stupéfaits de voir le général en vrai dans leur commune. À Rope, Saint-Germain, Felon, La Chapelle-sous-Rougemont, La Rivière, Fontaine, Foussemagne et à Angeau. Angeau, 206 habitants, où de Gaulle est accueilli par la foule dans l'unique rue ornée de drapeaux et de bandeaux bleu, blanc, rouge. Anecdote amusante, le village d'ailleurs, qui ne possédait pas autant de décorations, est allé les piquer chez les voisins de Dell.
5: Ah, bon, mais Arnaud, la grande tournée de Gaulle en Franche-Comté, c'était en 1962.
6: Oui, la tournée des grands-ducs même. Le 14 juin, il atterrit à la base aérienne militaire de Luxeuil, avant de se rendre à Vesoul, puis de filer vers Dole, à bord cette fois d'une Simca présidentielle. Ensuite, direction Arbois, puis Poligny, Lons-le-Saunier, où à chaque fois, il est accueilli en héros. Le lendemain, il continue sa tournée par le Haut-Jura, Saint-Claude, Morée, Morbier, Saint-Laurent, Grand-Vaux, Cise, un petit quart d'heure à Champagnole, et ensuite direction Équevillon, Onglières, Plénise et Sanzeau, avant de remonter dans le Doubs, un discours à Pontarlier, à Besançon. Bref, le marathon présidentiel se termine le 17 juin dans le territoire de Belfort.
5: Et bah dis donc, et pendant toute la durée de ce périple, il a eu un problème majeur.
6: Oui, pendant ces 4 jours en Franche-Comté, le général de Gaulle ne s'est pas contenté de prononcer des discours et de serrer des louches. Non, il a bien fallu qu'il dorme aussi. Or, Charles de Gaulle est grand, très grand même, 1m96 au garrot. Donc les préfectures vont galérer à chacune de ces étapes pour lui trouver un paddock à ses dimensions. D'ailleurs, l'Élysée a fait réaliser en avance des lits sur mesure. Alors, pour la première nuit de sa visite à Vesoul, l'on apporte donc à la préfecture le lit spécial du général. Sauf que l'année 1962 est très tendue. C'est la fin de la guerre d'Algérie. Une partie des accords d'Évian est d'ailleurs négociée en secret au Fort des Rousses pendant ce voyage présidentiel. De Gaulle a échappé de peu à l'attentat du Petit Clamart, alors son service de sécurité est sur les dents. Ainsi, il lui déconseille de dormir à Vesoul même et préfère l'envoyer à la base aérienne de Saint-Sauveur, jugée plus sûre. Mais si les hommes et les véhicules ont pu faire le transfert, le lit, lui, eh bien, il est resté à Vesoul, dans les appartements du préfet. Et il y est toujours, d'ailleurs, parce que l'Élysée ne l'a jamais réclamé. Alors, l'histoire ne dit pas si De Gaulle a bien dormi ce soir-là, mais en tout cas, c'était pas dans un lit à sa taille.
5: Non, c'est certain, ça. Merci beaucoup, Arnaud Fromage, et puis à demain.
6: À demain.
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1: Cette petite dame qui est sur une petite voiturette rigolote, qu'est-ce que c'est ?
2: C'est une machine pour laver le sol.
1: Ah, sympa.
2: C'est sympa, c'est sympa. Et on se fatigue pas.
1: C'est difficile à conduire ?
2: Pas du tout.
1: Pas du tout. Essayer ?
2: Je n'ai pas le droit de vous faire essayer ma machine. Il vous arrive quelque chose, je suis en tort.
1: Ah oui, je comprends. En même temps, je risque pas grand-chose quand même.
2: Si elle s'en va, elle s'en va, la machine.
1: C'est vrai ?
2: Ah, oui, oui, oui. Alors, regardez, j'ai le pied sur le frein.
1: On roule un peu toutes les deux ensemble ?
2: Allez.
1: C'est maniable ?
3: Ah oui, très maniable.
2: Vous voyez, si je lâche, la machine, elle s'en va. Vous voyez ?
1: Toute seule.
2: Oh.
1: Allez pas vous faire le tram.
2: Non, non. Et là, vous avez les brosses,
1: okay.
2: Le suceur, le klaxon.
1: Ouais, avec ça,
2: hein, on entend
1: pas
2: bien.
1: On faire à personne.
2: Voilà.
1: Ah bah voilà, elle est en rade.
2: Non, non, j'avais laissé le frein. J'avais laissé le frein. Et ça fait 36 ans que je suis dans le centre jaune. Bientôt la retraite.
1: Dit-elle avec un grand sourire.
2: Ah ouais, ouais, ouais, j'en ai marre là. Là, je commence à en avoir marre.
1: Vous avez dû en voir, vous, hein, en 36 ans dans le centre jaune.
2: Oh que oui, j'en ai vu des directeurs, j'en ai vu des gardiens, j'en ai vu du monde. J'ai fait des connaissances. Comme je fais avec vous, on discute. Mais le monde a énormément changé. Hein. Beaucoup, beaucoup, beaucoup. Il n'y a plus personne, c'est mort. C'est mort, c'est mort, c'est mort. La preuve, regardez la place. Il n'y a personne. Hein.
1: Ah bah c'est vrai qu'en même temps, c'est fermé, là, à cette heure-ci.
2: Oui, ça ouvre à 10h.
1: C'est peut-être pour ça qu'il y a personne.
2: Non, mais même.
1: Et les gens, ils vous arrêtent un peu pour discuter, ça arrive ?
2: Ça arrive, on me félicite sur le travail. J'ai eu des cadeaux par des gens qui passaient.
1: C'est pas vrai.
2: Ah oui, on m'a offert du parfum, on m'a offert une plante. Ah oui, oui.
1: Mais ça, c'était des amoureux discrets,
2: non,
1: hein,
2: non,
1: des amoureux transités.
2: Des dames. Mais c'était génial. De là, maintenant...
1: Geneviève, je vous remercie beaucoup pour cette petite conversation sympathique. Je vous laisse avec votre engin, il n'a pas de prénom ?
2: Non, il n'a pas de prénom.
1: Un petit coup de klaxon et on se quitte, toutes
2: Allez.
1: Les deux ? Ah oui, c'est vrai, voilà. On entend presque pas.
2: Au plaisir.
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9: Adieu. Oui, qui te bon parler d'expression à Béboun Cachao. Littéralement, ça voudrait dire avoir une bonne dent. Mais en français, on dirait plutôt avoir un bon coup de fourchette.
1: Ah.
9: Qui est misant des coussata qui nous cita, qui sont las dents qui utilisent, mais qui est français qui est la fourchette. Ce qu'on peut remarquer qui est amusant, c'est qu'en occitan, ce sont les dents, alors qu'en français, c'est la fourchette.
1: Et qu'a bête anecdotes ?
9: Il y a la même famille qui utilise souben à quelle expression ? Surtout de l'omégrane paille, qu'on ait her hami qui vinge her et qui a cavé toutes les assiettes. Dans ma famille, on utilise souvent cette expression. Surtout mon grand-père, pour moi, quand j'ai très faim, que je mange beaucoup et que je finis les assiettes de tout le monde.
10: J'ai la dalle, j'ai faim, nourris-moi.
9: Mon appétit serait qui est minge her, que la péram mais léo la chichangle. Prends mon cueil magre, cou mieux chichangle. Mon petit frère ne mange moins. On l'appelle plutôt la chichangle, le lézard. Car il est maigre comme un lézard.
1: Qu'est-ce qui est à gras de meille ?
9: Las glaces, qui n'est eu coffre fort, une sorte de mesran païs.
1: Des glaces dont chez tes grands-parents.
9: Un coffre fort entier.
1: Merci, sœur.
9: Adieu.
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11: Il s'appelle Frédéric Brand et ça fait maintenant 17 ans qu'il travaille à l'élaboration des créments, des 4 millions de bouteilles de créments de l'entreprise Louis Bouillot à Nuits-Saint-Georges. Il nous fait voir l'envers du décor, mais d'abord on s'équipe de chasubles orange fluo.
12: Sur le site, il y a une centaine de personnes qui travaillent sur le site et c'est un site classé IFS BRC, c'est-à-dire qu'on respecte des normes qualité et sécurité consommateur et donc mettre des chasubles qui permettent l'identification des visiteurs avec un enregistrement bien adéquat.
11: Eh bien, allons-y, ouvrons cette porte.
12: Oui, on va y aller.
11: Oula,
12: Donc en fait ici, nous n'avons pas de cave enterrée. Les cuves font jusqu'à 7 mètres de haut.
2: Ah ouais.
12: 7 mètres de haut et une seule cuve représente le volume d'un petit domaine viticole. Ça représente environ 520 hectolitres de vin. Ici, nous avons dans cette cuverie-là 50 cuves différentes. Et cette diversité de cuves, cette quantité de cuves est importante parce qu'en Crémant de Bourgogne, nous sélectionnons les zones géographiques. Mais également, nous avons un grand travail au pressurage où nous séparons la cuvée et la taille que nous vinifions séparément. Et afin d'avoir une grande diversité de profils aromatiques qui vont nous servir de nos assemblages crémants futurs, nous avons besoin d'avoir une grande quantité de cuves qui vont pouvoir mettre en musique nos assemblages par la suite.
11: Malgré le fait qu'on soit dans un environnement plus ou moins industriel et gigantesque, on a quand même cette notion de terroir, c'est important de le rappeler.
12: C'est important. Si maintenant je mélange tout, parce que c'est effectivement une seule appellation que l'on vinifie, mais si je commence à tout mélanger pendant les vinifications, après les assemblages qu'on va faire n'auront plus aucun sens. Il faut vraiment respecter ces trois principes, donc le cépage, le terroir et le fractionnement au pressurage qui vont nous permettre justement d'accorder. Il faut savoir que Louis Bouillot a plus d'une dizaine d'assemblages différents et il faut que chacune de ces assemblages ait une personnalité bien précise avec son moment de dégustation et de plaisir propre. Et donc c'est grâce justement à ces diversités qu'on peut avoir ça.
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1: Depuis Brébant, à mi-chemin entre Arcis-sur-Aube et Vitry-le-François, avec Benjamin Guyot. Bonjour.
2: Bonjour.
1: 35 ans, vous êtes agriculteur ici et vous pratiquez l'agriculture de conservation des sols. Qu'est-ce que ça veut dire ?
2: Alors l'agriculture de conservation des sols, effectivement, ça n'a rien à voir avec du traditionnel. Premièrement, alors c'est déjà de couvrir au maximum son sol. Et du coup, de faire travailler les plantes, travailler les racines et toute l'activité biologique qui est liée, en fait. De ce fait, c'est plus des terres où le sol reste comme ça pendant des semaines et des semaines avec aucune plante. Dès que les récoltes sont faites, on essaie de toujours remettre une plante, voire des plantes, pour être plus performant, aller soit dans l'hiver ou jusqu'à l'implantation de la nouvelle culture. Et du coup, de remplacer toute cette activité biologique, ce qu'on appelle les couverts végétaux, qui vont venir petit à petit remplacer justement le travail du sol et surtout le travail excessif et en profondeur.
1: Il n'y a plus de labour ?
2: Alors tout à fait, l'agriculture de conservation des sols, du coup, la charrue, le labour est complètement proscrit, puisqu'en fait, le labour fait un reset à chaque fois qu'on utilise cet outil-là. Alors, il a aussi des avantages, bien entendu. Mais voilà, du coup, faut pas bouleverser ce qu'on appelle les horizons. Donc, bien entendu, la couche superficielle de sol, par exemple, les 5 premiers centimètres, on veut surtout pas qu'elle se retrouve à 20 centimètres. Donc, il faut absolument proscrire, effectivement, la charrue.
1: L'agriculture de conservation des sols, c'est plus ou moins de travail pour l'agriculteur ?
2: Pour moi, je pense que c'est moins de travail. Mais malgré tout, pour ma part, c'est plus de pics d'activité. Quand on dit plus de sol nu, implantation des couverts végétaux le plus rapidement possible, et ben, ça veut dire qu'on sort déjà d'une récolte. Et les périodes de récolte sont déjà très tendues. Donc en fait, on enchaîne ces pics-là. Mais malgré tout, plus de travaux vraiment en profondeur ou au cas par cas. Donc on gagne du temps quand même dans les champs. Au niveau des couverts végétaux utilisés, on est sur des multi-espèces, hein, jamais d'espèces solo. Hein. Chez moi, ce qui fonctionne bien, mais c'est aussi mon propre système, il y a toujours une base facélie, moutarde, et également une base tournesol. Donc ce tournesol-là, pour mes voisins, ça ne correspondrait pas, mais pour moi, ça correspond, puisque j'ai accès en fait à des matières organiques sur lesquelles voilà, je peux rééquilibrer ce qu'on appelle des rapports C sur N, carbone sur azote.
1: C'est aussi utiliser moins de produits, de pratiquer ces couverts végétaux, cette agriculture de conservation.
2: Alors tout à fait, hein, le but c'est d'atteindre le système entre guillemets vertueux et de faire travailler donc les plantes à notre place et bien entendu réduire les intrants petit à petit depuis 3 ans maintenant. Et notamment en azote, on arrive vraiment à lever le pied et continuer de produire en quantité.
1: Merci Benjamin Guyot, agriculteur à Brébant dans la Marne.
2: Bonne journée, au revoir.
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3: La chanson que je ferais, ça serait pour rendre heureux ma famille et ça dirait que je t'aime, j'aimerais pas que vous vous séparez ou que ce soit dommage que vous êtes plus là pour nous faire des câlins, des bisous et voilà.
4: Moi, si je devrais choisir une chanson pour ma mère, ça serait « Elle a les yeux revolvers ». ».

0: moi, ça serait une chanson qui s'appelle Ensemble, qu'on a créée avec un animateur où ça parle de l'amitié.
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2: Une aventure de 30 ans. Françoise Chavaldini n'est pas peu fière de son entreprise, dont la renommée n'est plus à faire.
3: C'est une nouvelle aventure, avec ses hauts, ses bas, mais c'est plutôt positif. Alors, pour la région de la commune de Dzi, c'est très important, parce que ça fait vivre le village, non seulement l'été, mais même l'hiver. Il y a quand même, ici à Dzi, il y a des personnes qui habitent Dzi et qui travaillent ici à Sodez. Donc ça fait quand même un flux, ça fait de l'économie et c'est quand même pas mal pour un petit village à flanc de montagne d'avoir une telle activité aujourd'hui au centre de Dzi. Nous ne sommes pas les seuls, comme vous savez, et donc ça fait quand même vivre le village et une certaine effervescence, même l'hiver et pas seulement l'été quand il y a les touristes.
2: Et en trois décennies, la production s'est développée à vitesse grand V.
3: On a revu, si vous voulez, notre système de commercialisation. On sait, comme on est dans une dynamique environnementale, on a plutôt préservé donc, pour la ressource. On s'est cantonné déjà en Corse, en région PACA, un peu Paris, on a un peu d'export qui nous reste fidèle, c'est la Guadeloupe, voilà. Mais très peu parce que c'est voulu, c'est dans notre façon de contribuer, si vous voulez, aussi avec l'environnement, si vous voulez, de faire très attention.
2: Voilà. Et la gamme s'est étoffée.
3: En plastique, donc, du litre et demi, du litre, du 50 et du 33. Nous avons deux bouteilles plastiques pour le CHR, en un litre. Nous avons donc toute la gamme vert, un litre, 75, 50 et 33. Et ensuite, nous avons aussi la gamme gazeux, en litre CHR et en vert gazeux, nous avons le litre, le 75, le 50 et le 33. Et ensuite, on a développé aussi les aromatisés. Aujourd'hui, nous sommes au citron. Elle va se compléter dans les années qui viennent avec le citron corse, donc naturel, pas de sucre, citron plat 50 et 40 gazeux citron.
2: Françoise Chavaldini met ses espoirs pour l'avenir dans les infrastructures routières. Pour elle, les routes ne sont plus adaptées, notamment pour les camions de livraison. Pour elle, rien n'a été fait depuis 30 ans.
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1: Un circuit court aujourd'hui à Saint-Pierreville. Nous sommes au nord-ouest de Privas avec Sabine Loulier pour découvrir Castanaïs.
2: J'ai décidé de créer une ligne de cosmétiques qui sont fabriqués avec les châtaignes que l'on produit sur l'exploitation. Et donc cette ligne de cosmétiques, elle est certifiée bio et nos châtaignes sont bio et AOP châtaignes d'Ardèche.
1: Et donc aujourd'hui, Sabine nous propose une crème corps et une crème visage.
2: Donc la particularité en fait de la châtaigne, elle est multiple. D'abord, la châtaigne est très riche en sucre, ce qui permet d'avoir ce côté très très hydratant de la crème. Également, la châtaigne contient du tanin, qui est issu, vous savez, de l'arbre et de la sève. Le châtaignier contient beaucoup de tanins. Et donc, ces tanins, en fait, ont un rôle un petit peu antioxydant qui permet de faire que la crème convienne aux peaux qui sont un peu rosacées, vous savez, des peaux un peu atopiques, des peaux un petit peu fragiles. Et puis, troisième effet, et pas des moindres quand même, ce sont les polyphénols qui sont très riches et condensés dans la châtaigne et qui en font un anti-âge naturel imparable. Pour l'instant, l'accueil est plutôt favorable, très favorable. C'est vrai que les Ardéchois sont très surpris. Ils ne connaissaient pas, évidemment, je leur dis que c'est normal parce que ça n'existait pas avant. L'usage en cosmétique est encore balbutiant.
1: Et c'est donc en profitant des 12 hectares de sa châtaigneraie multicentenaire que Sabine a décidé de se lancer dans l'aventure Castanaïs. Et donc forcément, en parallèle de ces produits cosmétiques, vous avez également toute une gamme de bonnes choses à déguster.
2: C'est une gamme qui est assez restreinte, mais qui va à l'essentiel. De la crème de châtaigne, de la crème de châtaigne saveur peine d'épices, de la farine de châtaigne et des châtaignes au naturel. Et qui fonctionne bien, quoi, qui reçoit aussi un bon accueil de la part des clients. Donc c'est chouette, franchement, c'est une super aventure.
1: Bon, et vous savez quoi ? C'est une belle aventure aussi parce qu'elle résulte d'une belle histoire d'amour.
2: J'ai rencontré mon mari donc il y a 30 ans maintenant. Et mon mari est fils de castanéiculteur. Moi, ça fait 30 ans maintenant que je vois mon mari passer énormément de temps dans ses châtaigniers. Tous les jours, il y va, il connaît les arbres, il sait ce qui se passe dans ces arbres, il suit l'évolution des arbres qui greffent. Parce qu'en fait, nous, on travaille sur une châtaignerie ancestrale et traditionnelle et nous ne plantons rien. Nous greffons. C'est un travail au long cours. Mon mari fait de la taille en prévision des greffons qui vont sortir, si tout se passe bien, de cette taille. Et donc, l'année d'après, il récupère ses greffons, il regreffe, donc on choisit nos variétés. Une chose aussi importante, c'est que mon mari est un des derniers à pratiquer une greffe en flûte traditionnelle sur laquelle on n'utilise absolument pas de mastic. Voilà, c'est-à-dire qu'on utilise la sève qui sert de colle. Et donc, tout le process est super naturel. Donc, moi, quand j'ai vu ça, je me suis dit, mais c'est un travail incroyable qui passe sous silence. Et donc, moi, je voulais essayer de donner à voir cette passion pour le châtaignier. Donc, c'est pour ça que j'ai aussi cherché à faire des produits qui soient élégants, qui soient vraiment de très haute qualité. C'est pour ça, d'ailleurs, que la crème que je produis, les crèmes cosmétiques, elles sont bio, mais elles sont dans des pots qui sont compostables et biodégradables, avec des étiquettes en papier, une encre, une colle qui sont non impactantes pour l'environnement. Vraiment, c'est l'essence même de l'Ardèche, sans aucun PFAS, sans aucun produit controversé. Et les produits, on peut les mettre au jardin quand on a fini de les utiliser.
1: 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Rendez-vous directement ici à Saint-Pierreville, après avoir passé un petit coup de fil, ou alors sur le site internet Castanaïs. Comme d'habitude, je vous mets toutes les infos qu'il vous faut sur ici.fr, Drôme Ardèche, rubrique circuit court.
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1: Bonjour, Serge Papagali.
2: Ah, monsieur Thomas, bonjour, et cher Dauphinois, cher Dauphinois, bonjour également, bien sûr.
1: On est samedi pour le Dauphiné Tour. Aujourd'hui, où est-ce qu'on part?
2: Ah, vous allez voir, hommage aux Grésivaudins, aux Grésivaudins et aux Chalassiennes et Chalassiens au pied de la montagne de Bramfarine. Donc, je suis désolé, mais c'est le vrai nom de la montagne, pas de ma faute. Hein. Donc, on est où?
1: Au Chela,
2: bravo, ça farine Bram, au Chela, je sais pas. La Brame Farine. Elle en a marre d'être broyée, je sais pas quoi. Bref, une précision, en dauphinois, Chala, ça se prononce Sala, en fait. Sala. Ce qui veut dire faire un chemin dans la neige. J'ai appris ça, dis donc, ah oui. D'où le nom du Chela, qui est un lieu de passage pour aller à l'étranger.
1: Ah.
2: À Chambéry, par exemple.
1: L'étranger, Chambéry.
2: Ah ouais, carrément. Ouais, donc, toi, les autres étrangers, quoi. Bon. Les Chela, porte du Grésivaudan. Je précise également que les Chela n'est pas le village de naissance de la fameuse chanteuse Aquette, bien évidemment.
1: Oh,
2: oh bah attends.
1: J'avais dit.
2: Bien sûr, ah bah tu peux, ouais. on confond souvent le Chela et la Chela, qui n'ont bien évidemment rien à voir. Le Chela n'est pas le mari de la Chela. Enfin, en gros,
1: non
2: quoi.
1: Plus.
2: Voilà, ça veut dire. Chela, qui depuis a coupé ses couettes d'ailleurs, et a été retendue entièrement, alors que les habitants du Chela, eux, sont détendus, on va dire ça. Et ils n'ont pas de couette, bien évidemment. Entre Mortel de Maille et Pontcharra, le Chela est ici chez lui. Alors, c'est dur à dire ça. Le Chela est ici chez lui, allez-y, bien
1: le
2: sûr.
1: Le Chela est ici chez lui.
2: Oui, mais vous êtes un jeune professionnel de talent, plein d'avenir, bref, c'est normal. Chela ou chez ici, comme vous voulez, ça n'empêchera pas le manoir de la Tour de prendre garde au village. C'est peut-être de là que vient l'expression la Tour. Prends garde au toit, pas à toi, au toit, car les toits coûtent cher, j'ai lu ça quelque part, entretenir, surtout dans un château du 16e siècle qui est au Chela. Alors vous allez penser, le Papagali, il a picolé de la chartreuse parce qu'il part un peu dans tous les sens, mais même pas, hein, vous confirmez.
1: Non, je suis témoin.
2: Voilà, je ne bois jamais en studio.
1: Jamais.
2: Voilà, toujours
1: en dehors.
2: Dans les toilettes. Une autre précision, si au Chela vous entendez parler de la Rolande, il ne s'agit pas de la péripatéticienne du coin, péripatéticienne, c'est dur à dire, en dauphinant de la pute, de la péripatéticienne du coin, non, mais d'un espace naturel sensible. C'est vrai, c'est un peu comme ça, la péripatéticienne du coin s'appelle Josiane, ce que vous m'avez dit, mon cher Thomas.
1: Oui,
2: m'a dit, vous la connaissez très bien, donc voilà. Alors, la Rolande, en fait, est un espace naturel. Mais qu'est-ce qu'un espace naturel sensible? J'ai l'impression que la planète entière, actuellement, est un espace naturel plutôt sensible,
1: c'est vrai.
2: J'ai l'impression.
1: C'est,
2: voilà,
1: c'est vrai.
2: Hein. N'empêche que dans la Rolande du Chela, vit, écoutez-moi bien, la Rainette arboricole.
1: Oh.
2: Ça vous embouche un coin, comme dit l'autre. Ben, c'est son dernier îlot isérois en dehors de l'île Crémieux. Alors, si certains d'entre vous s'en moquent, ben, ils ont bien tort. Je vais vous dire pourquoi. Les rainettes valent parfois bien mieux que les petites reines et les roitelets de cette terre. Protégeons-les, elles surtout. Les autres, on s'en tape. Alors tous ensemble, ce que je veux dire, allez,
1: on n'est pas des quand même.
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3: Bonjour à toutes et tous, bienvenue dans Affaires classées, le podcast. Nous sommes en 1875, au cœur de la Bigorre, dans le petit village de Montousset, pas loin de Bagnères. Un fermier du village est assassiné avec sa fille. La veille, trois inconnus leur avaient rendu visite. Question, qui sont ces étranges visiteurs? La suite, dans un instant.
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3: Nous sommes en l'an 1877. Les gazettes judiciaires de l'époque regorgent de faits divers, de vols, de meurtres. Pour quelques sous, certains n'hésitent guère à frapper, à tuer. Souvent, hélas, ces drames sordides impliquent des ressortissants espagnols sans ressources. et sans domicile fixe, errant de ville en ville, profitant de la quiétude des campagnes pour commettre leurs méfaits. En cette fin de 19e siècle, la France accueille nombre d'immigrés fuyant leur patrie après l'invasion de Napoléon, comme en atteste le procès qui va suivre. Ce matin du 12 mars, une imposante foule de curieux s'est amassée des deux côtés de la petite rue qui conduit de la prison au palais de justice de Tarbes. Tous guettent le passage, dans un instant, du convoi à cheval qui transportera les accusés du crime de Montousset. Voilà plusieurs jours que la presse régionale annonce ce qui sera le procès criminel de l'année dans le coin. Il est 11h. Le président de la cour d'assises, M. Léniel, vêtu de son imposante robe rouge et noire, ordonne aux gardes qu'on introduise les accusés. Deux hommes et une femme dans le box. Ils sont jeunes, une trentaine d'années, de taille moyenne. Les deux hommes sont originaires de la province voisine de l'Aragon, tandis que leur voisine de galère est certes née à Tarbes, mais de parents espagnols. L'affaire a débuté 2 ans plus tôt. Dans la soirée du 25 novembre 1875, le trio arrive d'Auch en diligence à la gare de Lannemezan. Ils vont marcher à pied toute la nuit en direction du petit village de Montousset, dans le canton de Bagnères-de-Bigorre, qu'ils atteignent enfin au matin suivant.
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3: Leur traversée ne passe pas inaperçue. Des paysans, déjà au champ, scrutent ces inconnus. Qui sait s'ils ne sont pas là pour voler ? Un petit garçon les voit, aiguisant leur couteau au bord d'un sentier. C'est à lui que le trio réclame son chemin. La ferme des Campistrous, tu sais où c'est ? Arrivé à destination, il toque à la porte et tombe sur Philippe, le chef de famille. C'est Louise, sa fille, que la dame du trio demande à voir. Elle dit être une ancienne amie. Direction un champ proche où Louise est à pied d'œuvre. Quand elle aperçoit sa visiteuse, elle se jette dans ses bras, l'embrasse avec effusion et propose au trio de passer la nuit à la maison. Dimanche 27 novembre, Rosalie, une voisine des Campistrous, s'étonne de voir les volets fermés. Elle frappe à la porte. Personne. Louise. Silence. Un sombre pressentiment envahit Rosalie qui part alerter monsieur le maire, lequel se transporte sur place, accompagné de quelques hommes. Un épouvantable spectacle les attend. Philippe, le chef de famille, gît inanimé dans son lit. Une mare de sang s'écoule à travers le matelas. Un double bâillon noué derrière la tête et fortement serré a été posé sur sa bouche pour l'étouffer ou l'empêcher de crier. Des plaies béantes sur sa poitrine, son cou, sa tête lui ont été infligées par une arme blanche. Et Louise, elle, c'est dans l'écurie que son cadavre mutilé sera découvert, lardé de coups de couteau.

0: les deux hommes à l'accent espagnol qui accompagnaient la visiteuse qui se disait amie de Louise Campistrous. Elle, en revanche, est très vite identifiée. Elle se nomme Marie Viaud. Née à Tarbes, elle s'adonne depuis longtemps à la prostitution dans les rues du chef-lieu de la Bigorre. Selon les policiers, Marie s'est mise en ménage avec un certain Francis Badel, un homme fort dangereux, condamné par 3 fois et fraîchement sorti de prison après avoir failli assassiner un compatriote. Sa spécialité, c'est le vol d'argent et malheur à la victime qui lui résiste. Un voleur patenté, capable de tuer sa proie, voilà qui dessine le portrait idéal du suspect numéro 1 dans l'enquête ouverte sur le crime survenu le 26 novembre à la ferme de Montousset. Reste une question. Comment Marie Viaud a-t-elle fait connaissance avec Louise ? La réponse ne tarde pas. Quelques mois avant son assassinat, la jeune paysanne avait fait un petit séjour derrière les barreaux à la prison de Tarbes à cause d'un menu larcin. Et c'est là que Louise et Marie s'étaient liées d'amitié, à tel point que Louise lui fit promettre qu'il faudrait passer la visiter une fois dehors à la ferme familiale. Immature, Louise avait glissé une imprudente confidence. Philippe, son père, avait longtemps vécu aux Amériques. Il en était revenu riche, très riche, et pour preuve, il cachait sous son matelas des lingots d'or et 30 000 francs en espèces.
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0: Une confidence qui ne tomba pas dans l'oreille d'une sourde. Marie en parla aussitôt à son amant, lui aussi en prison. C'est pour s'emparer de ce joli magot que Marie Viaud conçut le projet de rendre visite à son ex-voisine de cellule, aidée des deux hommes que les policiers ne tardent pas à identifier comme étant les deux frères Badel, Francis et Valentin. Mais où sont-ils passés ? Le lendemain du crime, le trio sanguinaire a déjà traversé la frontière afin de se planquer en Espagne. Grâce à l'entraide entre les deux pays, les trois suspects seront malgré tout interpellés vite après. Face au juge, Marie Viaud se met à table et elle raconte. Profitant de l'hospitalité du vieux Campistrous, le trio assassin entamait la soirée en savourant les spécialités culinaires de la ferme de Montousset avant de tuer le père et sa fille. Selon ses deux compères, c'est Marie Viaud qui a décidé d'achever le vieil homme.
2: « Il faut en finir, et vite, sinon les gendarmes vont arriver !»
0: Joignant le geste à la parole, elle s'empare d'un couteau de cuisine posé sur la table et elle le tend à son compagnon.
2: « Vas-y, achève-le !»
0: Détail sordide, une fois les deux meurtres commis, la jeune femme s'est mise à danser, ivre de joie, à l'idée du magot qu'elle imaginait découvrir dans les armoires de la ferme. Mais sa joie sera de courte durée. Malgré une fouille approfondie, les trois compères ne trouvent pas une seule trace du butin dont Louise avait parlé à sa copine de cellule en prison. Ni lingots d'or, ni billets, ni pièces de monnaie. Le butin se résumera à quelques vêtements. Deux robes, un parapluie, des boucles d'oreilles, des chemises, des draps et une montre.
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0: Un butin bien dérisoire face à la guillotine que les trois assassins encourent à présent. Inculpés du crime de vol suivi de meurtre, commis avec préméditation, ils retournent à la prison de Tarbes, et pour longtemps, la même où naquit leur sanglant projet criminel. Le procès aux assises s'ouvre au printemps 1877. La presse locale et nationale est là. L'affaire passionne l'opinion publique car, aux yeux de tous, les frères Badel ne sont que des exécutants. Le cerveau du drame, l'instigatrice, c'est Marie, la diabolique. Dans l'inconscient populaire, la femme donne la vie, pas la mort. Et comme chaque fois lorsqu'une femme est accusée d'un crime horrible, la foule accourt. Face aux magistrats et aux jurés, les frères Badel semblent résignés.

0: convaincu que leur sort est déjà scellé et qu'ils finiront coupés en deux par la lame du bourreau. Mais Marie, jeune et belle, joue la comédie jusqu'au bout. En pleine audience, elle tombe à terre, en proie à des attaques nerveuses. Simule-t-elle la folie pour échapper à la peine capitale ? Un médecin court, il lui fait respirer des sels. Marie se calme, repose sa tête sur l'épaule d'un gendarme et l'audience reprend. Au nom de la société, l'avocat général, M. Dumoulin, requiert la peine de mort contre les trois accusés. Unis dans le crime, unis dans le châtiment. Une heure suffira à la cour pour rendre son verdict. Peine de mort pour Marie Viaud, peine de mort pour Francis Badel et prison à vie pour le jeune frère Valentin. C'est le 12 mai suivant que Francis sera guillotiné. Marie aura plus de chance. Elle est graciée par le chef de l'État. Devenue une détenue modèle, elle sera libérée 25 ans plus tard, en 1902.
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0: Et de sang, c'était ce nouvel épisode du podcast. Je vous propose de nous retrouver dans un prochain rendez-vous avec cette fois-ci un petit voyage dans le temps en juillet 1992. Un curé d'origine basque est découvert dans les toilettes d'une aire d'autoroute en Charente-Maritime. Que s'est-il passé ? Réponse dans un prochain numéro. À bientôt.

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2: Hello.
3: Bonjour, bienvenue dans Décibel. Et bonjour à votre traducteur aussi, Pierre-Édouard Bélanca. Bonsoir Pierre-Édouard.
2: Bonsoir Émilie.
3: C'est Pierre-Édouard qui va nous faire la voix de Stephen Triffitt. Alors avant de parler, Stephen, je propose qu'on écoute l'étendue de vos talents. Voici Sinatra.
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3: Et voici Stephen Triffitt.

0: Bravo Steven. Steven qui depuis des années donc parcourt le monde en chantant le répertoire de Frank Sinatra. Vous n'êtes pas américain comme Sinatra, vous êtes anglais. Steven, racontez-moi comment vous êtes arrivé à la musique de Frank Sinatra.
1: Well, I first sang a Sinatra song.
2: La première fois que j'ai chanté une chanson de Sinatra, c'était dans un karaoké. Il y a de très nombreuses années à Tenerife.
1: Et un ami à
2: moi a ouvert un bar à karaoké et j'y suis allé pour le soutenir et j'ai bu quelques verres et c'était terminé. Voilà, en karaoké, j'ai chanté New York, New York et les gens ont dit « Wow, tu sonnes comme Frank Sinatra !» Donc je me suis dit « Ok, donc je suis fan de Frank depuis 15 ans. »
1: I was working in Tenerife, but when
2: je travaillais à Tenerife, mais quand je suis rentré en Angleterre, j'ai décidé que comme les gens pensaient que j'avais une voix, je me suis dit que je chanterais dans quelques pubs et quelques clubs. Et j'ai fait beaucoup d'artistes, donc Frank Sinatra, Elton John, Billy Joel. Tout ce que je chante, les gens me disent « Ah, mais ça sonne comme Frank !» Donc je me suis concentré sur Frank Sinatra. Et puis j'étais dans un programme télé en Angleterre qui s'appelait Star in Their Eyes, où les participants font semblant d'être des gens qu'ils ne sont pas. Et j'ai gagné vraiment la finale, mais j'ai perdu la finale. Et puis après, j'ai été invité à aller aux États-Unis pour jouer le rôle de Frank Sinatra dans un spectacle américain dans la salle Copa.
0: Oui, au Sands.
2: Au Sands,
0: le Sands Hotel, qui est l'hôtel mythique de Las Vegas.
2: À Atlantic City.
0: Alors, ce qui est fou, c'est que non seulement votre voix ressemble à celle de Frank Sinatra, mais également votre attitude, et puis vos grands yeux bleus, ne me dites pas. Ce sont des lentilles, Steven, ou ce sont vos vrais yeux bleus comme Sinatra?
1: These are my own eyes.
2: C'est mes vrais yeux.
0: Non, c'est incroyable. Et voilà, et ce look évidemment très chic qu'on adorait chez Frank Sinatra et qu'on retrouve chez vous. Évidemment, aux États-Unis, en Angleterre, j'allais dire dans le monde anglophone, Sinatra, c'est une religion. Comment trouvez-vous le public français par rapport au répertoire de Sinatra?
1: I find the French audience very, very good.
2: Je trouve que le public français est très bon, même s'ils ne comprennent pas ce que je dis entre les chansons. Ils comprennent la musique.
1: Et
2: puisque la musique est internationale, Frank Sinatra, comme vous l'avez dit, est international. Donc, tout le monde a sa chanson préférée. Chaque pays a sa chanson préférée. Et en Europe,
1: the favorite songs.
2: Une des chansons favorites, c'est Strangers in the Night.
1: Everybody loves Strangers in the Night.
2: Tout le monde aime Strangers in the Night ici.
1: Frank Sinatra hated that song.
2: Frank Sinatra détestait cette chanson.
0: Et vous l'aimez? You like it?
2: Il détestait. Ouais, moi je l'aime bien.
1: He also hated My Way.
2: Il détestait également My Way.
1: Or Comme d'habitude, as you call it.
2: Yes. Comme d'habitude, comme vous l'appelez ici.
0: Comme d'habitude. Bienvenue en France, Steven. Alors Sinatra, les amis, c'est pas compliqué, évidemment, c'est une légende américaine. 150 millions de disques vendus, 2000 chansons enregistrées sur 59 albums studio. Enfin, c'est absolument incroyable la carrière de cet artiste. Et donc avec nous ce soir, il y a Steven Triffitt, un artiste anglais qui chante partout dans le monde depuis des années les chansons de Frank Sinatra. Je crois que le premier album que vous ayez acheté de toute votre vie, hein, quand vous aviez 13 ans, Steven, c'était Frank Sinatra.
1: Yes, it was.
2: Oui, c'était le cas.
1: Everybody else was listening to punk.
2: Tout le monde écoutait du punk.
1: And I bought my first Frank Sinatra.
2: J'ai acheté mon premier album de Frank Sinatra.
1: Of different songs of his.
2: Un mélange, une compilation de différentes chansons.
1: I was the nerd.
2: Oui, j'étais un nerd en quelque sorte.
0: Ah, c'est génial. Alors, ça vous a emmené très loin quand même cette histoire de Sinatra. Vous le racontiez tout à l'heure à la télé, puis aux États-Unis, qui est quand même le pays de Sinatra. Ça les énerve pas, les Américains, que ce soit un Anglais qui chante mieux qu'eux-mêmes les chansons de leur idole?
1: They didn't know I was English.
2: Ils savaient pas que j'étais anglais.
1: The director of the show,
2: le réalisateur, le metteur en scène du spectacle et les gens qui étaient avec moi dans le spectacle savaient que j'étais anglais, mais le public ne le savait pas jusqu'à ce que ce soit annoncé. Bien plus tard, pendant la tournée, et surtout à Las Vegas d'ailleurs.
1: I was being interviewed.
2: J'étais interviewé, comme maintenant. Je parlais comme ça,
0: avec un petit accent,
2: avec un petit accent américain.
1: And then by the end of the interview,
2: et puis à la fin de l'interview, je parlais plutôt avec cet accent très anglais.
1: Translate that one.
0: Il a réussi à traduire ça, Pierre-Edouard, pas de problème. Et en même temps, c'est drôle parce que ça fait comme une British Invasion, vous savez, comme dans les années 60, où les Beatles et les Rolling Stones sont allés envahir le marché du rock américain. Ben là, voilà, c'est Stephen Triffitt de Londres qui débarque aux États-Unis, mais aussi d'ailleurs partout en Europe, partout dans le monde, hein, vous chantez Sinatra. C'est un spectacle qui tourne absolument partout, Stephen.
2: Oui, on a fait des concerts un peu partout dans le monde.
1: If people invite me, I will
2: si les gens m'invitent, j'y vais. C'est aussi simple que ça.
1: Sometimes with massive bands.
2: Parfois avec des groupes gigantesques, et même dans des endroits comme la Turquie, où on se dirait que Franck n'aurait pas été très très grand. À Istanbul, par exemple, j'ai fait des shows, des concerts gigantesques, à l'époque où je pouvais aller à Moscou encore, d'ailleurs. Ça fait quelques années que je n'y suis pas allé maintenant. Mais... On faisait le music hall à Moscou, qui est gigantesque, et le public russe adore cette musique, donc... Évidemment, c'est un phénomène mondial.
0: Et il paraît, Stephen, que vous avez chanté avec Mick Jagger à l'anniversaire de Bob Geldof. C'est vrai, ça?
1: That is true.
2: C'est vrai.
0: Wow. Yes. Mais quelle vie! What a life!
1: Bob Geldof, Brian
2: Bob
1: May,
2: Geldof,
1: Jules Holland.
0: Il y avait Brian May aussi, de Queen.
2: Brian May, ouais. Jules Holland également.
0: Yeah. Oh là là, incroyable. Yeah,
1: on his 50th birthday.
2: Pour son 50e anniversaire. Bob a maintenant peut-être 70 ans, quelque chose comme ça, donc ça fait une vingtaine d'années.
0: Alors, il y a un truc qui est quand même assez fou chez Frank Sinatra, c'est qu'il fumait comme un pompier, il buvait comme un trou, il enchaînait les nuits blanches et pourtant il gardait sa voix de crooner. Quel est votre régime, Stephen? Est-ce que comme Frank, vous fumez et vous buvez beaucoup, ou est-ce que vous êtes obligé de faire attention à votre voix?
1: I used to smoke.
2: Avant, je fumais.
1: Now I don't.
2: C'est plus le cas aujourd'hui.
1: Mais boire,
2: un petit peu.
1: Ouais. But I don't like Jack Daniels.
2: Mais j'aime pas le Jack Daniels.
0: C'était ça l'alcool de choix de Frank Sinatra? C'était du Jack?
1: Jack Daniels and also Chivas Regal.
2: Daniels et le Chivas Regal également.
1: And a bit of vodka.
2: Et un petit peu de vodka.
0: Le petit déj des champions.
2: Oui, exactement.
0: Ça, c'est terrible. Avec, évidemment, avec modération, les amis, vous le savez. Mais c'est une vraie question.
2: Exactement, avec modération.
0: Comment entretenir cette voix qui, finalement, est votre outil de travail, Stephen?
1: Because I was in the West End in London.
2: Comme j'étais au West End à Londres pendant 4 ans et demi à faire 8 concerts par semaine, j'ai dû trouver une manière de garder ma voix. Et on m'a jamais appris comment chanter, donc c'est une technique que j'ai apprise au fur et à mesure des années et en faisant beaucoup de concerts. Que le pire que vous puissiez faire, c'est de trop parler.
1: And even whispering is not good.
2: Même murmurer, c'est mauvais.
1: I hum.
2: Mais je hum beaucoup. Je fais ça au fur et à mesure de la journée. Je fais ça en permanence. Et c'est comme ça que j'échauffe ma voix et que je la garde chaude. Je ne fais pas les échauffements comme beaucoup de gens font comme ça. Je ne suis pas d'accord avec ça. Donc je hum au fur et à mesure de la journée et ça garde ma voix fraîche et lâchée. Ça marche pour moi. Et beaucoup, beaucoup d'eau surtout.
0: Chanter Frank Sinatra, ça n'est pas juste chanter, c'est interpréter. Écoutons 3 chansons cultes de Sinatra qui demandent, il me semble, des talents un peu différents. Quand il chante « It was a very good year », là c'est carrément un acteur qui est en train de jouer. Ouais.

0: quel registre de Sinatra préférez-vous chanter, jouer, Steven?
1: Well, it's difficult because some
2: c'est difficile parce que
1: songs that everybody
2: certaines
1: knows,
2: des chansons que tout le monde connaît, il a enregistré tard dans sa vie. Mais certaines des favorites chansons ont été enregistrées plus tôt dans sa vie. Donc, dans mes concerts, il y a un petit peu toutes les airs.
1: Now, ever since
2: les époques. Donc, depuis que j'ai arrêté de fumer, mon amplitude de voix s'est agrandie. Donc, ça me permet de faire le jeune Sinatra et le vieux Sinatra. Et en fonction de l'époque, j'essaie de reproduire ce style en particulier. Quand Frank était très vieux, il ne tenait plus ses notes aussi longues. Elles étaient beaucoup plus courtes. Donc, ce que j'essaie de faire, c'est utiliser le style du jeune Sinatra pour les chansons du plus vieux Sinatra. Donc, j'espère que vous avez un peu le meilleur des deux mondes. Personne ne se plaint. On n'a pas reçu de plainte encore. Au contraire, ils disent, eh bien, j'ai entendu Frank enregistrer 4 différentes versions de My Way et maintenant j'ai entendu une 5e grâce à vous. Donc, je prends ça comme un compliment.
0: Alors, vous pouvez prendre ça comme un compliment puisque le fils de Frank Sinatra, un de ses enfants, Frank Sinatra Jr., qui a dit « Stephen Triffitt is the best, the greatest, because he captures the soul of my father. Stephen Triffitt est le meilleur, le plus grand, parce qu'il a capturé l'âme de mon père. » Quand on reçoit un tel compliment, waouh, ça doit donner des ailes de la part de la famille de Sinatra.
1: Yes.
2: Oui.
1: It's one of those things that now stays with me.
2: C'est une de ces choses qui reste avec moi en permanence maintenant parce que dans ce milieu, ce métier, il y a des moments merveilleux et des moments plus bas. Donc les moments merveilleux sont vraiment extraordinaires et les moments difficiles sont vraiment très difficiles. Tout le monde traverse ça. Donc quand j'ai un moment difficile, je me rappelle des choses comme Frank Jr. qui dit ça à propos de moi. J'ai rencontré aussi Tina Sinatra, sa plus jeune fille, qui est venue voir un de mes concerts à Los Angeles. Donc je me rappelle de choses comme ça qui aident et qui me boostent.
0: Stephen Triffitt, c'est la voix, c'est The Voice. Écoutez-le chanter Fly Me to the Moon. C'est sur son album de 2014, The Definitive Rat Pack.
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The Voice is back, la voix est de retour. C'est donc Stephen Triffitt, notre invité de ce soir, qui est sur scène et qui interprète le répertoire de Sinatra d'une manière sublime. Écoutez Stephen chanter Strangers in the Night. Strangers.

0: C'est génial de se dire qu'en 2025 et 2026, puisque les dates sont déjà annoncées, on peut aller à un concert et profiter avec un orchestre de tout ce répertoire de Sinatra qui nous a quittés donc en 1998. Vous vous souvenez, Steven, quand Sinatra est mort?
1: I do. Oui. I was working on a cruise ship.
2: Oui, je travaillais sur un bateau de croisière à l'époque.
1: Being a guest artist.
2: En tant qu'artiste invité.
1: I had all of a sudden.
2: Et tout d'un coup, beaucoup de gens sont venus me voir pour me dire, oh, on est tellement désolé. Et je dis, quoi, qu'est-ce qui s'est passé?
1: Oh, you know, Frank is done.
2: Ils m'ont dit, oh, tu sais, Frank est mort.
1: Oh, okay.
2: Wow. D'accord.
1: I didn't know.
2: Je savais pas. Et on me disait, wow, je suis désolé. Comme s'il faisait partie de ma famille. Et on me disait, on est tellement désolé.
1: Ok.
0: Il a bien vécu, Frank Sinatra. Il est mort après 82 années d'une vie quand même assez folle. En première partie de votre spectacle, il y a un ami à vous qui s'appelle Mark Adams et qui lui chante du Dean Martin. Dean Martin était un des meilleurs amis de Sinatra. Ils étaient ensemble donc dans le Rat Pack. C'était cette bande de voyous, disons, de voyous showbiz hein, et de chanteurs. Il y avait aussi Sammy Davis Jr., etc. Vous avez recréé votre Rat Pack alors, c'est ça Steven?
1: We do have a Rat Pack show.
2: Oui,
1: well.
2: On a un spectacle Rat Pack également. On était dans West End à Londres ensemble, c'est comme ça qu'on s'est rencontrés dans un spectacle qui s'appelait le Rat Pack Live de Las Vegas. C'était au Théâtre Savoy à Londres et dans beaucoup d'autres théâtres à Londres d'ailleurs. Et c'est là que j'ai rencontré Mark pour la première fois. Et on travaille ensemble maintenant depuis
1: 23-24
2: ans. Donc moi je fais mes spectacles tout seul, il fait ses spectacles tout seul et puis on se retrouve pour faire des trucs ensemble et puis on fait aussi des spectacles du Rat Pack. Donc c'est un peu comme les vrais gars à l'époque.
0: Incroyable de pouvoir vivre ça de nos jours. Est-ce que Steven Triffitt chante New York, New York? Vous vous demandez depuis tout à l'heure. Bien sûr que oui.

0: New York. Tiens, d'ailleurs, je ne vous ai pas demandé quel est votre préféré, votre chanson préférée de Sinatra, bien sûr.
1: I can quote Frank Sinatra.
2: Je peux citer Frank Sinatra là. Il a dit qu'on lui demandait toujours quelle était sa chanson préférée. Et il répondait, c'est comme vous demander quelle est votre nourriture préférée. Est-ce que c'est du steak ou est-ce que c'est des la glace? Mais on aime les deux, mais pas en même temps. Donc ça dépend de l'humeur, en quelque sorte. Donc je pense que parfois ça peut être une chanson comme All the Way.
1: And other times, All My Tomorrows.
2: I bet All My Tomorrows.
1: Don't You Go Away Mad, that's another one you
2: don't hear. Don't You Go Away Mad, c'est une chanson qu'on n'entend pas assez, et je la chantais quand on était à Las Vegas. Ça, c'est vraiment de très, très bonnes chansons.
1: Are emotive as well, in different ways.
2: Qui sont très émotives, de plein de manières différentes. Et surtout, All The Way, ça fait pleurer les gens, vraiment.
0: J'imagine évidemment qu'avec toutes ces années... à étudier, Frank Sinatra a chanté. Vous avez dû vraiment regarder toutes les vidéos disponibles, les concerts filmés, les interviews filmées, justement. D'après vous, c'était quel genre d'homme alors ? Il a une réputation un peu sulfureuse.
2: Sa réputation dépend d'à qui vous demandez.
0: Si on demande aux filles, c'est pas terrible, hein ?
1: Yes. I've met quelques-unes
2: de ces femmes.
1: They all had different things to say.
2: Dans ma vie, elles ont des choses très différentes à dire à son sujet. Certaines dont on ne pourrait pas les dire à la radio.
1: He was very, very generous to his friends.
2: Très généreux envers ses amis.
1: But very unforgiving if.
2: Mais par contre, il était impitoyable si vous le trahissiez de quelque manière que ce soit. La relation très célèbre qui a fini avant qu'il se remette et qu'il redevienne ami après 20 ans de rupture amicale, c'était Sammy Davis Jr. Sammy l'avait énervé, il avait dit quelque chose dans la presse et Frank ne l'a pas pardonné avant de très nombreuses années. Je crois que c'était l'événement ultime, c'est ce qui les a rapprochés au final. Mais comme je disais, oui, il était très généreux, c'était un père très aimant. Oui, il avait ses relations.
0: Et le côté alors un peu bandit, bon, je suis sicilienne comme lui, donc je sais bien qu'on a très vite fait de nous cataloguer de mafieux, mais il y a des histoires de Sinatra. Était-il ou pas en cheville avec la mafia? Est-ce que le FBI le surveillait vraiment? C'est quand même des histoires légendaires. Vous avez étudié ça ou pas?
1: Well, he was from Hoboken.
2: Eh bien, il était de Hoboken.
0: Dans New Jersey.
2: Et Hoboken, c'est de là que viennent c'est là qu'on envoyait les immigrants italiens. Et on les laissait là. Et le gouvernement américain ne faisait pas attention à eux. Donc il fallait qu'eux-mêmes fassent attention à eux. Donc les familles siciliennes, comme la mafia ou comme vous voulez les appeler, les gens allaient voir ces familles pour les aider, pour de l'argent, pour du travail, pour tout ça. Bien sûr, la manière dont ça fonctionnait, c'est qu'ils vous faisaient une faveur et vous leur deviez une faveur. Et donc la mère de Frank Sinatra était la mère de Hoboken pendant un petit moment, avec l'aide de la famille, bien sûr. Donc c'est comme ça que les rumeurs sont arrivées. Il connaissait ces gens, bien sûr. C'était le résultat de sa propre famille. De son enfance. Il a probablement rendu quelques services pour eux. Le fait de faire élire Kennedy président, c'était Frank qui a fait une faveur au Kennedy, qui parlait à tous ces gens de famille, et ces voyous, comme vous disiez. Et puis ça s'est mal passé, et puis ils ont voulu le tuer, et puis ils ont voulu voir un concert, et puis ils l'ont aimé à nouveau. Donc oui, il y avait une relation bizarre, mais c'était à cause de l'époque dans laquelle il est né, de où il vivait, de où il a été élevé. Je ne crois pas qu'il ait fait vraiment quoi que ce soit d'illégal pour la mafia. Mais oui, il avait ses connexions, tout simplement, à cause de son éducation et de là où il a grandi. Tout le monde, c'était le cas de tout le monde là-bas.
0: Merci beaucoup d'être venu nous voir, Stephen Triffitt. Sinatra, le 110e anniversaire, la tournée The Voice is Back. Merci à notre invité Stephen Triffitt et à Pierre-Édouard Bellanca qui a assuré la traduction.
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0: Bonsoir Alain Chamfort.
2: Bonsoir Émilie.
0: Bienvenue dans Décibel. Je ne peux que vous féliciter. Ce temps fort, Chamfort, ça m'a fait la semaine quand c'est sorti.
2: Ah oui, à ce point.
0: J'adore ce petit jeu de mots. C'est comme vous. C'est drôle et chic.
2: Bon, on a réussi notre coup. Alors c'est bien. C'est un petit peu l'idée qu'on voulait, c'est avoir quelque chose qui résume effectivement le contenu de cet album. Quoi.
0: C'est tellement mieux que Best of.
2: Oui, voilà, c'est un peu commun, c'est un peu réchauffé, tout le monde. Ça fait renouveler un petit peu la présentation de ce genre de disque. Quoi.
0: Exactement. On va parler de ces temps forts qui se déclinaient déjà en spectacle, qui sont donc maintenant sur disque et aussi en livre, richement illustré. C'est un bonheur. Temps fort, donc c'est un triple CD avec les hits.

0: dates des plus anciens ou plus récents d'ailleurs.
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0: C'est Whisky Glass avec Sébastien Tellier. Dans le CD2, c'est votre sélection, vos chansons préférées. Et puis dans le CD3, les inédits, les remixes et les duos. Donc c'est pour toujours, mais en fait, à la faveur d'un remix, on peut toujours un petit peu modifier sa chanson des années plus tard.
2: Si on veut refaire des nouvelles versions, on peut.
0: Voilà,
2: oui,
0: c'est possible.
2: Voilà. Enfin, en ce qui concerne les remixes, là, ils sont. D'abord, ça a été confié. C'est pas moi qui les ai faits. C'est un garçon qui s'appelle Aéroplane.
0: Ouais.
2: Et il est parti des versions originales. Donc, de toute façon, c'est encore la version originale qui a lieu aujourd'hui d'être.
0: Ouais.
2: Qui, voilà. Donc, ça n'enlève pas l'angoisse qu'on a quand on vient chanter pour la première fois sur un disque.
0: Allez, écoutons une chanson que vous connaissez par cœur, les amis. C'est Manu Reva qui est en version single dans les temps forts. C'est des triples compilations des temps forts d'Alain.

0: On vous a entendu hein, chanter chez vous. Ça va, c'était pas mal. Manu Reva, Alain Chamfort, c'est le premier titre du premier CD de cette triple compilation qui en fait est comme une introduction au travail d'Alain Chamfort. Si vous l'avez suivi de loin ces années en disant ah, je l'aime bien, mais est-ce que je connais vraiment son travail? Là, en fait, il y a une très bonne sélection.
1: Alain. Voilà, c'est fait pour ça en réalité. Ouais. Parce que les gens qui me suivent depuis le début, ils connaissent toutes mes chansons. C'est plus une invitation à ceux qui ont une idée comme ça, qui ont été séduits par deux, trois chansons, puis qui ne connaissent pas véritablement mon travail. Donc c'est un truc plus complet, voilà, c'est de me suivre dans mon parcours pendant, je ne sais pas, ça a démarré un peu autour de Manu Reva, un petit peu avant, je crois.
0: Ouais.
1: Et puis jusqu'à aujourd'hui, parce qu'il y a des extraits des derniers albums, et même des inédits. Voilà, donc c'est une présentation plus globale de ce que j'ai fait, quoi.
0: Moi, ce que j'aime chez vous, j'aime plein de choses chez vous, Alain Chamfort, mais c'est à quel point on ne peut pas dire de quand date telle ou telle chanson. La Grâce, par exemple. La Grâce, ça pourrait être de l'année dernière, ce qui est le cas. Ça pourrait être une chanson des années 70. On ne sait pas, on ne sait pas.
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0: Ça tient à quoi, l'intemporalité d'une chanson?
1: Je crois que c'est être en accord, en connexion avec son époque, quoi. C'est-à-dire d'avoir toujours une curiosité pour la façon dont on doit avancer dans son processus personnel, mais aussi intégrer les notions d'arrangement, de production qui évoluent constamment.
0: Ouais.
1: Le son bouge tout le temps. Enfin, tout est en mutation constamment, mais la musique elle est en évolution constante. Alors, c'est des rencontres de styles différents qui viennent d'un seul coup se cohabiter, fusionner. Et puis ça emmène encore plus loin, et etc. Et la musique a toujours évolué comme ça, donc il n'y a pas de raison que ça s'arrête. Et que si on est attentif à ces effets-là, à ces aspects, eh bien on s'inscrit toujours dans son époque, et on c'est ce qui fait un petit peu l'intérêt des choses. C'est pour ça aussi que je continue à travailler, parce que j'ai toujours aimé participer à ce qui se passe, quoi.
0: Oui.
1: Et pas être à la traîne ou revenir sur des vieilles recettes que j'ai utilisées il y a 20 ans ou 30 ans. Je pense que chaque moment doit tenir compte de l'environnement dans lequel il est produit, quoi.
0: Et c'est vrai que savoir se renouveler, c'est aussi une de vos qualités, on s'en rend compte, même en enchaînant les tubes. J'aime bien parce que je suis la seule à dire le mot tube. Alain ne dit pas le mot tube.
1: Moi
0: je pense
1: aussi,
0: que pas trouver ça très élégant.
1: Ouais,
0: ça va?
1: Oui, on prend les mots qui ont été définis pour traduire certaines choses, quoi.
0: Enchaînons les hits.
1: Voilà.
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0: une chanson de vous que j'ai découverte, moi, dans ces temps forts. Et pourtant, Dieu sait que j'ai écouté votre discographie, mais celle-là, j'étais passée à côté. C'est « Aime-moi », c'est une reprise d'Elvis, une adaptation de Love Me Tender.
1: Ah, mais elle est récente, hein, c'est-à-dire que on a fait ça avec Duval, Jacques Duval, pour une émission où on me demandait de faire une réinterprétation, une adaptation d'une chanson. J'ai pensé à celle-ci. Et puis bon, c'est avec Jacques ne fait pas que de la traduction.
0: Oui.
1: il a apporté son état d'esprit. Et donc, c'est récent. Elle fait partie des inédits, quoi.
0: Oui, les inédits remix et duo, c'est le dernier disque. Ouais. Et j'avoue que oui, voilà. Là, j'ai fait, oh, c'est pas vrai. Et alors pourquoi aviez-vous choisi Elvis Presley? C'est marrant.
1: Parce que c'était pour le cadre de. Je peux parler d'une émission de télé?
0: Oui, bien sûr.
1: C'était pour Taratata, parce que chaque fois Nagui demande à ce qu'on fasse une.
0: Oui.
1: Voilà, un truc un peu original et tout ça. À force de faire l'émission, il faut bien trouver des nouveautés, des nouvelles idées. Et je ne sais pas pourquoi, j'ai pensé à ça. Et en réalité, c'est une chanson extrêmement connue, évidemment, incontournable, mais en même temps, c'était l'idée de la détourner, justement, et d'en faire quelque chose d'autre, quoi.
0: Ouais. Donc, vous pensiez connaître Alain Chamfort, et vous pensiez connaître Love Me Tender d'Elvis Presley, eh bien, oubliez tout ce que vous saviez, parce que là, c'est une version sur laquelle j'ai craqué. Je suis ravie de la partager avec vous. Elle fait partie, oui, des chansons inédites de ces temps forts d'Alain Chamfort qui viennent de sortir.

0: ce je t'aime final, Alain. Oh waouh.
1: Essayer de, oui, de trouver le ton, c'est pas toujours facile, parce que je n'ai pas voulu le faire chanter, que sinon ça fait je t'aime. Donc
0: voilà, c'est trouvé. Ça c'est le rayon Lara. C'est Lara Fabian qui chante je t'aime. Voilà, non mais là le dire comme ça, c'était génial. Temps fort, c'est aussi un livre, un beau livre aux éditions GM. D'ailleurs, je crois qu'on peut faire un package entre les disques et le livre.
1: Absolument.
0: Ce sont des entretiens donc avec Maude Berthomier. Et je dois dire que c'est déjà c'est passionnant, parce que pourtant Dieu sait que vous êtes généreux en interview et que vous racontez des anecdotes à qui vous en demande. Mais là, vraiment, dans le livre, on apprend des choses. Et puis il y a ces photos.
1: Ah oui, l'iconographie. Oui, bien sûr. Alors ça, c'est un peu des choses que j'ai retrouvées chez moi, parce que le livre s'est fait assez rapidement quand même, indépendamment des entretiens avec Maude. On a passé plusieurs jours. Sinon, effectivement, comme il voulait l'illustrer, alors après, c'est compliqué d'aller au-devant des photographes qui ont fait des photos, leur demander, etc. Donc j'ai trouvé chez moi toutes ces photos qui existaient. Et puis, les photographes sont prévenus, mais si eux, on n'avait pas le temps de les prévenir à l'avance, quoi.
0: J'aime bien parce que j'ouvre au hasard et par exemple page 70, on vous voit rigoler en studio avec Véronique Sanson par exemple.
1: Ouais,
0: voilà, il y a vraiment des photos perso qu'on n'a jamais vues, des photos prises sur scène, les pochettes d'albums, etc. Et ça m'amène à vous poser la question de l'image, parce que Alain Chamfort, vous avez quelque chose en commun avec beaucoup de chanteuses, mais pas beaucoup de chanteurs, c'est que on vous a beaucoup dit que vous étiez beau. On a beaucoup commenté votre apparence, votre élégance, votre physique. C'est vrai que c'est un très d'habitude réservé aux chanteuses, voilà, à qui on fait des compliments, sollicités ou pas d'ailleurs. Comment vous avez vécu ça, vous ?
1: Écoutez, heureusement que quand on est soi-même concerné, on doute beaucoup sur son physique, on est toujours. Ouais. En tout cas, moi. J'étais toujours complexé, soit parce que je me trouvais trop maigre, soit trop grand, soit que j'avais les cheveux trop crépus. On a toujours quelque chose qui va pas, donc bien heureusement. Et puis, en revanche, c'est vrai que si j'avais pas eu ce visage-là, je pense que Claude François m'aurait pas proposé de chanter. C'est-à-dire que ça a été aussi un élément qui a contribué à ce que d'un seul coup, il m'a demandé de chanter parce qu'il s'est dit, il va peut-être plaire aux minettes. Enfin, en gros, c'était ça. Donc ça a été aussi un élément qui a contribué à me faire connaître et peut-être me faire apprécier aussi, pas dire le contraire. Mais après, ça peut être aussi un certain. On ne peut pas se reposer là-dessus, quoi. Parce que d'abord, ce qu'on appelle beau, c'est très relatif, c'est chacun a sa notion. Et puis en plus, ça ne dure pas. Donc, c'est une chose qu'il faut savoir dès le départ et il faut réussir à sortir de ça et de trouver une autre manière d'intéresser les gens. Plus par le contenu de ce qu'on fait, par la qualité éventuelle, et s'écarter de plus en plus de cette idée d'apparence, quoi, qui peut être aussi négative, enfin, parce qu'il y a des gens qui, justement, parce qu'ils vous trouvent peut-être trop avenant, comme ça, sur un plan physique, peuvent aussi avoir un rejet, en disant, ça fait trop... vous savez, des acteurs trop beaux, admettons, on les trouve un peu insipides. Quoi.
0: On ne les prend pas pour tous les rôles.
1: Le cinéma a beaucoup démontré que le physique, finalement, qui comptait, c'était celui qui avait du caractère, celui qui pouvait intriguer, qui pouvait, produire une certaine méfiance. Enfin, je veux dire, il y a plus de rôles autour de gens qui ont des physiques un peu étranges que des gens beaux. Ça laisse un peu indifférent, quoi. Ça touche les très jeunes filles, mais au-delà de ça, on passe à autre chose. Vous voyez, on sait aussi que ça peut être quelque chose qui n'est pas forcément positif, quoi. Voilà, il faut faire attention à ça, quoi, effectivement.
0: Et c'est bien, parce qu'avec cette façon de penser, pas de lifting. Il y en a, en revanche, pour les chansons, on l'a dit, des petits liftings, des petits remixes sur... Dans cette compilation Temps fort, il y a une version par Aéroplane de Manureva. Voici la version remixée.

0: remix, les reprises, tout ça, c'est quelque chose qui vous plaît, qui vous amuse?
1: Je sais pas quoi vous dire, parce que ça dépend. Si on arrive à faire des reprises et les amener vers quelque chose de différent, les repersonnaliser, justement, leur donner une autre audience, enfin une autre écoute, oui, ça peut avoir de l'intérêt. Après, vous savez, si on parle de la chanson qui a été la plus reprise, c'est My Way, quoi, par exemple.
0: Alors, évidemment,
1: quand ça lui permet d'avoir une résonance internationale, etc., c'est formidable. Quand il s'agit de mettre un traitement de son juste un peu différent dessus, ça me suffit pas, quoi. C'est pas quelque chose que je trouve pas suffisamment d'intérêt dans ce genre de travail. Maintenant, ça permet peut-être d'être diffusé sur d'autres antennes, ça permet peut-être de toucher un public différent, voilà. Alors, je peux pas être contre, mais j'en vois les limites, quoi.
0: Oui, ouais, voilà. Vous parliez tout à l'heure, vous évoquiez vos débuts, donc avec Clo-Clo qui vous met sur le devant de la scène. Claude François, ça c'est le tout début de votre carrière. Souvent on dit, c'était mieux avant. Moi je me demande ce que vous pouvez faire maintenant avec le succès, avec la confiance en vous-même, j'imagine, même artistique que vous avez eu au fil des années et que vous ne pouviez pas faire avant, justement. Qu'est-ce qui est mieux maintenant? Qu'est-ce qui est plus libre, voilà, libéré?
1: Moi j'ai l'impression qu'on est toujours un peu sur la ligne de départ.
0: Hein. Ah, c'est vrai.
1: Oui. Disons que ce qui me rassure, c'est en tournant le dos à ce que j'ai fait, en regardant dans le rétroviseur, plutôt c'est de constater qu'avec tout ce que j'ai fait, ça me dit que je suis capable de l'avoir fait. Ça me rassure sur les possibilités que j'ai, je dirais. Mais ça ne veut pas dire pour autant que ça me rassure sur mon avenir, parce que j'ai toujours cette angoisse de ne plus être capable. Dès qu'on doit redémarrer, on doit refaire ses preuves tout le temps. Enfin, c'est comme ça que j'ai entrepris mes albums. J'avais jamais l'impression de m'asseoir sur un divan extrêmement confortable avec tout un public qui était là à m'applaudir.
0: Ouais.
1: Non, à chaque fois, il faut reconquérir, il faut continuer à ne pas décevoir ceux qui vous ont suivi, qui vous ont apprécié. Et puis, soi-même, c'est aussi une remise en question. Je veux dire, c'est un challenge aussi par rapport à soi d'avoir un objectif comme ça, de pouvoir se surprendre encore, de pouvoir sortir de soi des choses qu'on n'a pas encore entendues. Enfin, il y a quand même cette volonté-là. Moi, j'ai toujours eu ça en moi et je me suis jamais reposé sur mon acquis, parce que j'ai toujours l'impression qu'il était très fragile, quoi.
0: Alors que là, quand on l'a dans les mains, franchement, que ce soit le livre Temps Fort, Alain Chamfort, les entretiens avec Maud Berthomier chez GM Éditions, ou ce triple CD Temps Fort, on se dit quand même, waouh, quelle carrière!
1: Ouais, ça me fait plaisir de considérer que tout ça a pu avoir lieu, et je suis fier et je suis content de monter sur scène parce que j'ai un répertoire qui me plaît.
0: Ouais.
1: Mais j'ai envie de pas me décevoir et que ce répertoire continue à m'apporter le même plaisir. Mais avec le temps, on devient de plus en plus exigeant, donc j'attends de moi encore beaucoup plus et des gens qui travaillent avec moi. Mais c'est ça le challenge, c'est ça qui est beau, quoi, finalement.
0: Dans le CD numéro 2, la sélection d'Alain, sont vos chansons préférées, il y a une version symphonique de « En regardant la mer ». Mmh. J'aimerais qu'on en écoute quand même quelques notes, parce que c'est une beauté.
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3: Bonjour la France, j'espère que tu vas bien la France. La France, je pense bien à toi, je pense bien à tous les pompiers qui sont mobilisés dans tous ces départements. J'espère que ça va aller mieux, je vous embrasse très fort les gars. Comment ça va Éric Bastien ?
4: Eh ben, j'ai les mêmes pensées également pour tout le monde, pour tout ce qui se passe. Ben, ça va Valérie, c'est la dernière semaine là. Hein.
3: C'est la dernière semaine les petits amis en direct, après ça sera du best-of et puis à la rentrée ça sera plus nous, voilà. Alors, pour cette dernière semaine, on vous fait un cadeau surprise mystère. Oui, ben, c'est comme ça, il y a des choses dans la vie, on n'a pas besoin de tout savoir. Tout ce que je peux vous dire, c'est que le gagnant vendredi de la finale, il gagne un séjour exceptionnel pour la 5e édition du Ici Live qui aura lieu en septembre.
4: Wow, là là.
3: Vous n'aurez pas un seul nom de la programmation musicale, c'est là la surprise. En revanche, ce que je peux vous dire, c'est que la ville et l'office du tourisme de la Ciotat, plus votre radio ici, vous offrent le voyage en train depuis une grande ville, les transferts, 3 nuits dans un hôtel magnifique, 2 invitations chaque soir pour le festival, une sortie en bateau avec l'association Les Carènes et évidemment une visite exclusive des coulisses. Voilà. Ça, c'est le premier prix pour vendredi. Qu'est-ce qu'on gagne si on ne gagne pas ça ?
4: Vous savez, ici, Provence m'a quand même communiqué quelques informations en ce qui concerne la programmation musicale. Évidemment, la star à la Ciotat, c'est Joe Malongo.
3: Ah oui, d'accord.
4: Non, mais Joe Malongo vient avec, en première partie, sa fille, Inès Malongo. Ça, c'est une espèce de blues note qui est à découvrir.
3: Je sens qu'on est parti pour 4 minutes de tunnel.
4: Oui, et voilà. Roger, son Big Bang, Roger Malongo et son Big Bang sera de la partie également.
3: D'accord.
4: Et tout le monde vient avec sa machine espresso. Bien sûr, 32 dosettes, 6 verres en verre.
3: C'est magnifique. Allez, on accueille nos deux premiers candidats de la semaine, Alban et Emmanuel. Comment ça va, les amis ?
4: Bonjour.
5: Bonjour.
3: Alors,
5: au taquet.
3: Au taquet, oh, bien sûr.
5: Et alors ?
3: Alors ?
4: Et bon, lui.
3: Alors, Alban, tu joues avec Isidre Romardèche. Tu habites les Vences, en Ardèche.
6: Tout à fait.
3: Ça va vers l'Ardèche, là ? C'est pas trop le bordel ?
6: Eh ben, un petit peu chaud quand même. Un petit peu chaud.
3: Mais, voilà. Mais les incendies, ça va en Ardèche ? On n'y est pas ?
6: Non, ça va. Okay. Ça va.
3: C'est déjà
6: pour
3: ça.
6: Pour le moment, c'est maîtrisé. C'est. Voilà.
3: Ok. Alors, tu es mariée à Victor, tu as une fille qui a 9 ans, qui s'appelle Gloria.
6: C'est ça.
3: Dis donc, tu as j'espère bien. Tu as un chat qui a 19 ans.
6: C'est ça. Céleste.
4: J'ai bien vécu.
3: Hein. Dis donc, 19 ans, c'est bien. Hein.
6: Mon chat fidèle, voilà. Alors, un peu sénile quand même.
3: Oh, pauvre 19 ans.
6: Oui. C'est ça. Elle oublie qu'elle a mangé, donc elle réclame sans arrêt à manger.
3: Ah non, mais ça, c'est le truc des vieux, ça. Les vieux, ils ont tout le temps faim, comme les mômes. Mais si, les vieux chats comme les vieux hommes. Alors, on t'appelle Banette, Mélidon. Banette.
6: C'est vrai. C'était mon petit prénom enfant. Et voilà, j'ai des collègues qui m'appellent encore comme ça.
3: Ah bah d'accord.
4: Et on se lève tous pour elle.
6: Voilà.
4: Banette. Non, bon. Oh, écoutez,
3: je sais que c'est la dernière semaine de cette émission, mais va falloir se reprendre. Au niveau des vannes, j'aimerais pas partir sur un mauvais souvenir.
4: Sur un échec.
3: Alors, tu es infirmière en EHPAD depuis toujours.
6: Depuis, on va dire ça.
3: Voilà, avant, tu étais en région parisienne, et c'est depuis 4 ans que tu t'es installée en Ardèche. Donc, du coup, tu es en infirmière dans quel EHPAD près de chez toi?
6: Oui, l'EHPAD de Chambonas, d'ailleurs, qui vous écoute tout le temps, surtout en cuisine.
4: Salut l'EHPAD.
3: Salut l'EHPAD de Chambonas.
6: On les embrasse très fort.
3: On les embrasse. Alors, nous allons tout de suite marquer le premier point, parce qu'il y a un moment donné, faut marquer.
6: Jouer.
3: Allez, tiens, je te mets Véronique Sanson. Ouais, de l'eau de pluie, de l'eau de là-haut, il y a des endroits où ça serait bien qu'il pleuve. Alors, le premier distributeur automatique vendait de l'eau bénite. Est-ce que c'est vrai ou faux, top chrono? Le premier distributeur automatique vendait de l'eau bénite.
6: Ah ben, on va dire que c'est vrai.
3: T'as bien raison, c'est vrai. Au 1er siècle avant Jésus-Christ, en Égypte, Héron, en Alexandrie, imagine un mécanisme qui va distribuer automatiquement une petite quantité d'eau bénite lorsqu'une pièce est introduite dans la machine. Voilà. Magnifique. Premier point pour Alban.
4: Emmanuel, comment ça va, Emmanuel?
5: Oui, bonjour.
4: Ah là là, Emmanuel, à ici, tout. Alors, tu sais, Emmanuel, Valérie l'a évoqué, c'est la dernière semaine en direct, on est en best-of jusqu'à fin août. C'est donc, pardonnez-moi, mais la dernière semaine pour moi de finir sur les honneurs. Hein, vous finissez dans les honneurs au niveau des sondages, vous, Valérie. Moi, je veux gagner cette semaine.
3: Ah oui, voilà. Oh, bah, ça, on a de... Oui, ah. Bah, tout le monde veut gagner, mon petit chat.
4: Emmanuel, Emmanuel, je compte sur toi, s'il te plaît.
5: Oui.
4: Alors,
5: oui.
4: Très très belle présentation qu'on va faire à poil, tout de suite. Parce que notre Emmanuel d'ici Touraine, alors on vient de me communiquer cette info que j'avais pas sur ma fiche merveilleusement préparée par...
5: Oui, tout à fait, j'ai un bruit.
4: Ah non, Maître Kikandon qui est avec nous cette semaine.
5: J'ai la canicule, donc voilà.
4: T'as posé nu ? Mais à quelle occasion ?
5: Alors, c'était une campagne pour Greenpeace au G7 en 2009.
4: Ouais.
5: Je suis dans un domaine où je travaille depuis 30 ans.
4: Ok.
5: Domaine viticole, où ils ont pris Greenpeace, c'est beau d'ailleurs, parce que, en fait, on s'est remarqué que la canicule avance sur les vendanges.
4: Voilà, donc c'était pour parler du réchauffement climatique.
5: Ils ont pris les vendanges, le vin, comme aspect vraiment au changement climatique, déjà en 2009.
3: On veut la photo.
4: Oui, mais c'est, bon, d'accord, c'est très bien. Mais nous, voilà, on veut te voir dans le petit appareil. Voulez. Mais oui.
3: Pourquoi petit?
5: Mais vous l'avez direct, vous tapez Greenpeace avec Spencer Tunic.
4: Ah oui, bah on va regarder.
3: Écoute bien.
4: On va regarder, on va en parler.
5: Du monde, à Mexico, à Madrid, je crois aussi. Il a fait venir 10 000 personnes où on a posé nu.
4: Bon, bah, on va regarder.
5: Nous, on était 750 dans les vignes.
4: D'accord, voilà. Alors, Emmanuel, tu habites à Azé-sur-Cher, c'est en Indre-et-Loire, t'es célibataire. T'as un chien qui s'appelle Igloo, donc déjà, c'est rafraîchissant. Fais du bien. Et en ce moment, tu fais t'es en reconversion, tu fais quoi?
5: Là, j'étais dans un stage, en fait, de présentation de podcast, en fait, de radio.
4: Ah, super, ça. Tu fais un atelier de création de podcast.
5: Pour remplacer Eric.
4: Bon, écoute, vas-y, de toute façon. On a trouvé la photo.
5: J'étais avec une association Culture du Cœur.
4: Ouais, j'ai vu parce qu'en fait tu interviews des groupes de musique.
5: Radio Béton surtout.
4: Voilà, et tu voudrais faire donc t'es en train de travailler autour d'un podcast. On va reparler de tout ça parce que t'es un artiste, t'as fait plein de choses.
5: Mais
4: on va jouer bien sûr. Voilà. Ouais, on y va. T'as raison. C'est parti, petit extrait. Mais j'entends siffler le train. Courage à tous ceux qui sont en galère d'ailleurs dans les trains en ce moment. Je vous critique pas, mais voilà, je sais que c'est quand même compliqué comme sujet. La Mauritanie dispose du réseau. Je pense à risotto, j'ai faim. La Mauritanie dispose du réseau ferroviaire le plus dense de toute l'Afrique. Top chrono, vrai ou faux?
5: Le plus dense?
4: Ouais, le plus important de toute l'Afrique. La Mauritanie.
5: Allez, je dirais.
4: Allez, c'est faux. Oui, tu as raison, la Mauritanie ne possède qu'une seule ligne ferroviaire. 704 km principalement utilisés pour transporter du minéral de fer. Donc, elle est loin d'être le plus gros réseau.
3: Alban, un point. Emmanuel, un point. Et là, tout de suite, vous écoutez ici. Je marche seul. Allez, je marche seul avec JJG et Jean-Jacques Goldman. On vous aime. À tout de suite, mes petits canards.

0: seul, Jean-Jacques Goldman. C'est de la bonne musique de début de semaine, ça, j'ai l'impression. Sur ici. Bah oui.
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2: Alors, ici, nous sommes avec Alban qui a un point, Emmanuel qui a un point. Emmanuel, écoute-moi bien. T'as répondu. Allez, on va dire gronder, une seconde après le gong. Donc, tu vas te reprendre, mon petit bouchon. Alors, Alban qui joue avec ici, oui. Drôme Ardèche. Alban qui est infirmière. Mais alors, époque petite, tu voulais être coiffeuse avec ta sœur.
3: Ah oui, oui, carrément, bah oui.
2: Et que.
3: On adorait.
2: Tu coupais les cheveux de ton frère. Vous copiez les cheveux de votre frère.
3: Ah oui, pas moi parce que j'étais pas très douée. C'était plutôt ma sœur. Et franchement, elle gérait bien.
2: Mais est-ce qu'elle est devenue coiffeuse, ta sœur?
3: Pas du tout, pas du tout. Elle est institutrice.
2: Ah.
3: Voilà.
2: Et ton frère, il fait quoi?
3: Mon frère, il est commercial.
2: Ah non, donc il a.
3: Je crois que ma sœur continuait à lui couper les cheveux de temps en temps.
2: Ça, j'adore. Ça, j'adore l'idée que ta sœur coupe les cheveux de ton frère. Alors,
3: ouais.
2: Tu t'aimes bien un petit peu. Bon, le sport, on est d'accord qu'à part du vélo, t'en fais pas.
3: Voilà, c'est
2: oui,
3: ça.
2: Bah,
3: je pédale pas mal en journée, mais sinon, non.
2: T'aimes bien le vélo, quoi.
3: Ouais, je me déplace à vélo, ouais.
2: Parce que
3: c'est plus pratique.
2: T'as
3: voilà.
2: Bien raison.
0: Tour de France, ça suit sur ici, hein, tout l'été, là. Tour de France.
2: Dès qu'il peut, couper la parole.
0: Ah,
2: mais
0: non,
2: le
0: je,
2: micro.
0: Je fais un petit placement produit. Hein.
2: Mais on s'en fiche,
0: on
2: laisse-moi
0: s'en fiche
2: parler.
0: Pas du Tour de France, on est partenaires.
2: Eh bien, tu en parleras.
0: Ah, vous allez vous fâcher avec le partenaire.
2: Je m'en fous, tu parles de ça avec tes candidats. Laisse-moi tranquille. Oh là là, la relouterie du gars. Bien, alors. Mais oui, alors, mon petit chat, il paraît que tu cuisines. Tu as eu pour tes 40 ans une crêpière. Eh oui. Vendredi, tu fais des crêpes parce que t'es un peu.
3: Oui.
2: Ouais, t'es bretonne d'origine.
3: C'est la tradition. Le vendredi, bah, c'est des crêpes.
2: Oh
3: des crêpes et des galettes.
2: Oh
3: voilà.
2: mon Dieu. Ça, on adore. Parce que tu es voilà, d'où en Bretagne?
3: Alors, Finistère.
2: Ouais.
3: Du côté de Roscoff.
2: Ah, d'accord. Ok. Donc, du coup,
3: voilà.
2: Rien à voir avec la Drôme Ardèche?
3: Rien à voir, mais voilà. J'aime les deux régions. Voilà.
2: Ok, bien. Alors, ma petite bretonne, on va marquer un deuxième point avec la deuxième question vraie ou faux. Tiens, je te mets un extrait de Sacha Guitry.
4: 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Nous verrons ça demain. 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
2: Alors, bien on va sûr, parler là, de Sacha bien. Guitry, comédien français et metteur en scène et génie. Alors, il paraît que Sacha Guitry a redoublé 10 fois la classe de 6e.
0: Oh.
2: Et il y fêta d'ailleurs ses 18 ans. Est-ce que c'est vrai ou faux? Top chrono, 5 secondes. Est-ce qu'il a vraiment redoublé 10 fois sa 6e? Vrai ou faux?
3: Faux.
2: Et non, c'est vrai. Il a redoublé 10 fois. Alors, pas du tout parce qu'il était mauvais élève, mais parce qu'il était indiscipliné. Il a été renvoyé de 11 écoles. Donc, bon, c'est quand même devenu l'un des plus grands auteurs du 20e siècle. Voilà, pas de point.
0: Emmanuel, qui a posé nu il y a quelques années, Emmanuel, qui est assez sur chair. Reconversion, tu l'as dit, tu prépares l'atelier de création de radio, tu fais de la photo aussi. T'as été animateur, guide, accompagnateur, ouvrier viticole. Mais t'as fait combien de métiers dans ta vie, Emmanuel?
5: Je suis plus vieux que mon grand-père, comme on dirait, quoi.
0: Ah ouais? Bah non, mais t'as fait plein de trucs, c'est bien.
5: Oui, j'ai eu la chance de pouvoir voyager et d'en profiter, quoi, et puis de me reconvertir par amour en Touraine. C'est une très belle région viticole, donc voilà, quoi.
0: Tu fais du rugby aussi depuis plus jeune.
5: Oui.
0: Ah, attends, ça rigole pas parce que t'as été vice-champion de France.
5: J'ai eu fait.
0: Ah ouais, t'as eu, mais bon, t'as été vice-champion de France cadet, c'est pas rien comme titre, ça, Emmanuel.
5: Oui, c'est bien, bah grave. Ouais, grave.
0: Bien,
5: et puis, l'équipe juste après où moi, comme on dit dans le métier, dans le jargon, je me suis fait péter le genou, donc j'ai pas été qualifié, mais bon, ils sont devenus quand même champions de France, l'US Tour. Voilà.
0: D'accord. Écoute, alors, félicitations.
5: Je tiens à signaler.
0: Non, mais voilà. Tu t'es remis à bricoler, d'ailleurs, tu peins, voilà. Tu as eu des félicitations d'un peintre professionnel il n'y a pas longtemps, comme quoi tu te débrouilles bien.
5: Oui, c'est ça, tout à fait.
0: Et puis on écoute la musique de Louis Labrocante parce que tu rénoves les vieux objets.
5: Alors, je la rénove, je les répare et puis je m'en sers, quoi.
0: Bah oui.
5: Oui, tout à fait, c'est cool. Ouais, c'est bien.
0: Et là, tu travailles sur un porte-manteau des années 20. Non, mais c'est génial tout ce que tu fais, ça.
5: Oui.
0: On adore les brocantes.
5: Oui.
0: Alors, mon petit Emmanuel.
5: Oui.
0: À présent, il est temps de jouer. Tu parlais du genou que tu t'es pété, ça tombe bien, on va parler de médecine, d'urgence, avec cette question pour un point. Il est possible d'avoir une tendinite de la langue. Vrai ou faux? Top chrono. 5 secondes. Tu dis faux, c'est bien, t'es dans le chrono, impeccable. Et en plus, t'as raison, c'est faux, une tendinite, c'est une inflammation hein, d'un tendon. Mais la langue est un organe qui est essentiellement constitué de muscles, ne possède pas de tendon, donc il n'y a pas de tendinite de la langue. Bravo, Emmanuel.
2: Allez, un pour Alban, deux pour Emmanuel. Et là, maintenant, tout de suite, Clara Luciani, sous mon sein, la grenade. Vous écoutez ici, on vous aime. À tout de suite.

0: Oui, prends garde. Clara Luciani sur Ici Midi 24.
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2: Nous sommes au taquet avec Alban qui a 1, Emmanuel qui a 2. Alban qui va tout cartonner maintenant parce qu'elle adore la musique. Il paraît que tu as été plusieurs fois voir l'enregistrement de Taratata.
3: Ah oui, oui.
2: Ah voilà, alors t'as vu qui en enregistrement?
3: Oh ben plein d'artistes, Zazie, Obispo, Ed Sheeran, et d'autres, Eddie Depreto, que j'adore, enfin voilà.
2: Et ben voilà.
3: C'était fabuleux.
2: Bon, t'aimes le karaoké, t'aimes chanter, tu connais bien les chansons?
3: Ben j'essaye, oui.
2: Bien, alors écoute-moi bien. Là, c'est un double mix de l'été, c'est-à-dire qu'il y a deux artistes qui vont s'enchaîner et un point par artiste que tu vas me trouver. Attention, écoute bien, c'est parti.

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1: C'est qui chante?
2: Alors, on a Jérémy Frérot.
1: Ouais.
2: Et puis Paolo Conte.
1: Eh ben, c'est bien, bravo, oui.
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1: Et à quand de mai. On adore cette chanson. Et bah ça fait 2 points, tu as 3.
4: Jérémy Frérot, c'est
1: quoi?
4: Frérot de la Vega.
1: Oui, bah c'est Jérémy Frérot qui chante. Alors,
4: deux, hein. Frérot est de la Vega.
1: Oui, écoutez, c'est Jérémy Frérot qui chante. Voilà, laissez-moi tranquille.
4: Ça rattrape les 2 secondes de plus qu'il a pris.
1: Voilà, exactement.
4: On est bien d'accord. Bon, Emmanuel. Oui. Emmanuel, on va juste lui dire un
5: petit. Il est passé il y a 15 jours à Saint-Avertin.
1: Et voilà,
5: en concert gratuit.
4: Oh bah alors c'est gratuit, alors c'est encore mieux. Dis donc, t'adores cuisiner les pâtes. Et alors, je découvre, c'est juste ce qu'on va se dire, parce que là, voilà, tu t'es autoproclamé champion du monde de la tartiflette. Dis donc.
5: Mais grave, c'est vraiment
4: champion du monde.
5: Mais oui.
4: Ah, tu fais la meilleure tartiflette du monde. C'est pas très sommaire.
5: Oui, je t'invite quand tu veux, Eric.
4: Oui, bah écoute, avec grand plaisir. Hein.
5: Valérie, tant qu'à faire, c'est après dans le coin.
1: Bien sûr, oui, écoutez, la tartiflette, c'est bien pour mon gros cucu.
5: Mais oui.
1: C'est très bon.
5: J'ai appris ça d'une recette lorsque j'étais animateur, directeur de colo. Voilà, avec une cuisinière de montagne qui m'a dit les fondamentaux de la finale.
4: Eh ben, c'est bien ça.
5: Bonne pâte.
4: Très bien.
1: Ben, voilà.
4: Roi des pâtes aussi, hein, puis des salades, du fenouil, des courgettes citron.
5: Quoi, ouais,
4: c'est magnifique. Non, mais ça donne faim. Alors qu'il n'y a que 2 pauvres pieds de tomates quand même à la maison. Alors,
5: c'est oui,
4: chaud. Ah oui, 2 pauvres pieds de tomates, mais les pauvres, ouais, voilà, ils sont un peu fortement décédés.
5: La nature est belle, mais des fois, elle est
4: je sais. Voici ton quiz musique, mon petit Emmanuel. Tranquille, tu vas écouter 2 titres, tu vas devoir reconnaître qui sont les artistes. J'ai bien dit, pas les titres de chansons. Hein. Le nom des artistes, ou le groupe, ou le duo. Allez, on y va, c'est parti.

0: Eh, hein, t'as compris, top chrono.
1: Ah, la première, c'est Shakira, et Donna Summer, peut-être la deuxième.
0: Aïe. Ah oui.
1: Non, mince.
0: Alors... Évidemment, c'est un clin d'œil. Alors attends, c'est bien sûr, c'est un clin d'œil la Coupe du Monde. Alors oui, c'est le Dai Dai qui est l'hymne officiel de cette Coupe du Monde.
2: Shakira.
0: Dai Dai. Et puis en 98. Alors tu m'aurais dit à la rigueur Gloria Gaynor, je l'aurais pris. Là, c'est le groupe qui a repris la chanson de Gloria Gaynor, qui est le fameux Hermès House Band, le carton 98, la descente des Champs-Élysées. Tu y étais, je crois, en plus.
2: Oui, j'étais sur les champs.
1: Ok.
0: La première étoile. Mon

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2: Et nous sommes au Taquet avec Alban et Emmanuel qui ont 3 points chacun. 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On reprend la compétition. Alors, ma petite Alban, il paraît que ton mari Victor est d'origine serbe et que c'est tu ça. Apprends à cuisiner des plats de la Serbie. Qu'est-ce que c'est les plats de la Serbie ?
3: Alors, qu'est-ce que c'est ? Je ne suis pas encore très douée, mais j'essaye de faire de mon mieux.
2: Alors, c'est quoi ? Par exemple, le plat typique ?
3: Alors, c'est du chou farci. Alors, ouais. Ça, c'est très, très bon.
2: Ah.
3: Après, il y a des sortes de chorba, c'est des soupes.
2: Ouais.
3: À base de haricots, de viande.
2: Mmh.
3: Et après, ce que j'adore faire, c'est la ghibanitsa.
2: Qu'est-ce que c'est ?
3: C'est de la pâte feuilletée avec du fromage. Donc, c'est cuit au four, c'est croustillant, c'est... voilà.
2: On adore.
3: Très, très bon.
2: On adore.
3: Voilà.
2: Ah oui, on adore. Alors, tu as rencontré Victor alors que tu allais quitter la région parisienne.
3: C'est
2: et il y a eu une dernière soirée de travail. Une collègue a invité un de ses amis. Bon, elle pensait un petit peu vous caser, hein. Et devant le restaurant, t'as vu un homme, t'étais persuadée que c'était lui. Et bon, Alban. Et qu'est-ce qui s'est passé alors?
3: J'étais sûre que c'était lui, en fait. Et puis ma copine qui le connaissait, mais qui l'avait pas vu depuis longtemps, me dit non, je suis pas sûre. Et moi, j'ai eu comme un feeling. C'était lui, enfin voilà. Et mon regard, enfin, je l'ai pas quitté des yeux de toute la soirée. Et voilà, et tout s'est passé très vite, et voilà.
2: Mais tu
3: es depuis 14 ans, enfin 14 ans de mariage déjà, et voilà.
2: Oh mon Dieu! Et alors, attends, tu dis que tu avais l'impression qu'il avait un truc de spécial. C'était quoi? Tu sentais quoi? Il avait des yeux magnifiques, une voix extraordinaire.
3: Oh, bah, il est très beau. Il est magnifique.
2: Ah, voilà!
3: Non, mais il a un grand cœur, il est prévenant, il est. Voilà. Et c'est mon amoureux.
2: Oh là là, qu'est-ce que c'est beau. Bon, ma chérie, on va essayer de marquer 3 points de plus avec la question à choix multiples. Je pose la question, je te propose des réponses. Évidemment, tu auras 10 secondes pour me donner ton choix. Tiens, on écoute Mylène Farmer. À côté de tes idéaux, quel est le véritable nom de famille de Mylène Farmer? Est-ce qu'elle s'appelle Mylène Martin, Mylène Dubois, Mylène Gauthier, Mylène Damido? Top chrono, 10 secondes. Mylène Martin, Mylène Dubois, Mylène Gauthier, Mylène Gauthier.
3: Oui.
2: Eh bien, il s'agit évidemment... Une bonne réponse, oui, elle s'appelle Mylène Gauthier.
4: Oh, je savais pas.
2: Bravo. Allez, un point de plus, 3 points, ça te fait 6.
4: Ah, Emmanuel, bon, on va voir, hein, on va peut-être pouvoir marquer 3 points de plus également. Emmanuel qui est avec ici Touraine, qui habite à Azé-sur-Cher en Indre-et-Loire, qui a eu 15 000 vies, qui a fait 15 000 choses et qui a des petites particularités, on te découvre. Emmanuel, tu collectionnes l'eau des fleuves. Marrant ça, hein. Et des lacs d'ailleurs. Ah, c'est-à-dire que t'as des fioles, des jerrycans?
5: Non, c'est bien.
4: J'ai pas entendu, Emmanuel. Rapproche-toi bien près de ton téléphone pour nous parler.
5: Non, l'eau, c'est bien de l'entendre.
4: Ah oui, tu as raison, mais c'est bien d'entendre l'eau.
2: Comme dirait mon ami Phil, l'eau, c'est la vie.
4: Eh ben oui, alors donc, tu connais... Mais t'en as combien? Je sais pas,
5: moi... J'ai un besoin d'éthique de l'eau de là.
4: Ouais, et t'en as combien des fioles d'eau à la maison, si c'est une collection? Une trentaine, c'est pas mal ça, c'est pas mal.
5: Oui, tu ramènes
4: ça de tes voyages, quoi, notamment du Mékong.
5: Moi, oui, mais aussi des amis qui ont la chance de pouvoir voyager, quoi.
4: Ouais, mais c'est top parce que t'as l'eau du Nil, du Gange, du Loch Ness, presque tous les océans, et t'as même l'eau de la forêt de Brocéliande. C'est génial.
5: Oui, c'est la plus belle, je crois.
4: Ah ben je sais pas, ben on va te faire confiance. C'est breton, donc on va pas te contredire, on va pas contredire les Bretons. Tu es un peu casse-cou. J'ai vu que t'avais sauté d'un pont dans les Alpes.
5: C'est ça, les Alpes mortelles.
4: D'accord, et c'était un pont combien de mètres de haut du coup?
5: 90 mètres.
4: Ah ouais, quand même. Ah non, mais c'est énorme. Avec 90 mètres, c'est... Ben Lyon, t'as pas eu peur?
5: Oui.
4: Ça fait mal, ça.
5: Non.
4: Bon, bah, écoute, tu ne poses pas de questions. T'as sauté à l'élastique et t'aimerais faire du parachute, mais t'as pas encore fait ça de parachute.
5: Non, malheureusement non.
4: Ok.
5: Non.
4: En revanche, tu as été en Corse et là, tu as écouté de la musique sous la mer.
5: Oui.
4: C'était bien. C'est-à-dire.
5: Et oui, c'est génial. C'est une super découverte. Je savais pas qu'on pouvait visiter comme ça.
4: C'est-à-dire que t'es...
5: une activité que un club faisait, moi j'étais adjoint de direction,
4: ouais.
5: Et j'ai emmené les mômes, voilà, c'était une activité proposée, et c'est vraiment impressionnant, et c'est, je pourrais pas le décrire en fait.
4: Non, non, mais ça s'entend, hein, d'écouter la musique sous la mer, la chasse sous-marine, la pêche en mer, c'est une expérience unique. Allez mon petit Emmanuel, allons-y avec cette question. Là. Ouais, c'est maintenant, elle vaut 3 points. T'aimes les chiffres, t'aimes les maths, t'aimes compter. Très bien. Le compte est bon, allons-y. Quel nom donne-t-on à un mot formé en changeant l'ordre des lettres d'un autre? Quel nom donne-t-on à un mot formé en changeant l'ordre des lettres d'un autre? Attends, je te fais des propositions. Un calligramme. Une épigramme. Une anagramme.
5: Oui.
4: Une damidogramme. Top chrono.
5: L'anagramme.
4: Tu dis l'anagramme.
5: Oui.
4: On va pas laisser trop de suspense. Oui, c'est une bonne réponse. C'est l'anagramme, un mot ou une expression obtenue en réarrangeant toutes les lettres d'un autre mot sans en ajouter ni en supprimer. Donc chien, par exemple, c'est l'anagramme de niche.
2: Alors, ça fait 6 points pour Alban, 6 points pour Emmanuel. Vous êtes à égalité, les amis. Il restera la question cash pour vous départager et le bingo. Mais là, tout de suite, vous écoutez ici.
4: Ah, j'adore.
2: Et... t'adores ?
4: Ça, j'aime bien, oui.
2: Eh ben oui, c'est quoi ? Voilà, allez, c'est Phil Collins.
4: Voilà, je l'avais, hein.
2: Ouais, vous écoutez ici, on vous aime, à tout de suite, mes petits poulets.

0: je la connais par cœur cette chanson.
1: Bien sûr, ouais.
0: Two Hearts, deux cœurs, Phil Collins, le mien.
1: Two Hearts.
0: Eh ben oui, votre cœur, le mien, nos deux cœurs réunis.
1: Oui,
0: à jamais.
1: Oui, allez, jingle, oh, c'est Dana. Vas-y.
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0: Vous aimez pas les déclarations d'amour, hein.
1: Oh, alors,
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1: ouais.
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1: Allez. Nous sommes avec Alban et Emmanuel, ils ont 6 points chacun. Alors, Alban, il paraît que t'as un défaut, tu organises mal les choses. Ça veut dire quoi, ça? Je sais pas, est-ce que c'est un défaut?
3: Ben, j'oublie souvent, je suis tête en l'air, donc voilà.
1: Ouais,
3: j'oublie de. J'organise très mal les choses.
1: Mais est-ce que t'oublies des trucs graves, tu vois?
3: Oui, j'ai oublié.
1: J'oublie des trucs, voilà, bon, c'est pas grave, c'est pas...
3: Voilà, j'ai oublié, par exemple, de me présenter au bac. Donc,
1: ah
3: et ça, c'est
1: un petit acte manqué,
3: ça. Il y a
1: ça.
3: Très longtemps, oui. Mais au bac de français, voilà, j'ai oublié de me présenter.
1: Eh ben voilà.
3: Donc, bon, voilà.
1: Pas bien grave. Alors, il paraît que si tu voudrais être...
0: c'est bien, ça, on aime bien.
1: Je cause très bien la France. Mm. Si tu pouvais, tu serais un petit chat.
4: Moi, je voudrais être un chat.
1: T'aimes bien les chats, toi?
3: Bah oui, j'en ai deux, ouais.
0: Bah, y a le vieux, oui. 19.
1: Bah, y a le vieux et j'ai pas. Y en a un autre? T'as un petit?
3: Oui, y a un autre, un petit jeuneau, ouais, qu'on a ramené de Serbie, justement, lors de nos voyages, voilà. Ah, on a craqué. On l'a ramené.
1: Ah. Ok. Alors, il paraît que tu as un porte-bonheur, c'est un collier où il y a la première dent de ta fille qui a
3: c'est
1: été sertie comme
3: je
1: un.
3: Porte aujourd'hui, justement.
1: Ah, voilà.
3: Voilà.
1: Donc,
3: ouais.
1: Tu le tiens bien.
3: Une dent toute blanche. Hein,
1: ah.
3: C'est pas un chicot. Ou...
0: C'est dégueulasse.
1: Le vieux chicot.
3: Une dent parfaite.
1: Ok. Hein. Alors, si tu devais déjeuner avec quelqu'un, tu déjeunerais avec moi. Ça me fait bien plaisir. Alors, qu'est-ce qu'on mangerait?
3: Une entrecôte avec des frites, non?
0: Ah, ça va pas lui plaire, ça, Valérie.
1: Non, maman, elle va manger plutôt des salades ou du poisson.
0: Petite omelette, elle aime bien sa petite omelette.
1: Petite omelette, elle aime pas bien la. Elle est pas grosse friande de la, des frites. Bah,
0: alors, Valérie, elle mange rien. Je sais pas comment elle fait, elle ne mange rien.
3: Une belle salade.
1: Une belle salade, une belle omelette,
3: voilà.
1: Au mieux des lasagnes.
3: C'est
1: allez. En tout cas, on rigolerait bien. Bon, ma chérie, c'est le moment de marquer 5 points et de t'envoler vers les sommets de la gloire. Tiens, je te mets un petit truc.
5: Fruit de la passion.
6: J'aime quand tu touches.
5: Fruit de la passion.
6: Oh, c'est super.
1: Fruit de la passion. Ah, bon, on va arrêter d'écouter Francky Vincent. Ça me donne mal à la tête. Alors, non.
0: C'est bien.
1: Oui, allez, on va parler de fruits. Alors, écoute bien. Quand on parle de Black Diamond, de pâte de loup ou de rubinette, de quel fruit parle-t-on? Black Diamond, pâte de loup et rubinette, on parle de quel fruit? Top chrono, 10 secondes.
3: Black
1: Diamond, pâte de loup, rubinette.
3: Les pommes.
1: Les pommes, oui. On parle des pommes, bien évidemment. La Black Diamond, c'est une variété rare du Tibet. La pâte de loup, c'est une variété française. Et la rubinette, c'est la Suisse. Bravo, 11 points.
0: Emmanuel, dis donc, c'est pas facile de vous départager tous les deux là depuis tout à l'heure, hein, donc Emmanuel, 6, peut-être 5 points de plus, on va voir. Alors on parlait des animaux, on a demandé à l'instant à Alban si c'était un animal, voilà, on parlait des chats. Toi, si t'étais un animal, est-ce que tu te souviens de ce que tu nous as répondu, ce que tu aimerais être?
7: L'oiseau, je crois.
0: Petit oiseau pour voler, un petit oiseau ou un genre l'aigle, un truc un peu majestueux.
7: Pas forcément. Un oiseau pour juste voler, quoi.
0: Ouais, voilà.
7: Libre comme Max.
0: Bah oui, voir le monde vu d'en haut, bien évidemment.
7: Voilà, c'est alors, ça, juste la chance de voler, quoi.
0: Je suis un peu rassuré parce que je sais que toi aussi t'as un porte-bonheur qui est un sac à dos et une serviette de bain, c'est ça?
7: Oui.
0: C'est bizarre comme porte-bonheur.
7: À chaque voyage, je m'en sépare pas.
1: Ah, d'accord. Voilà, tu l'as pas toute la journée sur le dos.
7: Oui, mon premier voyage, la première fois que j'ai pris l'avion, je me suis acheté une serviette de bain et j'avais un sac à dos aussi. Et depuis, ils sont avec moi.
0: Bon. Tu es passé dans le JT, alors il faut que tu me racontes ça. Quelle occasion tu es passé à la télévision, surtout dans le journal télévisé?
7: Oui, et de Claire Chazal.
0: Dans le journal de Claire Chazal, d'accord. Mais c'était qu'est-ce qui se passait?
7: De Claire Chazal.
0: Ouais, bien sûr.
7: Et donc, c'était pour une mise sous enveloppe dans les élections, en fait, en 95.
0: Ah ouais, ok.
7: Voilà, donc j'ai été recruté, voilà, j'avais 21 ans, bref. Et Donc on a mis la mise sous enveloppe et comme ils n'avaient pas le droit de questionner
0: les politiques,
7: d'autres reportages et je suis passé un dimanche soir.
0: Oh, dis donc alors, c'est la classe ça passé.
7: Dans le journal de Claire Chazal.
0: Ah ouais, dans le journal de Claire Chazal, c'est bien. Et puis Emmanuel, tu as aussi monté les marches du festival de Cannes, dis donc, avec Thierry Lhermitte.
7: Pas rien, c'est vrai,
0: grande classe, ça. Avec Patrick Timsit également. Enfin voilà, j'ai l'impression que tu as fait plein de choses, tu as vu plein de gens.
7: Oui. Là, bien pareil, dans le cadre de l'animation, voilà, quoi. Cannes Junior, en fait, était animateur pour le festival Cannes Junior.
0: Allez, mon petit Emmanuel, voici ta question. Cinq points. D'accord, on y va. Extrait. Enrouler, chanter Johnny Hallyday. On va parler de route. Tu vas comprendre tout de suite. Je te demande, en 10 secondes, quel est le nom de la mascotte de Michelin ? Top chrono. Le nom de la mascotte de Michelin.
7: Il va
0: bien
7: Michelin, non ?
0: Je suis en train de réfléchir à Raph et Luigi qui préparent cette question. Ils disent, tiens, on va penser à Bastien. Et bim, il va associer ça à Bibendum. Oui, c'est Bibendum, bien sûr. Ben oui, Bibendum, c'est les miches. Les bibes, comme on appelle à Clermont-Ferrand. Bravo.
1: Allez, Alban 11, Emmanuel 11, il ne restera que le bingo pour vous départager. Et tout de suite, on va partir avec la nouveauté de Céline Dion.
0: Ah, on adore le titre, surtout.
1: Bonjour, pardon, merci.
0: Oui. Joyeux appétit.
1: Joyeux Noël, bon appétit. À tout de suite, bien sûr.
0: C'est pas mal, ça. À tout de suite, bien sûr. On adore.
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0: Merci.
1: Merci.
0: Oui.
2: Merci.
0: Bonjour.
2: Joyeuse Pâques, à demain. Et
0: au revoir.
2: Joyeux Noël.
0: Et à bientôt, à Paris, en concert.
2: Quoi. Voilà.
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2: Nous sommes au taquet avec Alban, qui a 13, non, 11. J'ai envie de te donner plus.
0: Oui, ça suffit. Là.
2: Allez, elle a 11, Emmanuel a 11 aussi. Alban qui joue avec ici, Drôme Ardèche. Alban qui est fan de Chantal Goya, qui a été voir, grâce à ici, Drôme Ardèche, a été voir son spectacle à Montpellier.
4: C'est Guignol.
2: Hein, voilà. Et elle t'a dédicacé ton vinyle, d'ailleurs, de ces Guignols.
4: J'ai pu la rencontrer dans sa loge.
2: Et c'est magnifique.
4: Alors, elle est trop mignonne.
2: Ces Guignols, Pandi Panda. J'ai pourtant
0: tout ça,
2: voilà tout ça.
0: David
2: plus
0: Croquette.
2: Ça. Ouais, David Croquette. Mais surtout,
0: ce matin lapin. Quoi.
2: Ce matin un lapin a tué un chasseur.
0: Et oui.
2: Magnifique, plus beau jour de ma vie. Oui, je le sais, pour ceux qui m'aiment, je déteste qu'on tue des animaux.
0: Et
2: donc, pour t'encourager à gagner ce bingo, je te fais écouter Zazie, tiens.
5: Je suis un homme de Cro-Magnon.
2: Alors, je suis un homme de Cro-Magnon, mais moi, je suis une femme de Cro-Magnon aussi. Voici ton bingo, ma chérie. À mon top chrono, tu vas avoir 10 secondes. Pour me donner un maximum de plats, aliments, boissons typiques, ça va pas être dur pour toi, qui sont ou bretons ou normands ou les deux. Bref, un max de plats, aliments, boissons typiques de la Bretagne et de la Normandie. Top chrono, 10 secondes.
4: Alors, le petit cafard, les galettes, les crêpes, le fort breton, les fouchènes,
2: C'est tout, c'est fini. Et c'est fini. Tu m'en as donné 5. Il y avait le Queen Amman, évidemment, les sablés, la cotriade, les huîtres, l'andouille de vire, la turgoule, le calva, le cidre, les tripes, la motte de Caen, le livaro, le camembert. Bref, t'as 5.
0: Emmanuel, alors autant Alban a rencontré Chantal Goya, autant toi, c'est Johnny Hallyday. Voiturier, tu l'as vu de très près, tu l'as même ouvert la porte plusieurs fois, quoi.
6: Oui, plusieurs fois, oui.
0: Tu discutais un peu avec lui ou sympa?
6: Non, il m'a dit bonjour monsieur, déjà ça a été énorme.
0: Ben ouais, mais c'est dommage, tu voulais un autographe, t'as jamais osé alors que
6: oui, j'ai pas osé avec son garde du corps et tout, il m'avait dit ok, et puis ben j'ai.

0: égalité depuis le début, là, à 11-11. C'est comme si les compteurs étaient à 0. Elle a 5, il faut que tu fasses 6. Tu fais un point de plus qu'elle, t'encaisses les 10 points, t'es avec nous vendredi. Ok?
1: Oui.
0: Allez, Emmanuel, je te demande en 10 secondes. Écoute bien. Alors, tu as 10 secondes pour citer un maximum de plats, d'aliments, gastronomie typique du sud, sud-ouest. On est d'accord. Top chrono, 10 secondes.
1: La bouillabaisse, la ratatouille, l'aïoli, la daube provençale, les petits tartines,
2: Stop, ça fait 5, ils sont à égalité. Ça veut dire qu'on va vous poser une question pour vous départager.
0: Exactement,
2: pourcentage.
0: Voici cette question pourcentage. Il faudra se rapprocher le plus près de la bonne réponse sans la dépasser. Quel est le pourcentage de femmes, tu en as parlé des sapeurs-pompiers, ça tombe bien. Quel est le pourcentage de femmes dans les effectifs des sapeurs-pompiers civils en France? Alban, combien tu dis?
2: Combien de pourcentage de femmes pompiers?
1: 26.
0: Tu dis combien, Emmanuel? Il ne faut pas donner la même réponse, hein.
1: 34.
0: Tu dis 34. La personne qui est la plus près de la bonne réponse pour le pourcentage de femmes, et on les salue dans les effectifs des sapeurs-pompiers civils, la bonne réponse étant de 22%, c'est Alban qui gagne.
2: Alban, bravo.
0: Bravo Alban.
2: Alban, tu seras avec nous vendredi pour tenter de gagner le séjour pour le Ici Live de septembre à La Ciotat, avec 3 nuits d'hôtel, des croisières, le voyage en train, ou évidemment, tu gagneras peut-être la machine à café.
0: Bien sûr, mais non.
2: On ne sait pas, on ne sait jamais.
0: Non, elle va gagner.
2: Bah, on ne sait pas.
0: Je ne sais pas, je le sens bien.
3: Je suis ravie. Et puis j'embrasse Emmanuel.
2: Bravo
0: Emmanuel.
1: Merci Alban. Je suis toujours disponible pour venir.
2: Eh ben c'est super. Eh ben génial. Bon, Alban et Emmanuel, on vous remercie.
0: Merci à tous les deux. Bel été.
2: Voilà, on remercie évidemment Céline à la réalisation, Diana à la technique, professeur Kikandon, maître Kikandon, she's back for the last week of Otake, et la seule, l'unique, la belle Alex au standard, évidemment, maître Chonchon,
0: il était là,
2: plus que jamais
0: jusqu'à vendredi,
2: il espère que pour cette dernière semaine, il va gagner, autant vous dire que...
0: Je pose des bougies tous les jours.
2: Voilà, vendredi, il y aura une petite surprise, ça sera pas un bingo, ça sera un vrai faux, vous verrez, on va bien rigoler.
0: C'est la dernière.
2: Ouais, ça sera la dernière. Allez, je vous embrasse très fort. J'embrasse la France. À demain, la France. Prends soin de toi, la France. Et j'embrasse triplement les pompiers que j'aime infiniment.
4: Merci Valérie Damidot et Éric Bastien. Dans un instant, Johan Rock pour Ici dès 5h. Quant à moi, je vous retrouve tout à l'heure à partir de midi pour les meilleurs moments d'Otaquet sur votre radio Ici.

0: petit souvenir des années 80. C'était Simple Minds à l'instant, ici.
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0: Bonjour, bon réveil. Ici, dès 5h, toute l'équipe des Lève-Tôt est réunie au grand complet pour vous accompagner dans les tout premiers instants de cette nouvelle journée. On espère que vous avez passé un bon week-end, que vous soyez en vacances ou que vous partiez travailler ce matin. Ici, on s'occupe de tout pour vous accompagner au mieux avec la musique. Et Michel Polnareff, Radio, c'est le titre de la chanson qui arrive. Ce sera juste après le journal présenté par Cyril Ardo-Redon. Bonjour Cyril.
2: Bonjour Johan, bonjour à tous.
0: Qu'est-ce qui fait l'actualité ce lundi ?
2: Eh bien écoutez Johan, je sais que vous avez du mal à vous remettre des deux défaites consécutives de la France, mais on va parler de la victoire de l'Espagne en Coupe du Monde hier soir.
0: Louer son jardin, l'idée peut sembler saugrenue comme ça, mais pourquoi pas après tout. Par ici les économies, vous en dit plus ce matin sur cette pratique qui devient de plus en plus répandue. Et puis venez nous débriefer votre week-end. Est-ce que vous l'avez passé ce dimanche devant la télé à soutenir une équipe ou une autre, la victorieuse ou l'autre? 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
0: Bon début de semaine à l'écoute de votre radio locale. Ici, 5h. Le journal présenté par Cyril Ardo-Redon. Et ce sont les deux images de cette finale de Coupe du Monde de foot.
2: Lionel Messi en pleurs après la défaite de l'Argentine et la fête dans les rues un peu partout en Espagne après leur deuxième étoile. Victoire en prolongation grâce à un but de Ferran Torres à la 106e minute. Et les supporters de la Roja comme Rosana sont au paradis.
3: Je suis trop émue, trop contente d'être espagnole et d'avoir une telle équipe.
4: This is Spain. Vamos Espagne. I think that it was very difficult for them.
3: Ça a été super dur car l'Argentine a refusé de jouer. Nous, on a joué et l'équipe a produit un effort incroyable. On est trop content, mais mon cœur a battu très très fort.
4: I can tell you that my heart is a little bit bla bla bla bla bla.
3: Ça fait 6 ans, mais maintenant qu'on est champion d'Europe et champion du monde, on est les meilleurs.
2: Et côté français, maigre réconfort pour Kylian Mbappé qui finit meilleur buteur de ce mondial avec 10 buts inscrits. Deux de plus que Lionel Messi, le capitaine des Bleus conserve la tête du classement historique avec un total de 22 buts en Coupe du Monde. L'Espagnol Rodri a été élu meilleur joueur de ce mondial. Vous retrouvez cette finale de Coupe du Monde sur notre site ici.fr.
0: Ce sont bien les ossements de Delphine Jubilard qui ont été retrouvés dans le Tarn.
2: Le procureur général de Toulouse l'a confirmé hier soir, 5 ans et demi après la disparition de l'infirmière. C'est son mari Cédric qui a désigné l'endroit, passant aux aveux après avoir nié son implication pendant des années. Xavier Demagny, on approche donc de l'épilogue de cette affaire.
5: Il y a tout juste 2 semaines, les avocats de Cédric Jubilard rendent public ses aveux. Le peintre plaquiste reconnaît sa culpabilité dans la disparition de son ex-femme après avoir sans cesse nié son implication. Des aveux renouvelés mercredi dernier devant une magistrate de la cour d'assises de Toulouse avant de conduire dès le lendemain les gendarmes sur ce terrain agricole à moins d'un quart d'heure en voiture du domicile familial. Un champ désigné comme l'endroit où le corps a été enseveli sous un monticule de terreau et où les enquêteurs ont bien retrouvé au moins 2 fémurs. Ce sont eux qui ont permis d'identifier formellement Delphine Ossaguel au terme d'un travail de comparaison ADN qui aura duré plus de 2 jours. D'autres analyses vont désormais être menées pour tenter de préciser les causes de sa mort, mais ce travail s'annonce complexe et sans garantie de résultat. Il pourra être complété par de nouvelles auditions, voire des reconstitutions, mais avec le risque de retarder le procès en appel, jusqu'ici prévu pour la fin septembre.
2: Explication de Xavier Demagny sur votre radio locale ici. Et le maire de Mayotte dans le Tarn a pris un arrêté municipal pour interdire l'accès au chemin où les ossements ont été découverts. Accès interdit jusqu'à fin juillet afin d'empêcher les intrusions de curieux. Le risque de feux de forêt, de nouveau à la une ce matin. 27 départements de la Vendée aux Pyrénées, en passant par le centre ou la Haute-Corse, sont placés en orange pour un risque élevé selon Météo France. Demain, le Var, les Bouches-du-Rhône, le Vaucluse et le Gard seront en rouge pour un risque très élevé. 200 hectares de végétation déjà parcourus par les flammes, dans le Var, sur les communes de Tarado et les Arcs. Près de Saint-Nazaire, à Trignac, en Loire-Atlantique, le feu s'est propagé à un quartier résidentiel. Au moins 3 maisons brûlées et 50 personnes évacuées. C'est sur un texte controversé que les députés se prononcent aujourd'hui. Vote solennel sur la loi d'urgence agricole, texte promis par le Premier ministre suite aux manifestations des agriculteurs l'hiver dernier. Projet de loi largement amendé qui devrait faciliter la construction de retenues d'eau ou obliger les cantines scolaires à acheter des produits européens. Mais Édouard Marguier, l'article qui divise le plus, c'est la réintroduction d'un pesticide interdit, l'acétamipride.
6: Le texte prévoit le retour sous condition de ce puissant insecticide de la famille des néonicotinoïdes, ces produits phytosanitaires dits tueurs d'abeilles. L'acétamipride est interdite en France depuis 8 ans, mais toujours autorisée ailleurs en Europe. Les agriculteurs et notamment les producteurs de noisettes dénoncent régulièrement une concurrence déloyale. C'est d'ailleurs pourquoi le sénateur Laurent Duplomb l'a ajouté dans ce projet de loi d'urgence agricole après une première tentative l'été dernier, censurée par le Conseil constitutionnel. Une pétition avait recueilli la signature de plus de 2 millions d'opposants. Pour la ministre de la Transition écologique, le sujet crispe. Monique Barbu se dit contre le retour de l'acétamipride, ce qui n'est pas le cas de sa collègue à l'agriculture, Annie Genevard, qui appelle les députés à voter ce texte qui répond aux préoccupations des agriculteurs. Elle souligne que l'ANSES, l'Agence de sécurité sanitaire, aura le dernier mot. Pour elle, le débat sur les pesticides est devenu émotionnel.
2: Édouard Marguier.
0: Le deuxième du classement général du Tour de France jette l'éponge.
2: Et Jonas Vingegaard a lourdement chuté hier lors de la 15e étape. Le Danois souffre d'une fracture, une clavicule. C'est le Belge Remco Evenepoel qui a remporté cette étape au plateau de Solaison en Haute-Savoie. Aujourd'hui, jour de repos sur la grande boucle. On jette un coup d'œil sur le ciel pour aujourd'hui, Johan.
0: Globalement, c'est du beau temps ce lundi avec des températures de saison sur la majeure partie du pays et des chaleurs intenses dans le sud, sur le pourtour méditerranéen et la vallée de la Garonne. En début de journée, on va noter des passages nuageux, mais un temps sec dans les Hauts-de-France, également la Normandie, l'Île-de-France et la Champagne-Ardenne. Puis sur le reste du pays, je vous le disais, ce sera du grand soleil avec un soleil qui irradiera la région méditerranéenne et le Mistral qui va souffler. Des températures ce matin, 17 à Aurillac, 21 à Bordeaux, 9 à Charleville-Mézières et donc de la chaleur dans le sud, 24 à Perpignan, 25 à Nice, jusqu'à 26 ce matin à Marseille et puis cet après-midi du soleil sur toute la France avec une large partie nord qui aura des températures tempérées, 25 à Orléans, ainsi qu'à Rennes, 23 à Lille, 25 à Strasbourg et puis la canicule qui va demeurer dans le sud, 37 à Toulouse ainsi qu'à Montpellier cet après-midi, les maximales. Et chez vous, comment ça se passe? On a la habitude, le matin, de faire la météo ensemble, vous nous postez un petit message, le nom de votre commune, une température, une photo, si le cœur vous en dit. On fait la météo ensemble ce lundi matin.
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0: Ça, c'est une chanson qui parle de nous, tous ces trucs qu'on ressent, vous et moi, ensemble, à côté de ce truc qu'on appelle la radio. Bah tiens, c'est le titre de cette chanson. Michel Polnareff, 5h07. Bon début de journée.

0: Ici, chaque matin, on écoute les chansons qui vous font du bien. Bon réveil, il est 5h10.
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0: À l'heure du petit déjeuner, est-ce que vous sentez cette odeur de pizza? Ce matin, direction une commune des Bouches-du-Rhône où l'un des habitants vient de faire son entrée dans le Guinness Book des records. Il s'appelle Emeric, son métier, formateur de pizzaïolo. Et il y a quelques jours, il est parti à Naples rejoindre une équipe internationale de pizzaïolo avec pour objectif tenter un défi qui dépasse l'entendement, produire 12 000 pizzas en moins de 12 heures, 12 000 étant le record à battre. Emeric s'était préparé depuis des mois à ce rendez-vous pizzaïolesque. Le jour J, il était avec 8 autres pizzaïolos, entourés de 6 fours à bois, un four électrique, une équipe, la sienne, prête à en découdre. Et puis pendant des heures, donc, sous une chaleur harassante, on était en pleine canicule, le rythme était infernal, pétrissage de pâtes, gestion des températures, pliage des boîtes en carton, un défi d'autant plus compliqué qu'au sein de cette équipe, personne ne parlait la même langue, mais ils étaient motivés. Ils y sont arrivés. Il aura fallu 9 heures à Emeric et ses comparses pour sortir du four 12 800 pizzas, pulvérisant le record. Un record, vous en conviendrez, un peu couillon, mais bon, après tout, c'est le lot de nombre de records. Et pour la bonne cause, puisque 12 800 pizzas ont fait le bonheur d'enfants malades à qui elles ont été offertes. Vous retrouvez les images de cet exploit estival sur le site d'ICI Provence. Il est 5h12, ce lundi 20 juillet. Dans l'info d'ICI, on fait le point sur la canicule.
2: Oui, on se souvient de la chaleur de ces dernières semaines, des difficultés aussi pour les enfants dans les écoles. Et bien justement, des rénovations sont menées dans certains établissements.
0: Ces prochaines minutes, tiens, on aura rendez-vous avec Coq Robin. Juste au coin du corner, je crois que c'est le quartier, dans un instant. Pour l'heure, on fait un petit point sur nos économies, on va booster notre pouvoir d'achat. Bonjour Valère Coréard, aujourd'hui vous nous proposez de louer notre jardin.
3: Oui, si vous avez la chance d'en avoir un, pourquoi ne pas le mettre à disposition pour un après-midi, afin qu'un anniversaire pour les 4 ans d'un enfant soit organisé, ou 24 heures pour un mariage, à la clé quelques centaines d'euros, assez facilement gagnés. C'est un business qui se développe et qui est encore une bonne idée de l'économie collaborative, la location de jardins entre particuliers pour une occasion, un repas en famille même par exemple. L'intérêt de louer un jardin à un particulier, il est évident, tout est équipé, c'est du clé en main, et si vous avez un espace vert sympa, c'est une source de revenus facile. Alors évidemment, il ne faut pas faire ça n'importe comment pour éviter les mauvaises surprises.
0: Le mieux étant de passer par un tiers de confiance pour organiser une location de jardin.
3: Moi, c'est ce que je vous conseille. Il y a des opérateurs comme Kiwiz, Allo Voisin ou encore Jardin Privé, qui est spécialisé pour Jardin Privé sur la location de jardins entre particuliers. Alors, j'ai pu trouver quelques témoignages d'utilisateurs qui font parfois appel à ce complément de revenus. Et côté prix, c'est par exemple un jardin avec piscine à 150 euros la journée, avec en option des cours d'aquagym sur demande. Alors là, on est vraiment en train de se professionnaliser. Parfois, c'est juste un espace vert pour un événement. On est à 200 euros la journée. Mais c'est aussi plus ciblé dans certains cas, comme ce bout de terrain à louer 60 euros par jour pour y faire du camping. Si vous voulez vous lancer, pensez bien sûr à demander une caution, prenez le temps de faire connaissance et de bien cerner le projet de vos locataires. Il ne faut pas hésiter à poser toutes les questions et surtout toutes les conditions en amont. Mais voilà, vous savez désormais comment gagner quelques centaines, voire quelques milliers d'euros en louant tout simplement votre jardin ponctuellement ou régulièrement. Et comme toujours, si vous aussi vous avez des bons plans budget, pouvoir d'achat à partager, pensez à m'écrire, comme ça je les partage et ça aide tout le monde. Mon mail c'est par ici les économies, @radiofrance.com.
0: Merci pour ces conseils Valère. Demain vous nous direz comment regarder notre consommation d'électricité les yeux dans les yeux. Ça promet d'être torride. En attendant, vous écoutez ici, il est 5h14.
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0: 5h15 dans l'info d'ici, ce lundi. 6 départements du sud de la France sont ce matin en vigilance orange canicule.
2: De l'Hérault aux Alpes-Maritimes, auxquels s'ajoute la Corse. Du vert sur une très grande partie de la carte météo France. La troisième vague de chaleur est quasiment derrière nous, mais nul doute que nous connaîtrons de nouvelles canicules à l'avenir, cet été ou dans les prochaines années. Face au changement climatique, certains établissements scolaires s'adaptent. C'est le cas d'une école du 19e siècle à Vaison-la-Romaine, dans le Vaucluse, avec de gros travaux d'isolation en ce moment pendant les vacances. Pensez à la base pour faire des économies après l'explosion du prix de l'énergie. Les élèves, finalement, Marion Bernard, auront aussi moins chaud l'été.
7: Dans la cour de récré, entre les platanes, plus d'enfants, mais des camions, des plaques d'isolant, des outils et le bruit de la disqueuse. Sous le préau, toutes bâchées, les tables et les chaises des 4 primaires et 4 maternelles. 8 classes totalement vidées dans cette école de 1888, rebâtie en 1952 après les bombardements de la Seconde Guerre mondiale. Un bâti ancien et donc une grosse passoire énergétique. Avant même la canicule et la nécessité de rafraîchir l'école, ce sont les factures de gaz et d'électricité qui ont poussé la mairie à prendre les devants. Marie-Elisabeth Michel est adjointe à l'éducation à Vaison-la-Romaine.
8: La problématique, elle est financière. Puisque bon, pour la recherche de subventions, il faut du temps pour instruire les dossiers. Après, les entreprises, ben, il faut les consulter. Il y a le temps de consultation, à préparer le dossier et à commencer les travaux.
7: L'an dernier, la mairie de Vaison avait commencé par changer toutes les fenêtres de l'école Jules Ferry. Résultat, 9% d'économie. Et ça va continuer cette année, nous dit Choukrixal, qui surveille les travaux.
9: Du coup, en baissant le faux plafond et en mettant de l'isolation par intérieur, normalement, avec le scénario qu'on a fait, ça sera 45% d'économie d'énergie.
7: En revanche, c'est un chantier express, pas question de déborder.
9: Ah non, on n'a pas le droit à l'erreur. Alors, en plus de ça, je ne prends pas de congé. Du coup, ben, justement, pour rester au maximum prêt, le 22 août, il faut que tout soit nickel. Si la date n'est pas respectée, il y a à peu près 200 élèves qui restent sur le carreau.
7: Au final, 800 000 euros investis sur cette seule école, financée quasiment pour moitié par le gouvernement, la préfecture ou la région. Pour équiper les écoles de demain à Vaison, le maire Jean-François Périlloux assume un budget au cordeau.
10: C'est des charges en plus, mais je pense que personne n'est dupe. Il y a un réchauffement, il est ce qu'il est, qui en réalité est aussi une oscillation très forte entre le très chaud et le très froid, entre des événements majeurs aussi. Le lieu sur lequel on est en atteste, hein, puisqu'il y a quelques années de ça, il y a 30 ans, il y avait 2 mètres d'eau ici. Hein, donc on connaît ces sujets-là qui nécessitent aussi beaucoup d'investissement, beaucoup, pour préserver les gens d'ici le plus longtemps possible.
7: Après avoir voté ce chantier d'isolation l'an dernier, le maire de Vaison prépare maintenant la prochaine étape, évidemment soufflée par ces dernières semaines de canicule. Une enveloppe à voter pour mettre l'année prochaine la climatisation dans les 16 classes de la ville.
2: Un reportage de Marion Bernard, ici Vaucluse, sur votre radio ici.
0: Dans 3 minutes ici, on part pour les plaines du Grand Ouest américain. Un documentaire à voir en ce moment sur France Télévisions, dont le réalisateur est l'invité ce matin des coulisses télé. Eux aussi sont nos invités, le duo, un des duos des années 80, Cock Robin, Just Around the Corner, sur votre radio locale. Merci de nous faire confiance. Bon début de journée, 5h18.

0: venez d'ouvrir les yeux avec cette chanson dans les oreilles. Soyez les bienvenus, vous êtes ici, il est 5h20. C'est en 20 juillet qu'ils sont nés, l'humoriste et youtubeuse Inès Reg, devenue célèbre grâce à cette seule et unique réplique. 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On souhaite un bon anniversaire également à l'animatrice Enora Malagré, qui rejoindra ici à la rentrée tous les jours à la mi-journée pour une nouvelle émission. Et puis, un 20 juillet, naissait l'actrice américaine Rochelle Redfield, connue en France pour le rôle de Johanna, interprétée dans la sitcom Hélène et les garçons. Mais si,
1: ah oui, c'était elle.
0: Johanna sortait avec Cricri dans la série. Bon, lui, vous le connaissez forcément. 79 ans ce lundi pour Santana. Dernier guitar héros encore en vie aujourd'hui, célèbre pour ses célèbres solos à rallonge. En 69, il faisait partie des artistes présents à Woodstock. Depuis, il est considéré comme le créateur du rock latino. La chanteuse Kim Carnes, elle aussi, fête aujourd'hui son anniversaire. Elle a un seul tube, mais quel tube qu'on vous joue régulièrement, Bette Davis Eyes. Et puis, à la rubrique Carnet Noir, il y a 53 ans, jour pour jour, nous quittait Bruce Lee.
2: La fureur du dragon, le seul film mis en scène par Bruce Lee.
0: Il n'y avait pas beaucoup de dialogue à l'époque.
3: Surtout des baffes.
0: Ben, il y avait des baffes, il y avait des coups de poing. Et puis, il y avait Bruce qui nous quittait à 33 ans d'un accident cérébral. Il laisse quelques classiques du cinéma de baston où il ne fallait pas le chercher trop, Bruce Lee. Bon anniversaire à vous. Si c'est un 20 juillet que vous êtes né, on vous souhaite de profiter au maximum de cette journée. 5h22, qu'est-ce qu'il y a d'intéressant cet été sur les écrans? Ce lundi, dans les coulisses télé, on remonte le temps à l'époque du Far West et de ses cow-boys. Cet été, c'est le 250e anniversaire de l'indépendance des États-Unis. L'occasion pour le youtubeur Benjamin Brio, alias Nota Bene, de partir à la conquête de l'Ouest.
4: C'est ma première fois aux États-Unis et s'il y a une figure emblématique de l'Amérique, en tout cas telle que je l'imagine, c'est celle du cowboy. Et c'est pour ça que je suis ici aujourd'hui à Fort Worth au Texas.
0: Depuis 12 ans maintenant, Nota Bene déconstruit dans ses vidéos YouTube les idées reçues qu'on a, vous et moi, sur tout un tas de trucs. Cet été, pour France 5, il s'attaque au mythe du cowboy, archétype même du héros viril, made in America, bottes, Stetson vissé sur la tête, colt à la ceinture. Ce gars-là a-t-il vraiment existé, comme les westerns nous l'ont toujours montré au cinéma? Pour réaliser ce documentaire, c'est la première fois que le jeune homme posait le pied sur le sol américain. Et dès son arrivée, la réalité l'a pour le moins déstabilisé.
5: Ça a été un peu particulier. Il y a à la fois ces grands espaces qu'on imagine et qui sont absolument fabuleux, et en même temps des grands espaces qui sont pas forcément accessibles. Tout est clôturé. Donc on a été un petit peu surpris avec l'équipe là-bas d'avoir du mal en fait à rentrer dans les terres pour aller se perdre dans les paysages, puisque c'est des propriétés privées. Et il existe des ranchers qui nous permettaient de rentrer sur leurs propriétés et là, de profiter un petit peu plus de cette nature sauvage qu'on peut trouver aux États-Unis.
0: C'est une véritable enquête journalistique qu'a menée Nota Bene tout au long de ce documentaire. Au cours de son périple, il a croisé le chemin de cow-boys, des vrais, pas ceux qui les incarnent sur grand écran pour Hollywood. Il a donné aussi la parole aux historiens qui racontent comment les récits et les mythologies se créent pour finir par se substituer à la réalité. À l'issue de ce long voyage dans l'Ouest américain, je lui ai demandé quelle avait été la rencontre qui l'a le plus marqué.
5: Je veux dire que celle qui m'a peut-être le plus marqué, c'était celle avec Jason Baldes, qui est représentant de la communauté Shoshone. C'est quelqu'un qui œuvre depuis des années maintenant pour réintroduire le bison sur les terres de sa tribu. Et c'est vrai que c'était assez touchant d'écouter son histoire et de pouvoir marcher, je ne vais pas dire au milieu des bisons, mais juste à côté, parce qu'on avait quand même un peu peur. Un bison, ce n'est pas un petit animal. Donc, c'était assez impressionnant.
0: Un voyage dans le temps à travers les plaines du Grand Ouest américain. Un documentaire de la Case du siècle de France 5 intitulé « On les appelle cow-boys ». À voir cet été sur la plateforme France.tv. Et si vous veniez nous raconter ce que vous avez fait de votre week-end, un petit coup de fil à la radio, et vous repartez avec le pack été dans lequel cette semaine il y a les habituels de tout cet été, il y a une paire de lunettes pour observer, profiter de l'éclipse, vous en avez une déjà,
1: j'ai deux même.
0: Vous avez deux,
1: vous revendez
0: une
1: au
0: marché noir, paraît-il. Un calepin pour noter vos souvenirs, et puis un roman, celui de Maxime Chattam, sorti aux éditions Pocket, 0810 055 056. On vous attend. Voici... Maintenant, Lisa, le petit pêcheur.
6: C'est l'histoire d'un petit...

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1: Merci d'avoir choisi ici pour commencer la journée. Avant 5h30, le retour de l'info ce lundi, on remonte le temps avec vous, Stéphane Bern. Aujourd'hui, on va voyager au temps où on n'était pas bien sûr qu'il était 5h27.
2: À un moment, il a fallu décider où placer le méridien zéro. Autrement dit, qui allait donner l'heure au monde entier. Au 19e siècle, chaque ville a sa propre heure. Un cauchemar pour les trains et les voyageurs. Mais où placer le méridien zéro, celui qui réglera toutes les horloges du monde ? Depuis que les horloges existent, chaque ville vit à son propre rythme. Midi sonne quand le soleil est au plus haut. Résultat, il y a autant d'heures que de clochers. Aux États-Unis, on finit par compter plus d'une centaine d'horaires différents. Un vrai casse-tête pour les premières compagnies ferroviaires, un cauchemar de logistique. Même les vaches ne savent plus quand rentrer à l'étable. Alors, on cherche une solution. Certains proposent un méridien neutre en pleine mer, aux Canaries. D'autres rêvent d'un symbole moral, Jérusalem ou Bethléem. Finalement, en 1884, 26 États se réunissent à Washington. Il y a deux finalistes, Paris et Greenwich, éternel duel entre la France et l'Angleterre. Sauf que là, on n'est pas au rugby, et comme 70% du commerce mondial navigue déjà à l'or anglaise, le match est plié. Le vote tombe, 22 voix pour Greenwich, une contre, 3 abstentions, dont la France, vexée comme un coq déplumé. Alors, pendant près de 30 ans, on boude et on garde officiellement notre méridien.
3: Et en plus, t'es susceptible.
2: Ce n'est qu'en 1911 qu'on finit par céder. Mais pour sauver l'honneur, la loi ne parle pas de Greenwich. Elle dit que l'heure française est le temps moyen de Paris, retardé de 9 minutes et 20 secondes. À la base, on imaginait un troc, donner aux Anglais le temps pour qu'ils adoptent le maître. C'est comme qui dirait « loupé ». Et je ne vous parle même pas de la conduite à gauche.
1: À demain, Stéphane Bern. Et puis, pour retrouver toute la collecte des voyages dans le temps, ici.fr, en podcast et en replay. Comment combattre les moustiques efficacement cet été? C'est une question cruciale. Un sujet qui tombe à pic tout à l'heure, 6h-10. On en parlera avec notre invité journaliste au magazine 60 millions de consommateurs. 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Pour le il est 5h30, l'info en France et dans le reste du monde. C'est l'heure du 90 secondes, présenté ce matin par Cyril Ardo-Redon.
4: Et à la fin, c'est l'Espagne qui gagne. La Roja s'est imposée face à l'Argentine 1-0 en finale de la Coupe du Monde de foot. But après prolongation à la 106e minute. Le capitaine espagnol Rodri, sacré meilleur joueur du tournoi. Kylian Mbappé, lui, est sacré meilleur buteur et garde la tête du classement historique. Dans le Tarn, les ossements retrouvés la semaine dernière appartiennent bien à Delphine Jubilard. Ils ont été découverts suite aux aveux et aux indications de son mari Cédric Jubilard. 5 ans et demi après la disparition de l'infirmière, des analyses doivent être menées pour déterminer les causes de la mort. 27 départements de l'ouest et du sud du pays placés en orange par Météo France face à un risque élevé de feux de forêt. En Loire-Atlantique, à Trignac, près de Saint-Nazaire, un feu s'est propagé à un quartier résidentiel. Au moins 3 maisons brûlées et 50 personnes évacuées. Dans le Var, 200 hectares parcourus par les flammes aux Arcs et à Tarado. La canicule, 6 départements de l'Hérault aux Alpes-Maritimes plus la Corse sont ce matin en vigilance orange. Le vote solennel ce soir à l'Assemblée nationale sur la loi d'urgence agricole après l'accord trouvé entre députés et sénateurs la semaine dernière en commission mixte paritaire. Texte controversé voulu par le gouvernement qui doit faciliter la construction de retenues d'eau ou réautoriser un pesticide interdit. Et puis jour de repos sur le Tour de France, hier le Belge Remco Evenepoel a remporté la 15e étape, la deuxième du classement général. Le deuxième du classement général, le Danois Jonas Vingegaard abandonne après une chute et une fracture.
1: Vous écoutez ici, ce lundi, 5h31, les Espagnols sont donc ce matin sur le toit du monde.
4: La Roja décroche sa deuxième étoile, 16 ans après la première. Match difficile, il a fallu batailler, patienter pour s'imposer 1-0 sur l'Argentine. La délivrance est arrivée à la 106e minute avec un but de Ferran Torres. L'Espagne qui a éliminé la France mardi est championne du monde pendant 4 ans. Et Nicolas Perronet, ses supporters sont aux anges.
5: Les winners, the people.
3: Ils ont dû être patients avant de soulever le trophée, et pas seulement parce que la mi-temps a duré 27 minutes. Pour faire de la place à Madonna, Justin Bieber et Shakira, de la patience, surtout pour forcer le verrou argentin. 20 tirs à 2, mais le 20e, celui de Ferran Torres, a été le bon dans une prolongation suffocante.
5: L'histoire de ce but, c'est le cadet de mes soucis. C'est juste le rêve de 47 millions de personnes. On le mérite vraiment d'être champion. On a tout donné. C'était un marathon, pas un sprint. Et les bonnes choses arrivent toujours à ceux qui le méritent le plus.
3: Un marathon que l'Espagne a remporté sans vraiment trembler en patronne. Un but encaissé seulement en 8 matchs. Le Portugal, la Belgique, la France écartés avant de priver Léo Messi d'une deuxième étoile et toute l'Argentine d'une quatrième. La meilleure équipe du tournoi a fini par l'emporter. Savoure Rafa, supporter aux Anges venu de Madrid.
6: On mérite cette victoire du début à la fin. Je vais vous dire mon sentiment, c'est juste que le football a gagné. Maintenant, on célèbre ça à New York, puis on part faire la fête en Espagne.
3: Célébré à la hauteur de l'attente, 16 ans que l'Espagne attendait ça.
4: Nicolas Perronet et dossier complet sur cette Coupe du Monde à retrouver sur ici.fr. Johan, le soleil domine sur une grande partie du pays ce matin.
1: Avec des températures de saison sur la majeure partie du pays et des chaleurs intenses toujours dans le sud, pourtour méditerranéen et vallée de la Garonne. En début de journée, on va noter des passages nuageux toutefois, avec un temps sec sur les Hauts-de-France, la Normandie, l'Île-de-France et la Champagne-Ardenne. Sur le reste du pays, grand soleil et un mistral qui va souffler en Méditerranée. Pour ce qui est des températures ce matin, on relèvera au lever du jour 17 à Aurillac, 21 à Bordeaux, 14 à Strasbourg et 25 à Nice ainsi qu'à Marseille. Cet après-midi, du soleil sur toute la France avec sur une large partie nord des températures tempérées. 25 à Orléans ainsi qu'à Rennes, 23 à Lille, 25 dans la capitale et puis la canicule qui demeure dans le sud, 37 à Toulouse et Montpellier pour les maximales cet après-midi. Et chez vous, comment ça se passe? Vous nous l'écrivez sur la page Facebook d'ici, comme l'a fait Marie-Pierre qui nous écrit de Corrèze. Chez elle, c'est le clair et étoilé, petit vent doux avec 15,2 degrés, ça c'est précis, au Breuil de Salon, La Tour. Merci Marie-Pierre pour votre petit message. Thierry, lui, vit à Barville, en Gâtinais, dans le Loiret. Il a relevé 13 degrés ce matin. Et Stéphane, lui, qui vit à Mulhouse, 12 degrés. Merci pour vos messages. On continue tous les matins. On fait la météo ensemble sur la page Facebook d'ici.
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0: Il est mythique ce titre. Ce lundi matin, le jour se lève et c'est ici que vous écoutez Bon Réveil, il est 5h38.
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0: Et si vous nous êtes fidèles, et vous l'êtes, vous savez qu'à cette heure-ci, ici, on traque les arnaques en tout genre, et Dieu sait si elles sont nombreuses. Aujourd'hui, on évite de se connecter au Wi-Fi public, Cyril.
2: Oui, c'est ce que nous expliquera Aude Razo. Vous savez, c'est Wi-Fi gratuit dans les hôtels, les gares, les restaurants, les aéroports. Bien pratique, mais assez dangereux aussi.
0: Je suis très inquiet, parce que
2: il ne faut pas. Vous allez écouter avec attention la chronique d'Aude Razo, vous allez voir, il ne faut pas.
0: Avant 6h ce matin, Lionel Richie sera de passage dans votre poste de radio. Je crois que Lionel se connecte au Wi-Fi public.
2: C'est pas vrai.
0: Il était hier soir à Atlanta en concert. Voilà, je ne sais pas s'il y a du Wi-Fi public à Atlanta. A priori,
2: il y en a. Le Wi-Fi public.
0: Bonjour Véronique.
2: Bonjour Véronique.
3: Bonjour Johan.
0: Vous vous connectez, vous, au Wi-Fi public?
3: Et oui, je vais écouter attention.
2: Ah
3: parce
2: oui,
3: que
2: non.
3: C'est vrai
2: attention.
3: Que je me connecte très régulièrement.
2: Il y a des risques.
0: Vous nous appelez d'où ce matin, Véro?
3: Eh bien, je suis à Bourges, où on a un petit peu moins de chaleur.
0: Ah,
3: j'ai
0: oui.
3: 15 ce matin.
0: On commence à respirer, enfin, cette
3: c'est
0: semaine.
3: Super.
0: C'est plutôt une bonne chose. Qu'est-ce que vous avez fait de ce week-end du mois de juillet, Véronique?
3: Eh bien, écoutez, moi, hier, je suis partie me promener au Marais. On a un gros poumon vert presque dans le centre de Bourges. Ce sont des marais qui sont classés avec des petites parcelles. Théoriquement, ce sont des jardins un petit peu, disons, ouvriers, si vous voulez, sur l'eau. Le problème, c'est qu'il a fait tellement chaud qu'il n'y a presque plus d'eau.
0: Alors, vous êtes plutôt randonneuse dans l'âme? Vous partez toute seule, par exemple, ou accompagnée?
3: Ah oui, je pars toute seule avec un podcast et je me balade.
0: D'accord, très bien. Prenez des photos ou les photos, finalement, c'est votre cerveau qui les enregistre?
3: Ah, c'est mon photo qui les... c'est mon cerveau. Mais bon, je me balade très, très souvent dans les marais. Donc, mon cerveau connaît bien les marais.
0: Bon, une idée, balade, donc, si vous êtes du côté de chez Véronique cet été, pour aller vous balader intelligemment et profiter de cette météo un peu plus clémente. Il y a quoi de prévu aujourd'hui, Véronique?
3: Écoutez,
0: il faut savoir profiter à un moment donné, ne pas savoir trop en faire. Faut savoir ménager un peu la monture. On vous envoie le pack été qui va arriver chez vous d'ici quelques jours. 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Je vous souhaite une belle journée en attendant.
3: Vous aussi, merci beaucoup, au revoir.
0: Ça se passe comme ça tous les matins. Ici, on joue ensemble. Il est 5h41.
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0: Ce lundi à 5h42, on vous espère en forme. Vous le savez, ici, on part en guerre contre les arnaques en tout genre. Ce matin, Aude Razo, vous nous expliquez pourquoi il vaut mieux éviter de se connecter au Wi-Fi public dans les hôtels, les gares et même les restaurants.
6: Oui, je vais vous raconter une histoire. Un Australien vient d'être condamné à de la prison. Il avait installé des faux réseaux Wi-Fi dans des aéroports australiens. Les voyageurs avaient l'impression de se connecter au Wi-Fi de l'aéroport ou de leur compagnie aérienne. Mais en fait, pas du tout. Et notre pirate a récupéré comme ça les mails et les mots de passe de tout un tas de gens et même, plus grave, des photos et des vidéos intimes. Quand un réseau Wi-Fi s'affiche là comme ça sur votre smartphone, même s'il porte le nom de l'aéroport, la gare, le restaurant où vous vous trouvez, rien ne vous prouve qu'un escroc n'est pas derrière en train de vous piéger.
0: Mais alors Aude, quand c'est vraiment le Wi-Fi de l'aéroport, est-ce qu'on peut s'y connecter en toute sécurité?
6: Mais là, pareil, la réponse c'est non. Posez-vous la question, qui vous dit que le réseau sur lequel vous êtes en train de relier un objet aussi sensible et personnel que votre téléphone, qui vous dit qu'il est sécurisé? Si vous pouvez vous connecter, l'escroc peut aussi. Et pour peu qu'il s'y connaisse en informatique, que le Wi-Fi soit mal configuré, pas crypté, le malfrat arrivera sans trop de problèmes à intercepter ce que vous êtes en train de faire. Mon conseil, quand vous achetez quelque chose sur Internet ou que vous consultez l'application de votre banque, ne faites jamais ça depuis depuis le Wi-Fi de votre chambre d'hôtel. Faites-le chez vous, depuis votre Wi-Fi, ou sinon faites-le depuis votre réseau 4G ou 5G. Concernant le Wi-Fi public, mon conseil en fait c'est non, non. D'ailleurs tous les opérateurs téléphoniques vous le diront, même Google a encore alerté à ce sujet il y a quelques semaines.
0: Merci Aude Razo, et à demain. Et puis pour retrouver tous les liens utiles de cette chronique, c'est pas vrai, rendez-vous sur le site ici.fr à la page arnaque. Si vous ignorez la différence qu'il y a entre frontières humaines et frontières vivantes, restez avec nous. Si vous savez aussi, restez avec nous, il y aura d'autres choses. C'est le monde merveilleux du vivant qui arrive juste après Stilto. Elle est en tournée partout en festival cet été. La voici ici, Stilto. Il est 5h44.

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1: La journée commence bien. Forcément, vous êtes ici à 5h46. C'est le moment de rejoindre le monde merveilleux du vivant. Et bonjour Benoît Prospero, aujourd'hui avec vous. Trois choses à savoir sur la frontière. Mais vous êtes sûr que c'est vraiment un être vivant ça, Benoît ?
2: Ben oui, les frontières ne sont pas que des créations humaines. Elles existent également dans le vivant. Bonjour à toutes et tous. Vous allez voir, c'est pas exactement quand même comme nos frontières. Aujourd'hui, on va parler de cellules, forêts et conséquences. Et donc, première chose à savoir, les frontières du vivant ne sont pas des lieux de confrontation, où on fait front, hein, mais plutôt des lieux de rencontre et de passage d'informations, de matière, d'énergie. Par exemple, la membrane d'une cellule est en permanence traversée d'ions et de molécules qui sont à la base de toutes les grandes fonctions vitales, comme la digestion, la sécrétion ou encore la défense immunitaire.
1: Et si les membranes des neurones n'étaient pas perméables ?
2: Eh bien, les neurones ne pourraient tout simplement pas fonctionner. Pas de message nerveux, pas de motricité, pas d'intelligence, rien. Un autre exemple, deuxième chose à savoir sur les frontières du vivant, à une autre échelle, hein, avec l'exemple des lisières forestières entre les forêts et les champs, avec d'un côté l'ombre des grands arbres et toute la faune comme les lépivères ou épêches par exemple, et de l'autre côté les espèces de lumière comme les alouettes et les criquets. Les frontières sont des milieux à part entière traversés en permanence par des espèces, notamment animales, qui entrent et sortent au gré de leur recherche de nutrition, d'un abri, d'un congénère, etc. Certains sortent de la forêt pour se nourrir dans les champs et les jachères, d'autres entrent dans la forêt pour y trouver un refuge ou un îlot de fraîcheur par exemple.
1: Donc ce sont des lieux de passage et non d'opposition.
2: Ah ben vous avez tout compris. Et alors troisième chose à savoir, les frontières créées par les humains peuvent fortement impacter les espèces. D'un côté, alors elles peuvent parfois servir de refuge, hein, et c'est très bien, comme dans les Pyrénées entre la France et l'Espagne, où l'absence d'humains favorise la vie, mais elles sont aussi souvent des obstacles de la vie, comme le mur entre les États-Unis et le Mexique par exemple. Et à plus petite échelle, routes, barrages, clôtures ou lignes à haute tension fragmentent aussi les habitats et limitent les déplacements du vivant. Bref, les frontières naturelles structurelles les écosystèmes tout en restant poreuses. Pourquoi ne pas s'en inspirer ? Dis-moi que je suis un écureuil trader qui fait des crises d'angoisse dès que le cours de la noisette fluctue, le monde vivant est merveilleux. Et pour tout son savoir, merci au formidable Jérôme Sueur, professeur au Muséum National d'Histoire Naturelle et auteur du très beau livre « Frontières vivantes » publié aux éditions Actes Sud.
1: Merci Benoît et saluez les écureuils. Benoît Prospero à retrouver en podcast et en replay dans la collection « Le monde merveilleux du vivant » sur ici.fr.
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1: 6h10, à la une de la presse ce lundi, combattre les moustiques, mode d'emploi.
4: Oui, combattre les moustiques efficacement et éviter qu'ils ne colonisent votre chambre à coucher. C'est le dossier du magazine 60 millions de consommateurs que signe notre invité.
1: Bonjour Adélaïde Robert.
5: Bonjour.
1: Au-delà de la gêne occasionnée, la prolifération des moustiques est devenue un enjeu de santé publique, écrivez-vous dans votre enquête. Quels sont ceux dont on doit le plus se méfier en ce moment ?
5: Ce sont les moustiques tigres qui vont poser le plus de problèmes en France parce que ce sont eux qui sont vecteurs de maladies dites vectorielles, justement parce qu'elles peuvent se transmettre par le biais de la piqûre de moustiques.
1: Alors pour cette enquête, Adélaïde, vous avez passé en revue les différents répulsifs proposés sur le marché. Qu'est-ce qu'on doit regarder en priorité sur l'étiquette pour choisir le bon et être le plus efficace possible?
5: Alors, une des premières choses à vérifier, c'est qu'on est face à un vrai répulsif de type biocide avec une substance active qui est marquée sur l'étiquette. En général, ces produits-là, d'ailleurs, il y a très peu d'ingrédients notés. Il n'y a pratiquement que les substances

0: au moins 8 heures pour couvrir la nuit, en fait, au moins. Après, on peut souvent les remettre au moins une fois dans la journée. Alors, c'est pareil, ça dépend un peu des produits. Il y en a qui sont 2 à 3 fois, d'autres, c'est vraiment juste 2 fois. Mais voilà, il y en a quand même un certain nombre. Nous, il y en a au moins 5 dans nos tests qui couvrent les 8 heures.
1: Vous avez passé au crible également les lampes à UV. Ça marche bien, ça?
0: En fait, on a passé au crible les produits, on s'est mis vraiment dans la peau d'un acheteur, on a trouvé des choses sur Internet, donc une lampe UV qui en fait n'a en réalité rien à faire sur le marché, donc on va pas en faire la promotion, mais en réalité, on a été un petit peu étonnés parce qu'on pensait que c'était vraiment du gadget. Si on les met à 50 cm de soi, ça fonctionne vraiment bien en fait, donc c'est presque étrange à dire, mais oui, ça fonctionne pas mal. Donc oui, il y a des petites choses comme ça, des petits gadgets qui peuvent être complémentaire d'un répulsif corporel.
1: Combattre les moustiques, mode d'emploi, le dossier complet à retrouver dans 60 millions de consommateurs actuellement en kiosque. Merci d'avoir été des nôtres, Adélaïde.
0: Merci, bonne journée.
1: Vous avez des moustiques, vous, Cyril ?
2: Bah, pas en ce moment, mais j'en ai eu et c'est vrai que c'est horrible, hein, c'est la plaie.
1: 5h52, c'est tendance lundi. Non pas les moustiques, mais votre chien. On s'y intéresse dans la chronique qui arrive avec Muriel Jordan. Je vous ai choisi en attendant une chanson qui a plus de 40 ans et ça s'entend pas. Elle est signée Lionel Richie, 77 ans cet été. Et ça sent.
2: Si, ça sent. Joyeux anniversaire.
1: Oui, joyeux anniversaire. Enfin, c'est pas aujourd'hui, mais il est là.
2: Hein, oui.
1: C'est notre Lionel.
2: C'est ça.
1: All night long. Pour vous réveiller ce matin sur votre radio locale. Bon début de journée, bon début de semaine. Il est 5h53.

0: ce lundi matin, avant le retour de l'info locale, je vous présente celle qui est notre radar des tendances, Muriel Jordan, qui décrypte pour nous chaque matin un phénomène de société. Aujourd'hui, Muriel, vous avez décidé de vous intéresser à la vie sociale de nos compagnons à quatre pattes.
1: Oui, vous avez vu ça? Il existe des applis de rencontres pour les chiens. Alors attention, hein, la finalité, c'est pas de finir à poil, mais plutôt au poil. Les toutous, dorénavant, ont leur Tinder et ils vont faire comme nous. Médor, le petit équel, va trafiquer sa photo. Médor va se faire passer pour un beau berger allemand australien, alors que Médor n'a presque plus un poil sur le caillou. Puis il enverra à Nala, petite cocker belle gosse qui habite Montpellier, un message bourré de fautes d'orthographe, en espérant que ça matche, mais Nala ne lui répondra jamais. Parce que Nala a matché avec Snoopy, un golden retriever prof de tennis qui aime comme elle les croquettes sans gluten. Non, mais ces applis de rencontre pour nos compagnons à quatre pattes sont idéales pour celles et ceux qui ont un caractère de chien. Ça leur permet de trouver un congénère poilu avec un caractère similaire et d'en finir avec les rencontres aléatoires. Vous savez, quand on promène son petit bichon maltais et qu'on tombe sur un grand berger allemand, bah là, ça ne matche pas forcément entre eux.
0: Donc, si j'ai bien compris, Muriel, on indique la race de son chien, son caractère. S'il coche toutes les cases, on peut alors organiser des rencontres n'importe où.
1: C'est ça, et ça répond à de vrais besoins pour l'animal, un besoin de socialiser. Passons un coup de fil à Gwendal, 25 ans, créateur de l'appli Nos Chiens et Nous. Originaire de Lyon, c'est un proche qui lui a inspiré la création de cette appli.
2: Alors l'idée m'est venue moi de ma mère, enfin, je me suis plutôt inspiré de ma mère, de sa problématique. Ma mère elle a un chien qui s'appelle Mouchou, et qui est un petit peu hargneux avec les autres chiens ou avec même l'humain. Moi j'ai l'idée de créer une application qui permettait justement de répondre à son besoin, en permettant de socialiser donc Mouchou, son chien, avec d'autres chiens de la région où habite ma mère, et aussi de pouvoir faire garder donc Mouchou par des auxiliaires proches de chez moi, sans avoir besoin d'avoir plusieurs applications pour faire tout ça.
1: Et, comme sur Tinder, il faut swiper pour matcher.
2: Exactement, c'est le même principe. Si on veut par exemple matcher avec le chien d'en face, par exemple avec le profil qu'on a sur notre écran, et qu'on dit « Ah bah c'est top, il ressemble vraiment à mon chien, en tout cas il va pouvoir bien s'entendre avec mon chien », bah là effectivement on va swiper à droite. Par contre, si le chien, j'ai une bêtise, il correspond pas du tout aux critères que vous attendez d'un autre congénère, vous allez swiper vers la gauche, et en fait, et bah, tout simplement, le match va disparaître.
1: Mais alors Gwendal, il peut y avoir aussi des matchs entre les maîtres et les maîtresses ?
2: C'est l'idée première, non, c'est pas du tout des matchs entre les maîtres et les maîtresses. Après, si ça va plus loin, bah, tant mieux pour ces personnes-là, mais l'idée première n'est pas là, non.
1: Et parce qu'on dit souvent que les chiens ressemblent à leurs maîtres.
2: Hein. Ça c'est vrai, c'est vrai. Ça c'est vrai, et puis moi j'ai un chien, enfin j'ai une chienne qui s'appelle Vaya, une chienne créole, et c'est vrai que pour le coup, elle ressemble vraiment.
1: C'est une super appli aussi pour s'échanger des bonnes adresses de lieux qui acceptent les animaux, par exemple. T'en penses quoi, Médor ?
3: Je sens que ce soir, je vais conclure.
1: Oui, bon, ça va, t'emballe pas trop non plus.
0: À demain, Muriel Jordan, pour un nouveau C'est Tendance. Tiens, c'est l'un des rendez-vous de cet été. Chaque soir, les artistes qui font l'actualité musique sont dans les essentiels de Décibel. Ce soir, Salvatore Adamo et Gilbert Montagnier à partir de 20h. On vous souhaite une excellente journée. Ce matin, toute l'équipe d'ici matin à vos côtés. Bonne journée. À demain.
4: Oui, bonjour. Nous sommes là. Nous sommes effectivement bien en place avec une équipe au top en ce lundi 20 juillet pour les infos. Lauriane Avard, bonjour.
5: Bonjour Philippe, bonjour à tous.
4: À la réalisation de cette émission, Céline Bonhomme-Monge. Bonjour. Et le sourire du matin, ce sera celui de Sophia Agrin. Nous sommes partis pour 3 heures de folie jusqu'à 9h. Et hop.
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4: Merci d'écouter Ici Pays d'Auvergne. Bon début de semaine à tous et à toutes. Il est 6h. Premier journal de la matinée avec Lauriane Avard. C'est déjà l'heure de la reprise pour les joueurs de l'ASM.
5: Et tout le monde au boulot pour commencer à préparer la saison 2026-2027. Certains ont même repris la semaine dernière, les jeunes du centre de formation ou ceux qui arrivent de Pro D2. Mais ce lundi, c'est le jour J pour le groupe professionnel et il va falloir se familiariser avec de nouvelles têtes, Evan Le Bastard.
7: Le plus attendu, ce sera le centre néo-zélandais AJ Lam, un cadre des Blues en Nouvelle-Zélande et très bon ami du demi d'ouverture star de l'ASM, Harry Plummer, le buteur clermontois qui dit de son compatriote que c'est un joueur parfaitement adapté au jeu de l'ASM. Autre néo-zélandais qui débarque à Clermont, Etienne Nanai Seturo, lui vient des Chiefs avec un profil explosif. Il peut jouer autant à l'arrière qu'à l'aile. Enfin, toujours en Super Rugby, le deuxième ligne australien très expérimenté, Darcy Swain. Des recrues recrue très attendue aussi pour la charnière clermontoise. Le demi de mêlée Baptiste Germain arrive de Bayonne avec une qualité principale, il est aussi buteur. Et pour devenir la vraie doublure d'Harry Plummer, Clermont va miser sur Justin Bourreau, le numéro 10 d'Oyonnax. La SM a aussi fait des paris dans son recrutement. Le troisième ligne, Kevin Noah, prêté par Nevers, il a été formé à la SM mais avait eu des soucis de comportement. Enfin, le talonneur fidjien Peñamin Arizia arrive lui aussi de Pro D2 et revient d'une très longue blessure.
5: Et c'est donc le début aujourd'hui de 3 semaines de préparation sur les terrains d'entraînement du Michelin, avant un stage à la Plagne et 2 matchs de préparation, notamment à Issoire contre Toulon, ce sera le 28 août. Et la saison de Top 14 reprendra le week-end du 5 septembre avec un premier déplacement à Lyon. 3 jeunes femmes interpellées ce week-end à Clermont-Ferrand après une bagarre au couteau. C'était à la sortie du Thames entre samedi et dimanche dans la soirée. Cette discothèque du quartier Fongièvre. En tout, 5 personnes sont impliquées, toutes des jeunes femmes, dont 2 qui étaient fortement alcoolisées. La bagarre a fait 2 blessés. Elles ont été hospitalisées avec des coupures légères. Clermont, où la place de Lille a été bouclée et fermée à la circulation hier soir vers 19h pour une suspicion de fuite de gaz dans un immeuble. Plusieurs personnes ont été évacuées par précaution pour laisser le temps aux pompiers et à GRDF d'intervenir. La fuite venait en fait d'une gazinière dans un appartement au dernier étage de l'immeuble.
4: Pour ou contre la loi d'urgence agricole ?
5: L'Assemblée nationale se prononce aujourd'hui. Le vote solennel du texte promis par le Premier ministre cet hiver après les manifestations des agriculteurs aura lieu ce soir 21h30. Un projet de loi qui fait toujours polémique, notamment avec la construction de retenues d'eau à usage agricole et la réintroduction de pesticides interdits en France mais autorisés en Europe. Ce week-end, 200 personnes ont manifesté à Vergezac en Haute-Loire pour exprimer leur inquiétude si cette loi passe. Chloé Landriot fait partie de l'association Résiliacteur 43.
8: On n'est pas venu ici, nous, pour critiquer des agriculteurs. On pense, nous, que les agriculteurs sont aussi en danger en réalité. On est tous dans le même bateau. Pour nous, on fabrique de l'insécurité quand on ne lutte pas contre le dérèglement climatique. On fabrique de l'insécurité quand on ne s'assure pas que toutes les populations auront de l'eau potable. On fabrique de l'insécurité quand on s'assoit sur la 6e extinction de masse et qu'on se fiche de la biodiversité. On a besoin de tout ça pour manger, en fait. On est extrêmement vulnérable. Donc on est venu en fait poser une question. Qu'est-ce qu'on va manger ? Et même vous pouvez enlever le QU apostrophe. Est-ce qu'on va manger ? Et je pense que maintenant c'est la question qu'on doit poser à nos politiques. Est-ce qu'on va manger ?
5: Est-ce qu'on va manger des produits de qualité et sans pesticides ? C'est notamment l'inquiétude des consommateurs qui avaient largement signé la pétition l'an dernier contre la loi portée par le sénateur altiligérien Laurent Duplomb. Une nouvelle pétition est d'ailleurs en ligne intitulée « La loi Duplomb via la loi d'urgence agricole, c'est toujours non ». Une nouvelle semaine de vacances d'été commence pour les plus chanceux avec une météo beau fixe et a priori son canicule à l'horizon. De quoi profiter plus sereinement de l'Auvergne, ses randos et ses lacs. Et au bord de l'eau, évidemment, on ne quitte pas des yeux les plus petits mais aussi les plus grands. 142 personnes sont déjà mortes noyées depuis le 19 juin. Alors pour apprendre justement les bons réflexes, la SPTT Omnisport de Clermont organise en ce moment des stages anti-noyade pour les enfants de 5 à 9 ans. Ça se passe à la piscine Marcel Bouba à Landes. Vous avez assisté à une séance, Joshua Métivier.
9: Allez, fais de la mousse.
10: Quelques battements de jambes et un plongeon. L'objectif, attraper un anneau au fond du bassin.
9: La première chose, c'est d'être capable de mettre la tête sous l'eau.
10: Benjamin Touret, directeur de l'ASPTT.
9: D'être capable de bloquer sa respiration pour aller rechercher le bord et reprendre leur respiration. Ensuite, on va passer par la propulsion. Donc, on appelle ça faire de la mousse. En fait, c'est faire des battements qui va permettre de se déplacer d'un point A à un point B très facilement.
10: Pas question d'enchaîner les longueurs. L'idée,
9: c'est pouvoir se sauver. On le voit encore là avec la canicule. Il y a quand même beaucoup de noyades dans les piscines privées chez les particuliers parce que les enfants des fois échappent à la surveillance. Donc l'objectif de ce stage, c'est de la natation, on va dire, sécuritaire. On tombe d'un ponton, on glisse dans un lac, dans une rivière. On est capable de se déplacer soit à l'endroit où on est tombé, soit de contourner cet endroit pour aller récupérer une autre berge, une autre rive, un autre ponton.
10: Et l'entraînement porte ses fruits. Tom a beaucoup progressé depuis la première séance.
11: C'était très difficile parce que je savais pas trop nager. J'avais peur de mettre la tête sous l'eau et de couler aussi. Maintenant, j'ai appris à nager parce que j'ai réussi à flotter. Je me sens à l'aise. Je me sens très bien.
10: Il pourra reprendre les exercices pendant les vacances, toujours sous le regard vigilant de ses parents.
5: Si vous êtes intéressé, ces stages se poursuivent jusqu'au 7 août. Sortir la tête de l'eau pour l'équipe de France après le Mondial 2026, alors que l'Espagne est championne du monde depuis hier soir après sa victoire 1-0 face à l'Argentine. On peut quand même se consoler avec ces belles stats pour la France. Le meilleur buteur est Kylian Mbappé avec 10 buts. Il est aussi le meilleur buteur de l'histoire de la compétition avec 22 buts. Et le meilleur passeur du tournoi, c'est aussi un Français, Mickaël Olise, avec cette passe au compteur. Pour la météo de cette semaine, Philippe, a priori, c'est une belle semaine d'été et sans vigilance pour le moment.
4: Exactement, vous avez tout à fait raison, c'est une belle journée et je vais même vous avouer un truc, c'est un lundi au soleil que nous allons vivre.
12: 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Vous
4: connaissez la chanson ? Le lundi au soleil. Et bien aujourd'hui, ce sera lundi au soleil.
5: C'est
4: quand il fait beau qu'on arrive. Bon, c'est une belle journée avec éventuellement trois nuages en montagne cet après-midi. Sinon, il va faire beau pour tout le monde. Clermont, Rion, Cournon, Issoire, Montluçon, Briotière, on passera de 13 à 30 degrés. Aurillac et Vichy de 19 à 33. Ambert et Saint-Flour de 11 à 29. En montagne de 13 à 21. Demain, de nouveau, une belle journée. 15 à 27 degrés en plaine, 10 à 19 en altitude. Et jusqu'à dimanche, du soleil pour tout le monde. 15 à 30 en plaine, 11 à 25 en montagne.
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4: 6h08, excellent réveil avec ici Pays d'Auvergne et les Négresses Vertes qui nous annoncent une bonne nouvelle, mesdames et messieurs. Voilà l'été, incroyable.

0: bel été avec les négresses vertes. Et quel été, hein, trois périodes de canicule déjà au compteur, c'est plutôt pas mal.
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0: 6h12, nous sommes le lundi 20 juillet, nous fêtons les Marina, mais également les Marguerites. Le footballeur de l'équipe de France, Lucas Digne, a 33 ans aujourd'hui. L'humoriste Inès Reg également. La chanteuse Indra, elle a 59 ans aujourd'hui. Kim Carnes, 81 ans. Et le navigateur Olivier de Carsozon, 82 ans. On leur souhaite bien sûr un bel anniversaire. Et on pense également à tous ceux et toutes celles qui fêtent leur anniversaire aujourd'hui. On leur souhaite une belle journée. Il peut nous arriver durant cet été de prendre un bon coup de soleil ou de se blesser. Comment cicatriser de la meilleure manière possible? C'est à cette question que répond le docteur Kierzek dans un petit instant.
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0: Le docteur Kierzek est en notre compagnie comme chaque matin, dès le lundi. Et voyons aujourd'hui comment bien cicatriser cet été en cas de coup de soleil ou de bobo. Bonjour docteur.
5: Bonjour à toutes et à tous. Aujourd'hui on parle de ce petit désagrément estival qui arrive toujours au pire moment. Une petite blessure, un coup de soleil qui pèle, une éraflure en faisant du vélo. Et là on se demande comment on va faire pour bien cicatriser. Parce que c'est vrai qu'en été, entre le soleil, la chaleur, le chlore, le sable, la peau elle a du mal en fait à faire son travail de réparation. La cicatrisation c'est une véritable chorégraphie biologique. Trois actes. L'inflammation, c'est pour ça que c'est rouge et c'est chaud au début. Ensuite, la prolifération, la peau se reconstruit. Et ensuite, le remodelage, c'est la cicatrice qui va se renformer. Mais en état, en fait, il y a des troubles faits. Les UV, bah oui, le soleil, ça ralentit la cicatrisation. Et puis, ça peut même la colorer, cette cicatrice. La transpiration, ça macère, ça favorise les infections. Et puis, l'eau de mer ou de piscine, bah avec le sel ou le chlore, ça va assécher. Résultat, une simple éraflure peut mettre trois fois plus de temps à guérir qu'en hiver et laisser une tache brune disgracieuse. C'est ce qu'on appelle l'hyperpigmentation. Alors les signes, bah, il faut surveiller une plaie qui reste rouge, chaude, douloureuse après 48 heures. Il faut surveiller l'apparition de pus, voire une pigmentation, des points noirs à la surface. Ça, ça signe qu'une croûte s'est infectée en dessous. Et puis une lenteur à se refermer. Tout ça, ce sont des signes de cicatrisation qui ne se passent pas très bien.
0: Alors quels sont les bons gestes à adopter dès la blessure et ensuite pendant l'été ? Pour que ça cicatrise nickel, sans passer par la case dermatologue en fait.
5: Dès la blessure, dès les premières heures, on nettoie doucement mais sérieusement de l'eau tiède et du savon ou du sérum physiologique, pas d'eau oxygénée, ça risque de brûler. On rince abondamment, on enlève toutes les saletés. Ensuite, on désinfecte sans excès. Une application de chlorhexidine, par exemple de la diseptine, de l'ibiscrub. Attention, la bétadine peut colorer la peau mais c'est temporaire. Et on évite justement tout ce qui colore. Troisième conseil, on protège par un pansement adapté, une petite plaie propre, un pansement hydrocolloïde par exemple, ou un pansement simple. Là, vous allez demander conseil à votre pharmacien ou pharmacienne préférée. Et puis pendant l'été et les semaines suivantes, en fait, l'ennemi, c'est le soleil. Parce qu'une cicatrice exposée aux UV, elle va foncer et elle va se colorer de manière définitive. Donc, il faut vraiment la protéger, mettre une crème solaire indice 50+, ou même la protéger physiquement avec un chapeau, un pansement, ce que vous voulez. Et puis l'autre conseil, c'est d'hydrater, de masser sans irriter. Et si vous avez des antécédents de cicatrices kéloïdes, vous savez, qui sont hypertrophiques, prévenez votre médecin, allez consulter. Il pourra vous prescrire des pansements adaptés à porter quelques heures par jour pour aplatir la cicatrice. Allez, bon été, bonne santé, à l'écoute d'ici, bien sûr.
0: Merci, docteur. Et on vous retrouve, bien sûr, demain. Allez, 6h16, l'excellent Georges Macré, maintenant sur les ondes d'ici Pays d'Auvergne pour vous accompagner ce lundi matin avec Rock You Baby.

0: Brown, George McRae à l'instant sur les ondes d'ici Pays de Vannes, quasiment 6h20. Patricia Farah nous emmène à la campagne ce matin dans les volcans pour prendre une leçon d'équitation pas comme les autres.
1: Je suis à la Coussaudière. Ça vous dit rien là, comme ça, c'est normal. C'est un petit hameau sur la commune de Moulay-Marcenat, non loin de Volvic, aux chevaux des bisettes. Et là, nous attend Claire, qui va nous faire découvrir une autre façon de voir l'équitation. Rentrons dans la sellerie. Donc le lieu où il y a des... Claire ?
2: Bah des selles, hein.
1: Bonjour Claire.
2: Bonjour.
1: Claire de Amorim, qui nous invite ici aux chevaux des bisettes. Alors dans la sellerie, on rentre en situation, on a la photo des chevaux avec l'hélicole et tout ce qui va bien.
2: Voilà, tout à fait. Donc j'ai 6 chevaux et 6 poneys. Et donc j'ai mis des petites étiquettes de couleurs pour que tout le monde s'y retrouve dans le harnachement. Que ce soit des enfants de 5 ans, ou des adultes, des personnes handicapées, tout le monde... à ce repère en fait.
1: Alors ça c'est Francky, c'est un cheval ou c'est une peluche?
3: Alors c'est un Shetland.
1: C'est une boule, hein?
3: Ouais. Il est très mignon, c'est toujours celui qui attire en premier les enfants.
1: Oui. Aujourd'hui, on va faire un parcours, c'est ça?
2: Oui, en fait, on va faire un parcours de ce qu'on appelle le travail à pied, qui est basé sur une méthode éthologique. Donc l'éthologie, on entend beaucoup parler, en fait c'est la science du comportement de l'animal, c'est comprendre comment le cheval fonctionne pour pouvoir lui apprendre des choses. Tout cavalier devrait apprendre ça au départ. Par exemple, un cheval, il aura peur de passer dans un passage étroit, donc on va mettre deux petits cubes.
1: Pour l'habituer
2: et comprendre ce qui lui fait peur et l'aider. Par exemple, pour le passage étroit, on va nous passer devant lui au départ. Se mettre à la place du cheval qui est une proie.
3: Alors là, je suis en train d'enseigner la branche basse, donc pour passer en dessous, parce que les chevaux, ils ont peur de passer sous des choses qu'ils ne connaissent pas.
1: À quoi ça va servir cette bâche-là?
2: Eh bien, en fait, le but, c'est justement de faire passer le cheval sur la bâche. C'est un élément pas du tout naturel.
1: Ah oui, carrément, il ne va pas aimer.
2: Non, ça fait du bruit, ça fait des reflets, ça fait du bruit quand on marche dessus. Donc c'est un peu, c'est horrible pour un cheval. Et le but, c'est qu'il ait confiance en son cavalier, qu'il aille partout où va son cavalier. Donc s'il met un pied déjà, qu'il a eu du mal, vous redescendez.
1: Alors, Francky et la bâche. Allez, vas-y Francky, c'est bon. Bravo Francky.
3: Bien, ça.
1: Je viens de t'entendre dire « Ah non, mais moi je prends pas Vaquero, pourquoi il se passe quoi ?»
3: Il est un peu peureux, il a du mal à avoir des nouvelles choses. Il aime pas trop les trucs qui font du bruit surtout, parce que c'est nouveau pour lui. Donc.
2: Le but c'est vraiment d'avoir des chevaux qui passent partout, et donc on leur présente toutes sortes de choses qui vont leur faire peur. Heureusement on va pas les forcer. En fait la sensibilisation comme ça, ce travail, ça se fait vraiment à long terme, faut travailler régulièrement, puis il y a des techniques. Parce qu'un travail qu'on va faire dans la force, ça sert à rien.
1: Hein. J'imagine bien que vous allez pas les fouetter.
2: Voilà, non.
1: Voilà. Voilà, là,
2: il mâche, ça veut dire qu'il est détendu.
0: Voilà, doucement Jolly. Pour en savoir plus, vous allez sur Jolly Jumper, bien sûr, vous avez compris, Lauriane. Pour en savoir plus, vous allez sur leschevauxdesbisettes.com et vous pouvez aussi vous inscrire, Lauriane, pour des séances de baby poney. C'est pour les tout petits.
4: Vous savez que j'ai mon galop 5, tout de même.
0: C'est pas vrai.
4: Mais bien sûr.
0: Vous l'avez?
4: Ben oui, je l'ai.
0: C'est pas croyable.
4: Ça fait un moment que j'ai pas monté. Mais
0: bon. Ben oui, j'imagine.
4: Comme le vélo.
0: Oui, c'est des choses qu'on fait quand on est dans l'enfance, quand on est jeune et tout ça, c'est ça?
4: Ben non.
0: Non, le galop 5.
4: Galop 5, je l'ai eu, je sais pas, une vingtaine d'années.
0: Ah bon, d'accord. Ah ben,
4: j'ai commencé tard.
0: Je ne pratique pas. J'ai essayé une fois en piscine avec
4: vous
0: un poney.
4: Vous pouvez aussi avoir votre galop 5, Philippe. Tout est possible.
0: Place à la musique, 6h23. Encore une artiste qui a développé sa notoriété grâce aux réseaux sociaux. Auréa, soirée mondaine. Vous arrêtez de m'embêter maintenant, ça suffit.

0: Une voix unique, retenez bien son nom de scène, Oria, et son premier tube que l'on vient d'écouter ensemble, c'est Soirée mondaine. Lyon, on vous promet une jolie journée, jolie journée. C'est plutôt pas mal pour commencer la semaine, l'horoscope arrive.
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0: 6h28, l'horoscope de Catherine Viguier. Catherine, c'est une météo astrale qui se présente sous quels auspices ?
2: Ah, il y a des oppositions.
7: Bélier, vous êtes partagé entre aller de l'avant et patienter. En août, vous saurez.
8: Taureau, vous vous refaites une santé morale, physique et tout sera réussi.
9: Gémeaux, on vous suit ou pas, peu importe, vous voulez vivre comme vous le sentez.
10: Cancer, de très bonnes choses au sujet de la famille ou de votre lieu de vie, il ne faut rien lâcher.
11: Lion, jolie journée, vous sentez que la vie est belle en vous baladant, en changeant quelque chose à votre quotidien.
12: Vierge, prenez des initiatives, surtout aujourd'hui côté finance, cela vous rassurera.
13: Balance, vous pourriez ressentir des blocages, mais il ne faut pas s'arrêter, il faut persévérer.
14: Scorpion, il faudra canaliser des pensées sombres à un léger vague à l'âme, vous savez faire.
15: Sagittaire, vous menez si bien les équipes et aujourd'hui vous organisez, vous gérez, on compte sur vous.
16: Capricorne, et si vous receviez une annonce au sujet de votre avenir professionnel aujourd'hui, c'est possible.
17: Verseau, en pleine remise en question, vous passez plutôt une bonne journée, douce, bien entourée.
18: Poisson, vous avez envie, besoin d'aimer fort, sensuellement, et c'est possible aujourd'hui.
19: Et pour nous tous, la Dolce Vita, on se la crée.
0: Merci Catherine, et à demain.
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0: Et dans l'info d'ici, on vous emmène à 1400 mètres d'altitude pour découvrir un patrimoine oublié.
20: Et qui est depuis cet été en pleine renaissance, Philippe, des cabanes pastorales appelées Tras en patois. Ce sont les ancêtres des Burons. Visite et découverte dans deux minutes.
0: Eh bien oui, puisqu'il est déjà 6h30 à l'écoute des programmes d'ici Pays d'Auvergne. Il est temps de retrouver le 90 secondes en France et dans le monde, présenté ce matin par Cyril Lardo-Redon.
21: Les champions du monde de foot pour les 4 prochaines années, ce sont eux, les Espagnols. L'Aurora s'est imposée face à l'Argentine 1-0. Deux images à retenir de cette finale. La fête dans les rues en Espagne et Lionel Messi en pleurs. Maigre réconfort pour Kylian Mbappé, sacré meilleur buteur du tournoi. Il garde la tête du classement historique. Et des analyses vont être menées sur les ossements de Delphine Jubilard pour déterminer les causes de sa mort. 5 ans et demi après sa disparition, le parquet a confirmé hier soir que les os découverts la semaine dernière appartiennent bien à l'infirmière. Ils ont été retrouvés suite aux aveux et aux indications de son mari Cédric. Une piétonne tuée à Paris, projetée sur 20 mètres, percutée au niveau d'un passage piéton par une voiture qui roulait à plus de 100 km/h. Deux personnes ont été interpellées quelques minutes après. Le véhicule était immatriculé en Pologne. Du cannabis a été retrouvé à l'intérieur. Une enquête pour homicide routier est ouverte. Les députés votent une dernière fois ce soir sur la loi d'urgence agricole après l'accord trouvé avec les sénateurs la semaine dernière. Texte controversé qui prévoit notamment de réautoriser un pesticide interdit. 3 maisons brûlées et 50 personnes évacuées à Trignac, près de Saint-Nazaire, en Loire-Atlantique. Dans le Var, 200 hectares parcourus par les flammes aux Arcs et à Tarado. Ce matin, 27 départements sont placés par Météo France face au risque en orange, face au risque élevé de feux de forêt. Et puis, plus que 6 départements du Sud en vigilance orange canicule ce matin. Il s'agit de l'Hérault, du Gard, des Bouches-du-Rhône, du Var et de la Corse.
20: Merci Cyril Ardo-Redon. C'est un patrimoine perdu qui revit au Mont d'Or, dans le Puy-de-Dôme. Des cabanes pastorales appelées Tra, en patois, ce sont les ancêtres des Burons. Des habitations rustiques à demi creusées dans les contreforts de la montagne. Elles abritaient les bergers et les vachers du XIIIe au XIXe siècle. Depuis, toutes ont disparu. Mais il y a un mois, un chantier solidaire s'est organisé à 1400 mètres d'altitude sur le plateau du Capucin. Des étudiants de toute l'Europe ont fait sortir de terre ces cabanes pastorales et vous avez suivi une partie du chantier, Joshua Métivier.
3: 1, 2, 3.
5: Armés de pelles et de courage, ils sont 5 à triturer les pâturages.
22: C'est assez physique, on creuse la terre à la main avec des pelles, donc on a un peu de mal, on se demande des fois pourquoi on fait ça.
5: Alexandre, 22 ans, étudiant ingénieur.
22: Le gazon d'une dizaine de centimètres qu'on a découpé, ça va nous permettre de faire les fondations pour aller jusqu'au toit. Puis après, un toit avec des branches et on va venir mettre du feuillage par-dessus. On est allé chercher quelques pierres aussi pour renforcer l'entrée. La grande question, ça reste ce qui est au niveau des fondations pour les murs. Ça va être la question à laquelle on va devoir répondre.
5: C'est plutôt l'une des nombreuses questions, car il n'existe aucun plan de ces cabanes pastorales. Pourtant, jusqu'au 19e siècle, les versants du Sancy en étaient recouverts, comme l'explique Marc Bénard, animateur à la ville du Mont d'Or.
23: Rien que sur la commune du Mont d'Or, on a recensé 2300 cellules. Il y en a beaucoup sur le col de la Croix-Moran, en gros sur tous les plateaux d'estive, mais ça reste quand même très localisé sur le massif du Sancy et un petit peu donc sur les monts Dôme, autour du Puy-de-Dôme, du Pariou, etc. On en a également. C'était une habitation qui servait uniquement à la saison pendant l'estive. La seule chose qu'on est sûr qu'il y avait, c'est que chaque vacher ou berger avait au niveau de la cabane principale une porte ouvragée qui devait leur servir de carte de visite, sûrement sur l'emplacement, quoi.
5: Une construction frugale qui donne des idées à Lisa. Elle étudie l'architecture en Ukraine.
24: J'adore ce type de technique et ce style parce que c'est écologique et je pense qu'on devrait revenir à ce genre d'habitation parce que c'est très beau, surtout dans les montagnes. Le paysage ici est magnifique et chaque bâtiment doit garder le caractère de ses alentours. À l'avenir, j'aimerais bien travailler sur ce genre de construction.
5: Et sur le chantier, on transpire mais on garde le moral.
24: C'est bien d'éteindre ton cerveau et juste creuser. La culture française est magnifique et je veux en apprendre beaucoup, beaucoup plus.
5: La prochaine découverte sera culinaire, dégustation de truffades et de Saint-Nectaire. Après une longue journée de travail, c'est une récompense bien méritée.
25: 1, 2, 3.
26: Oh my God.
20: Et cette cabane pastorale est visible depuis le 24 juin. Pour trouver sa localisation exacte, il faut se rapprocher de l'office de tourisme du Mont d'Or. Dans le reste de l'actu, 200 personnes ont manifesté ce week-end à Vergezac en Haute-Loire contre le projet de loi d'urgence agricole qui doit être voté aujourd'hui par les députés, demain par les sénateurs. Un texte qui, selon les manifestants, menace notre santé et ne répond pas aux souffrances des agriculteurs. On y revient dans le prochain journal à 7h. On ira aussi fouiller le passé pour mieux comprendre nos ancêtres, les Gaulois. Les fouilles archéologiques sur le site de Coran reprennent aujourd'hui. En 2024, un important atelier monétaire avait été mis au jour et qui sait ce que l'on va découvrir en 2026. La météo pour ce lundi.
0: C'est un lundi au soleil, c'est une belle journée qui nous attend. Ah !
27: C'est une chance qu'on n'aura jamais.
20: Ça m'évite de chanter pour une fois, c'est bien.
0: Si, c'est vrai. Chantez bien quand même. Avec un galop 5, franchement, c'est musique, on chante de manière magnifique. Quand on maîtrise le poney, on chante bien. Donc, c'est un jeudi au soleil qui nous attend, avec quelques nuages en montagne cet après-midi. Clermont, Rion, Cournon, Issoire, Montluçon, Brioude, des tiers de 13 à 30 degrés aujourd'hui, Aurillac et Vichy de 19 à 33. Ambert et Saint-Flour, 11 à 29, en montagne de 13 à 21. Demain, de nouveau, une belle journée, 15 à 27 degrés en plaine, 10 à 19 en altitude, et toute la semaine, il fera beau, 15 à 30 degrés en moyenne cette semaine, en plaine, 11 à 25 en montagne. Au niveau de la route, pour l'instant, pas de difficulté, il est 7h-25, tant mieux. Si jamais il y a souci, bien sûr, vous nous passez un petit coup de fil, on fait la route ensemble, 04 73 34 2000.
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0: Merci d'avoir choisi ici Pays d'Auvergne en ce lundi matin pour commencer une nouvelle semaine pleine de promesses et de jolies choses. Et moi, je vous propose de la commencer justement en chantant avec Jean-Pierre Madère.

0: Il fut un temps où l'on dansait au Macumba Club, mais ce temps est résolu. Jean-Pierre Madère en a fait une chanson, Macumba.
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0: 7h20, pour promener son chien, un choix doit se faire entre prendre un collier ou un harnais. Et pour nous aider dans notre choix, faisons confiance à notre vétérinaire maison qui nous explique tout cela en détail dans moins de 3 minutes.
3: Alors, on n'attend pas Patricia?
0: Oh que si, on attend Patricia Farah avec impatience, même trop heureux de la retrouver tous les matins en balade dans les campings de notre région. Patricia rencontre aujourd'hui une joyeuse famille venue passer un week-end à Mur-à-le-Caire au camping Le Panoramique pour un événement très spécial.
4: Ça serait pas l'heure de l'apéro, là?
5: Bonjour.
4: Il n'y a pas d'animal qui mord, tout ça?
6: Non, il n'y a pas.
7: On va voir la petite, là, peut-être.
4: Bonjour, Ève. Bonjour.
8: Bonjour Patricia, moi c'est Valérie.
4: Bonjour Valérie.
9: Bonjour Sylvain.
10: Margot.
4: Et bonjour Margot. Alors que faites-vous là?
8: Donc nous sommes venus en famille au camping pour soutenir l'ouverture du food truck d'une connaissance de ma fille qui s'appelle Miam, le food truck. Voilà, donc ils vont intervenir une fois par semaine au camping Le Panoramique. Donc nous en avons profité pour venir un week-end. Voilà, nous sommes une douzaine là.
4: Et en attendant vous, c'est pas l'heure du Miam, hein?
8: Non, c'est l'heure de l'apéro.
11: Il serait hydraté.
4: C'est parce qu'il fait chaud.
8: Voilà. Exactement.
12: On soutient Coco et Jo dans leur début d'aventure. On croit en eux. Donc on est à fond derrière eux.
4: Et alors, comment ça va se concrétiser? Parce que c'est pas le tout de les soutenir moralement.
12: On va commander en nombre. On va tout goûter. La carte est très alléchante. Et je suis sûre qu'on va se régaler.
4: Bonjour Papy Moto.
13: Ça y est, vous connaissez toute la famille alors?
4: Mais moi je vous suis. Hein.
13: Ben, c'est... Ben, pas contre,
4: je ne vais pas vous suivre, hein, à la douche.
13: Vous voulez le suivre, c'est bon. Hein.
4: Je voulais le suivre, mais il est parti à la douche.
8: Il est parti se changer. Oui.
4: Moi, je ne vais pas le suivre à la douche.
8: En moto, on est très couverts. Donc
4: Patricia,
8: elle doit avoir
4: voir
8: très très chaud.
4: C'est vous qui dormez avec Papy Moto?
14: Oui, je vais dormir avec Papy Moto.
12: C'est d'ailleurs, son beau-père, oui.
14: À la base, c'est presque un fantasme, mais aussi une telle contrainte. Que je ne sais pas encore trop comment je vais pouvoir appréhender ce moment où on va tous les deux rentrer dans cette chambre et devoir déjà se dénuder. Vous voyez que c'est pas bien compliqué pour moi.
4: Il vous reste plus grand chose à enlever, c'est vrai.
14: Voilà, c'est ça. Mais bon, il va quand même falloir se mettre à l'aise à un moment donné. Donc,
4: donc ça va être une grande soirée, hein, une inauguration, une première au lit avec Papy Moto.
14: Un espoir.
4: Bah écoutez, je vous souhaite vraiment beaucoup de bonnes émotions. Hein,
8: et... Merci.
12: Merci Patricia.
8: Merci.
4: Et puis ben, Chine.
12: Amiam.
4: Amiam.
0: Amiam, de belles rencontres dans les campings de notre région. C'est la promesse faite par Patricia Farah tout au long de l'été.
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0: Collier ou harnais? Quand on promène son chien, c'est souvent la grande question. Et aujourd'hui, le docteur Pierre Fabin, notre vétérinaire maison, nous aide à choisir.
21: Au final, c'est surtout une question de bon sens et surtout de morphologie. En gros, le bon choix, c'est celui qui respecte l'anatomie et le comportement de votre chien. Un collier classique, c'est simple, pratique, facile à enfiler et on peut le laisser en place. Mais il a ses limites. Sur un chien calme, qui marche tranquillement au pied, aucun souci. Mais si votre chien tire comme un forcené, là, ça se complique. La pression se fait directement sur la trachée. Ça peut provoquer de la toux, voire des lésions chez les plus sensibles. Il faut être très vigilant, surtout chez les chiens de petite taille avec une trachée fragile. Pour eux, c'est non direct. Le harnais, lui, répartit les forces sur le poitrail et le dos. C'est beaucoup plus confortable et physiologique, surtout pour les chiens dynamiques et ceux qui ont des problèmes de cervical. Les chiens âgés, un peu arthrosiques, les molosses ou les teckels, par exemple.
0: Alors, si on résume, c'est vrai qu'on entend parfois que le harnais ferait tirer davantage le chien. Est-ce que c'est vrai ?
21: c'est ce qu'on entend, oui, mais en réalité, c'est souvent faux. Ce qu'on observe, c'est quand on change de matériel, le chien teste. Il sent que ça n'est pas pareil, que la pression a changé, et il cherche parfois à se dégager. C'est juste une phase d'adaptation. D'ailleurs, beaucoup de chiens qui tirent avec un harnais tirent aussi avec le collier. Simplement, avec un collier, comme la traction se fait sur la gorge, il risque de tousser, de s'étrangler, donc il tire un peu moins. Mais ce n'est pas de la magie, c'est juste qu'ils se font mal. Il existe aujourd'hui des harnais dits anti-traction, avec une attache frontale au niveau du poitrail, qui permettent de désamorcer la poussée, mais harnais au collier, le seul levier, c'est l'éducation.
0: Alors en clair, docteur, est-ce qu'on peut dire que le harnais, c'est pour tout le monde ?
21: Pas forcément. Le collier reste très bien pour les promenades de tous les jours, surtout avec un chien calme et bien éduqué qui marche au pied. C'est simple, facile à enfiler, parfait pour une petite sortie tranquille. Mais dès que la balade devient plus sportive, plus longue, ou qu'on veut trotter un peu ensemble, là c'est harnais direct. Et dans tous les cas, on oublie les colliers étrangleurs, à pointe ou à décharge électrique. Ça n'apprend rien et ça fait juste mal.
0: Le docteur Pierre Fabin, ce sont nos animaux qui lui disent merci. Ce fut un groupe, c'est en moins le quart, dont le succès mondial fut total. Il n'est plus en activité pour le moment, mais REM est avec nous en ce lundi matin.

0: Shiny Happy People, c'était le groupe REM à l'instant sur les ondes ici Pays d'Auvergne. Oui, je chante bien, vous avez vu Lauriane. Pourtant, je suis pas galop 5 au cheval, hein, mais moi, je chante très très bien. 7h10. Il est heureux de retrouver les 3 plus de ce lundi avec un cœur de pierre, une archéo-fête gauloise et de la country, mesdames et messieurs.
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0: À Volvic, durant tout l'été, l'atelier Cœur de Pierre organise les mardis de l'émaillage. C'est la possibilité de s'initier à l'émaillage. Donc, le mardi de 14h à 17h, il faut obligatoirement réserver. L'atelier est facturé une quarantaine d'euros par personne. Toutes les infos sont à trouver auprès de l'atelier Cœur de Pierre, donc à Volvic. Voilà de quoi passer un sympathique moment au frais et de découvrir une activité manuelle plutôt intéressante. Tout au long de l'été, on danse à Vichy le mardi après-midi. Danseurs confirmés ou simples curieux, rendez-vous les mardis sur la belle piste de danse circulaire du kiosque de la source de l'hôpital. Bien sûr, en cas de météo défavorable, on peut se replier dans le hall des sources, mais a priori, il va faire beau. Et donc demain, c'est Jérôme et son orchestre qui nous feront tourner les têtes. Ça va guincher demain à Vichy, ça c'est certain. On va prendre beaucoup de plaisir à danser demain, comme tous les mardis après-midi, du côté de Vichy. Mais c'est également le dimanche. Il y a aussi de la musique le dimanche avec des concerts. Toujours ce rendez-vous au kiosque de la source de l'hôpital. Vous le savez, les frénésies de Rion, ce sont des concerts gratuits les mercredis et les vendredis. C'est au Pré-Madame à partir de 20h. Et vous avez rendez-vous, si je ne dis pas de bêtises, ce mercredi avec Stilto.

parc des fêtes. Il y a aussi un service de vélo-taxi qui est gratuit. La montée se fait au lever de main. Donc voilà comment organiser un peu les choses pour accéder au Prémadame en posant sa voiture bien avant pour éviter de galérer pour se garer. Les frénésies d'Orion, des concerts et des spectacles gratuits les mercredis et vendredis soir. Autre style, autre ambiance. Maintenant, nous avons rendez-vous avec France Gall et Babacar.

0: Moi, on aime bien quand on nous raconte des histoires et cette histoire est plutôt agréable à entendre. C'était celle de Babacar avec France Gall sur les ondes d'ici Pays d'Auvergne. Comment se marrer au supermarché? C'est à cette question que nous répondons aujourd'hui dans l'humour en tube.
1: Maintenant, dans les supermarchés, ils mettent des petites télés en tête de gondole qui diffusent des petits films tout merdiques pour vendre des produits juste en dessous, des produits tout merdiques aussi.
2: La grande distribution est toujours à la pointe de l'innovation quand il s'agit de nous faire acheter des trucs dont on n'a pas besoin. Céline n'y a pas échappé, hein, lui qui aime bien se gondoler en tête de gondole.
1: L'autre fois, donc, on était à Carrefour, on faisait les courses avec ma femme, elle m'avait posé devant une petite télé comme ça. Ouais, parce que nous, les mecs, on sert à rien quand on fait les courses, tu vois. Sauf pour pousser le caddie ou on fout n'importe quoi dedans, donc, tu vois. Donc elle me laisse devant une petite télé comme ça. Et puis là, j'étais content parce qu'elle m'avait laissé au bricolage. Alors ouais, d'habitude, elle m'aimait au linge, mais je m'emmerde au linge, tu vois. Ouais.
2: Voilà, si vous aussi, vous avez un conjoint encombrant et peu motivé, vous savez où le déposer pour pouvoir faire vos courses peinardes. Il se fera sûrement plus de copains au rayon bricolage qu'au rayon eau minérale. Au pire, il vous ramène un chiffon magique que vous dégagerez quand vous ferez la queue à la caisse, parce que ça aussi, c'est un petit plaisir du supermarché. Être juste derrière un gars qui vide son gros caddie.
3: Toi, tu vois, t'es derrière, t'attends, et là, tu vois un petit bout de là, tu te dis, je vais commencer à décharger mon panier. Mais dès que tu prends le premier article et que tu effleures le tapis, le mec devant toi, il se retourne, se saisit du panneau client suivant, il le prend et il le pose violemment sur le tapis. Et souvent après, le mec, il te jette un regard et il te dire, hé, hey, on me baisse pas la gueule, moi.
2: Ah bah oui, il y a des codes barres à ne pas respecter et des limites à dépasser, hein, si on veut se marrer au supermarché. Surtout si le client suivant s'appelle Baptiste Le Caplain. Avec lui, à la caisse, on bip les codes barres de rire. Et tout de suite, on se sent mieux.
0: Ah bah c'est sûr qu'on se sent beaucoup mieux. Merci beaucoup Fred Ballard pour ce bon moment passé ensemble. Et puis demain, nous fêterons ensemble la journée mondiale de la malbouffe, mais toujours dans l'humour en tube.
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0: Passez un excellent réveil à l'écoute des programmes d'ici Pays d'Auvergne. Merci d'être là, il est 7h. 7h, c'est le retour de l'info sur ici Pays d'Auvergne avec Lauriane Navarre. La loi d'urgence agricole revient au cœur de l'été.
7: Un été qui bat déjà des records de chaleur et de sécheresse, et dans ce texte qui doit être voté aujourd'hui par les députés, il est notamment prévu la construction de retenues d'eau à usage agricole. Ça fait polémique, tout comme la réintroduction de pesticides interdits et en premier lieu l'acétamipride, un puissant insecticide dit tueur d'abeilles. Et pour exprimer leur inquiétude face à cette loi, 200 personnes ont manifesté ce week-end en Haute-Loire à Vergezac. Le reportage de Tiffany Antkoviak.
8: Gobelets réutilisables à la main, les manifestants trinquent symboliquement à l'eau potable, histoire de dire leur attachement à une eau bonne pour la santé et partagée entre tous. Le lieu du rassemblement au Thiolan à Vergezac est aussi symbolique, explique Renaud Thomas. Il est conseiller régional écologiste et vice-président de France Nature Environnement en Haute-Loire.
9: Une source d'eau potable qui alimentait la commune de Chasse-Puzac a été déclassée en 2011 pour cause de pollution agricole, notamment bactériologique. La mairie de l'époque a plutôt d'essayer de protéger le captage des pollutions, a décidé de faire en sorte que cette eau puisse servir à la maïsiculture en faisant une retenue collinaire à partir de cette ressource en eau.
8: Le partage de l'eau, ça devrait être une évidence aujourd'hui pour Pierre Comperon, bénévole à l'association Terre de Liens Auvergne.
10: On vit une sécheresse presque inédite. Il devrait y avoir une gouvernance nationale puisque l'agriculture a effectivement besoin de l'eau et ça, on ne va pas le nier. Mais les agriculteurs sont fait entendre et ce n'est pas parce qu'ils vont pouvoir utiliser des pesticides et faire des méga-bassines que leur souffrance va être enlevée.
8: Pierre et les autres espèrent que leur message portera. Cette fois, la plupart d'entre eux ont signé la pétition contre la loi Duplomb pour la réintroduction de certains pesticides.
7: Et la pétition contre la loi portée par le sénateur de Haute-Loire, Laurent Duplomb, avait recueilli l'an passé plus de 2 millions de signatures. Une nouvelle pétition est actuellement en ligne contre le projet de loi d'urgence agricole intitulé « La loi Duplomb via la loi d'urgence agricole ». C'est toujours non. Un bâtiment agricole totalement embrasé hier en début d'après-midi sur la commune de Quinsaines, c'est à l'ouest de Montluçon, dans l'Allier. Le feu n'a fait aucun blessé, mais il s'est propagé à la végétation autour. 2000 mètres carrés d'herbes sèches ont brûlé. L'incendie est désormais fixé grâce au travail d'une vingtaine de sapeurs-pompiers. Les secours mobilisés aussi hier soir à Saint-Germain-des-Fossés, toujours dans l'Allier, après une collision entre deux voitures sur la Nationale 209. Une jeune femme de 19 ans a été légèrement blessée et transportée au centre hospitalier de Vichy.
0: Les ossements retrouvés dans le Tarn sont bien ceux de Delphine Jubilard.
7: Après être passé aux aveux il y a deux semaines, Cédric Jubilard avait indiqué aux gendarmes l'emplacement où il disait avoir enterré le corps de son ex-femme. Lui qui avait nié les faits pendant plus de 5 ans, il a reconnu pour la première fois sa responsabilité dans la mort de son épouse. Restait encore à confirmer de façon certaine qu'il s'agissait bien du corps de l'infirmière de 33 ans. Et c'est donc le cas, Margot Steven.
11: Oui, il aura fallu un peu plus de 48 heures aux experts de l'Institut criminel de la gendarmerie pour en avoir le cœur net. Des analyses génétiques pratiquées en urgence à partir de vendredi midi, quand les ossements sont arrivés par hélicoptère depuis le Tarn jusqu'en région parisienne à Pontoise. C'est là que les outils de pointe de l'IRCGN ont permis de confirmer que ces ossements sont bien ceux de Delphine Ossaguel. Confirmer aussi que Cédric Jubilard a amené jeudi les gendarmes au bon endroit, ce terrain agricole en jachère où il disait avoir enterré le corps sous un monticule de terreau. Les analyses doivent désormais se poursuivre pour tenter cette fois de déterminer les causes de la mort. Un travail qui s'annonce très complexe si les ossements ont bien passé 5 ans et demi sur ce champ à la merci des éléments.
7: Le procès en appel de Cédric Jubilard est prévu à Toulouse à partir du 21 septembre prochain. Reste encore à savoir s'il pourra bien se tenir. Les vacances sont déjà terminées pour les rugbymen clermontois. En dehors des internationaux, tout le monde sera de retour aujourd'hui à Clermont pour commencer à préparer la saison 2026-2027. Evan Le Bastard, vous nous donnez le programme de reprise de l'ASM.
12: C'est le début aujourd'hui de 3 semaines de préparation sur les terrains d'entraînement du stade Marcel Michelin. 3 semaines ponctuées par les traditionnels défis vulcains, des ateliers qu'organise l'entraîneur Christophe Urios partout en Auvergne pour renforcer la cohésion de son nouveau groupe. Au-delà des ateliers, ces 3 semaines vont surtout être dédiées à une préparation physique intense. Les joueurs qui auront atteint le niveau attendu physiquement vont ensuite couper une semaine. Les autres vont continuer à travailler avant un départ pour un stage de 5 jours dans la station savoyarde de La Plagne du 16 au 21 août. Place ensuite à 2 matchs amicaux, le 22 août à Châteauroux contre le Stade français, puis le 28 août face à Toulon à Issoire pour le traditionnel Challenge Auvergne. Alors pour ce programme, il manquera un certain nombre de joueurs cadres qui arriveront au compte-gouttes. Ce sont les internationaux, Kylian Tixeron et Régis Montagne pour les Français, ou encore Marcos Kremer et Bautista Delgui pour les Argentins, sans compter tous les jeunes qui ont disputé le Mondial U20.
7: Et après les 2 matchs de préparation cet été, la saison de Top 14 reprendra le week-end du 5 septembre. Les Clermontois se déplaceront à Lyon. Après une première journée de repos dans le Cantal la semaine dernière, le peloton du Tour de France se repose aujourd'hui en Haute-Savoie. Après une journée assez mouvementée hier avec l'abandon de Jonas Vingegaard, deuxième au classement général, il s'est fracturé la clavicule en chutant à un rond-point. Le Belge Remco Evenepoel est désormais le nouveau dauphin de Tadej Pogacar. Paul Sexas, lui, a perdu son maillot blanc de meilleur jeune.
0: Il est 7h06. Que va-t-on apprendre de nos ancêtres, les Gaulois ?
7: Les fouilles archéologiques de Coran reprennent aujourd'hui dans le Puy-de-Dôme, moins connu que celle de Gergovie. Coran est pourtant un site clé dans l'histoire gauloise. Il s'agissait de la capitale du peuple gaulois des Avernes et les fouilles y durent depuis maintenant 25 ans. En 2024, un important atelier monétaire a été mis au jour et après une année d'interruption pour des raisons administratives, c'est donc la reprise aujourd'hui. Mathieu Pou est l'archéologue qui dirige les recherches et il préfère rester prudent sur ce qu'ils vont trouver dans le sol de Coran.
13: Il est très difficile de dresser des plans sur la comète en amont de l'ouverture du chantier. Donc on ne peut pas garantir, on ne peut pas identifier par avance ce qu'on va y trouver. Des choses qui sont pressenties. Ce qui est certain, c'est qu'à chaque fois qu'on ouvre 100 mètres carrés à Coran, et là ce sera plutôt 5 ou 600 mètres carrés, on tombe sur des surprises complètement inattendues. Ça a été le cas du sanctuaire, ça a été le cas de l'hémicycle d'assemblée, et bien d'autres découvertes qui nous ont pris véritablement par surprise. Et donc je peux à peu près garantir sans trop de risque que le chantier de cette année livrera ses promesses.
7: Mais si vous êtes curieux, des visites guidées, des fouilles sont organisées sur le site tous les samedis à 18h. C'est du 1er août au 10 septembre, date de la fin des fouilles. Et on aura un beau soleil ce lundi, Philippe.
0: Lundi au soleil.
7: Non, ça suffit.
0: Non, quoi? Qu'est-ce qu'il y a? Parce que j'ai pas le droit.
7: On trouve un autre disque.
0: Oh, c'est non. Mieux quand c'est lui. C'est une chose qu'on n'aura jamais. Chaque fois c'est pareil. C'est quand on est derrière les carreaux. C'est la fête.
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0: Un lundi au soleil, effectivement annoncé par Météo France, même si en altitude on aura des nuages. Cet après-midi, il fera beau sur l'ensemble de la région. Clermont, Rion, Cournon, Issoire, Montluçon, Brioude, des Thiers. On passera de 13 à 30 degrés. C'est vrai que 13 degrés ce matin, hein, c'est un petit peu juste. J'ai vu que vous aviez sorti votre petit chandail.
7: Une petite laine, oui, mais c'est agréable.
0: Oui, mais c'est un peu frais quand même.
7: Oh, toujours se plaindre, ça suffit.
0: Rillac et Vichy, 19 à 33, je réponds pas, j'ai l'impression de passer pour un vieux con. Ambert et Saint-Flour de 11 à 29, en montagne de 13 à 21. Demain, de nouveau une belle journée, super, ouais, on est content, 15 à 27 degrés en pleine. Et 10 à 19, en altitude, sur la route, vous restez prudents. Sur l'A79, il y a un chantier de Thiel sur Acolin, à Dompierre-sur-Bèbre, nous sommes dans l'Allier, soyez prudents si vous avez une inforoute. On fait la route ensemble, 04 73 34 2000. C'est Sophie qui répond au téléphone ce matin.
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0: Quasiment 7h09, passez une très très belle journée avec Ici Pays d'Auvergne. Et pour vous être agréable ce matin, place à une chanson qui fait toujours son effet quand elle est reprise par une banda, Les yeux d'Émilie, Jodassin.
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0: Bon, la version Banda, c'est une chanson extraordinaire. Le public adore cela. Dans les yeux d'Émilie avec Joe Dassin, 7h12.
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0: Dans une poignée de secondes, mon œil dans le rétro avec Gérald Roux. On parlera des crues de cet hiver. Et puis dans la Nouvelle Écho ce matin, nous reviendrons sur la société venteunique.com qui s'est installée à Moulins. Ce sera d'ici une dizaine de minutes.
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3: Un mot de rugby pour vous dire que deux joueuses de l'ASM Romagna, Agathe Fournier et Alice Grandhomme, viennent d'être appelées en équipe de France pour le tournoi des 6 nations des moins de 21 ans. C'est une toute nouvelle compétition.
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0: Mon œil dans le rétro avec Gérald Roux. Tout cet été, on se retourne sur ce qui nous a marqué depuis le début de cette année. Et ce matin, retour sur les crues du mois de février.
4: Ça a duré des semaines cet hiver. Aux infos, à la radio, à la télé, des centaines de reportages nous ont raconté le quotidien d'une France sous l'eau, particulièrement sur une large bande à l'ouest, des Pays de Loire jusque dans le Lot-et-Garonne, en passant par la Charente-Maritime, des images de fleuves, de rivières qui débordent, qui submergent les champs, les villages, les routes qui disparaissent, et les habitants coincés dans leurs maisons, qui tentent de se déplacer en zodiac et parfois évacués par hélicoptère. Au moment des bilans, on s'aperçoit que février 2026 a été le mois le plus pluvieux depuis le début des mesures à la fin des années 50. Ça a commencé en janvier, quand la pluie est pratiquement tombée tous les jours sur la France, jusqu'au 18 février. Et comme les gouttes sont arrivées sur des sols saturés d'eau, cela a provoqué des inondations. Le pays a connu 49 jours de vigilance crue, rouge ou orange, pendant cet hiver. À l'origine de ces intempéries, une succession de perturbations et de tempêtes sur l'ouest, et aussi le pourtour de la Méditerranée. Il y a eu les tempêtes Goretti, Niels et Pedro, des pluies provoquées par des températures trop douces. En février, souvenez-vous, on a connu des pics à plus de 20 degrés. En moyenne, il faisait 3,5 degrés de plus que d'habitude sur la France. Et quand on sait que 1 degré supplémentaire provoque 7% d'humidité en plus, je vous laisse faire le calcul, les hivers trop doux, c'est la pluie garantie. Ces hivers trop arrosés sont devenus un marronnier pour les journalistes. Un marronnier, c'est une info qui revient régulièrement et dont on parle à chaque fois. Quelques exemples, souvenez-vous, des crues du Pas-de-Calais en novembre 2023, en janvier 2024. En 2021, les pluies et les inondations frappaient le sud-ouest et les Pays de Loire. Pour l'avenir, pas de miracle, c'est ce qui nous attend régulièrement. Ça s'appelle le dérèglement climatique.
0: Merci Gérald pour cette fine analyse. 7h15, c'est le groupe Texas qui nous rejoint maintenant.

0: Summerson et le groupe Texas, il est quasiment 7h20.
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0: L'Écho des 6 se pose ce matin au Logiparc de Montbeny, près de Moulins, où s'est installé venteunique.com.
3: Oui.
0: Un site spécialisé dans la vente d'ameublements par Internet. C'est son second site en France, après le premier au nord de la région parisienne. Un immense site logistique, pas tout à fait encore terminé, mais déjà opérationnel, Emmanuel Moreau.
4: Pour le moment, il y a encore un peu moins de la moitié de l'immense bâtiment de 12 mètres de haut qui est en service. 65 000 mètres carrés, dont 55 000 de stockage. Tout devrait être terminé pour l'été et le rythme de croisière atteint au mois d'octobre prochain. Il faut être prêt pour la période très chargée de la fin d'année. Cyril Mazal, le responsable de venteunique.com.
5: Notre projet est en deux phases. On a 25 000 mètres carrés, un peu moins de la moitié du bâtiment complet, qui sera de 62 000 mètres carrés au total. Donc cette première phase a été reçue le 1er décembre. On a commencé de réceptionner des produits et de stocker des produits à partir de cette date. Et depuis lundi dernier, le 19, on a commencé l'expédition vers des clients finaux, notamment des clients espagnols, italiens et la zone de Lyon. Hein, on est en train de monter en charge pour que toutes les équipes s'habituent à la préparation de commandes, au volume et que ça se passe de la meilleure façon possible.
4: Si venteunique.com a choisi l'Allier, c'est pour se rapprocher de ses clients du sud de l'Europe et profiter du nœud autoroutier autour de Moulins. Pour le moment, une cinquantaine de personnes a été embauchée. Elle devrait être deux fois plus d'ici la fin de l'année. Et si tout va bien, 250 emplois en 2030, quand le site fonctionnera en 3-8. Un des enjeux actuellement est donc de recruter.
5: On essaye que les gens se plaisent chez nous. Parce qu'on veut lutter contre le turnover des gens qui sont contents de travailler, ils vont bien préparer les commandes, comme on le dit en fait, je le dis à nos magasiniers, hein, il faut préparer les commandes comme si c'était pour votre mère, votre père, votre frère, ça peut l'être d'ailleurs. Mais il faut faire attention en fait aux produits parce que nous on fait de l'encombrant, on fait des produits lourds. Donc avoir des gens consciencieux qui font attention, c'est super important. Et je vous avoue que je suis très content du démarrage, ça se passe bien. On a des gens qui prennent le temps et la montée en charge, on l'a fait à notre rythme, on veut pas brûler les étapes, mais elle se passe bien.
4: Un projet de 45 millions d'euros qui va permettre de remplir une bonne partie des 140 hectares du Logiparc de Montbéni.
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0: Mais oui, c'est l'heure du jeu et on vous offre ce matin deux billets pour le PAL, absolument, le parc de loisirs et parc animalier de Dompierre-sur-Bèbre. Vous allez pouvoir découvrir la nouveauté 2026, le delta des éléphants. Cette année, la plaine des éléphants se réinvente, découvrez un territoire repensé pour une immersion unique au plus près de ces géants emblématiques. Et vous le savez très certainement, au PAL, vous allez passer une journée extraordinaire. Il faut arriver tôt le matin, amener le petit casse-croûte et on en repart tard le soir avec vraiment plein de belles images dans les yeux. Pour remporter ces deux entrées, voici trois tubes de l'été enchaînés, soi-disant de 1984, mais il y a un intrus, il faut trouver cet intrus. Attention, on écoute ce petit mix.

0: Nous avons Wham avec Wake Me Up Before You Go Go. Jean-Jacques Goldman, envole-moi. Jean-Pierre François, je te survivrai. Parmi ces trois tubes de l'été, il y en a un qui est un intrus. Oui, mais lequel ?
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0: Sophie attend vos propositions ce matin. Le temps d'écouter Bernard Lavilliers et Nicoletta.

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0: Les idées noires de Bernard Lavilliers et Nicoletta. Dans 30 secondes, je vous présente Isabelle de Valcivière. N'oubliez pas, retour de l'info à 7h30. 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
0: Et nous sommes à Valcivière ce matin avec Isabelle. Bonjour Isabelle.
4: Bonjour.
0: Voilà, Valcivière, c'est pas trop loin de la Forie.
4: C'est pas trop loin de la Forie, effectivement.
0: Vous êtes à deux pas de la gesserie du Côte Noir.
4: C'est ça, voilà,
0: l'alcool
4: des super.
0: Ben oui, mais j'ai mangé de la confiture
4: la
0: là-bas.
4: Ouais,
0: je connais. Voilà. À la Forie, il y a Rémi et Isaac qui habitent là-bas. Enfin bref, on s'en fout. Toujours est-il
4: il y a
0: qu'on joue ensemble.
4: Aussi qu'on embrasse.
0: Ben oui, Martial Lou. Alors, on réécoute ces petits mix-là. Avec One, Wake Me Up Before You Go Go. On avait Jean-Jacques Goldman avec Envole-moi. Et on a terminé avec Jean-Pierre François, Je te survivrai. Soi-disant, nous sommes en 1984, mais il y a un intrus, Isabelle. Qui est cet intrus?
4: C'est Jean-Pierre François.
0: Mais oui, Je te survivrai, 1989. Bravo, vous remportez deux entrées pour le PAL. Vous allez vraiment vous faire plaisir, vous connaissez déjà.
4: Oui, tout à fait.
0: Et vous allez y retourner avec grand plaisir.
4: Avec grand plaisir.
0: Mais j'imagine bien. Qu'est-ce qu'on fait de beau aujourd'hui à Valcivière?
4: Ben, on travaille.
0: Ah merde, ne faites pas ça, c'est lundi. Vous avez passé une mauvaise semaine. Attaquez pas la semaine comme ça, je vous le dis, moi. Bon, en tout cas, on vous embrasse. Bravo. Merci d'avoir été là, Isabelle. Bel été à vous.
4: Merci à vous.
0: Et
4: merci
0: à bientôt.
4: Merci beaucoup. Et bonne journée. Au
0: merci,
4: revoir.
0: Merci, au revoir.
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0: Dans la fouille d'ici ce matin, on vous emmène fouiller l'histoire gauloise.
6: Avec la reprise des fouilles archéologiques sur le site de Coron, dans le Puy-de-Dôme, l'ancienne capitale du peuple des Avernes, qui a sûrement encore des trésors à offrir. On y revient dans deux minutes.
0: Absolument, puisqu'il est 7h30, il est temps de retrouver le 90 secondes en France et dans le monde sur ICP et Doven avec Cyril Lardo-Redon ce matin.
7: L'Espagne sur le toit du monde ce matin, victorieuse de l'Argentine 1-0 en finale de la Coupe du Monde de foot. But après prolongation à la 116e minute, le capitaine espagnol Rodri, sacré meilleur joueur du tournoi. Kylian Mbappé, lui, est sacré meilleur buteur et garde la tête du classement historique. Un arrêté municipal à Mayoque dans le Tarn pour interdire jusqu'à fin juillet l'accès au chemin où les ossements de Delphine Jubilard ont été découverts sur les indications de son mari Cédric. Les analyses doivent être désormais menées pour déterminer les causes de la mort. Le feu qui a parcouru 200 hectares et brûlé 10 maisons dans le Var sur les communes de Tarado et Les Arcs évolue favorablement mais n'est toujours pas fixé selon la préfecture. Ce matin, 27 départements de l'ouest et du sud du pays sont placés en orange par Météo France face à un risque élevé de feux de forêt. Face à la canicule, plus que 6 départements du sud en vigilance orange ce matin. Il s'agit de l'Hérault, du Gard, des Bouches-du-Rhône, du Var et de la Corse. Le vote solennel ce soir à l'Assemblée nationale sur la loi d'urgence agricole. Après l'accord trouvé entre députés et sénateurs la semaine dernière en commission mixte paritaire, texte controversé voulu par le gouvernement qui doit faciliter la construction de retenues d'eau ou réautoriser un pesticide interdit. Et puis les coureurs du Tour de France se reposent aujourd'hui. Hier, le Belge Remco Evenepoel a remporté la 15e étape. Le deuxième du classement général, le Danois Jonas Vingegaard a lui abandonné après une chute et une fracture.
6: Merci Cyril Lardo-Redon. Retour en Auvergne et préparez vos pinceaux et votre tamis. On vous emmène à Coron sur le site des fouilles archéologiques, moins connu que Gergovie. Et pourtant, Coron était la capitale du peuple gaulois des Arvernes. Cela fait 25 ans que des fouilles sont en cours. Et après une année de pause, les recherches reprennent aujourd'hui, Evan Le Bastard.
8: Il y a de grosses attentes autour de ces fouilles, explique Mathieu Pou, l'archéologue en charge des recherches à Coron depuis 25 ans.
9: On a commencé à fouiller ce secteur en 2024. On y a mis au jour un atelier monétaire. Et donc on sait qu'on est dans un quartier privilégié, très riche, qui devrait livrer des découvertes tout à fait intéressantes pour l'histoire du site et pour l'histoire du peuple arverne en général.
8: Parce que mieux comprendre les monnaies produites à Coron, c'est capital pour mieux comprendre les Gaulois.
9: Alors la fouille d'un atelier monétaire dans un centre-ville gaulois, c'est une première à l'échelle européenne. Et c'est la première fois qu'on arrive à toucher du doigt véritablement le lieu de production. Et ça risque d'apporter beaucoup d'éléments sur la chaîne opératoire, voilà, la façon dont les monnaies étaient produites, et puis leur importance au sein de l'économie arverne et de l'économie gauloise en général, puisque les monnaies arvernes frappées à Coron, on les retrouve dans toute l'Europe, en tout cas dans toute la France, en grand nombre. Et donc c'est très important d'aller à la source de production de ces monnaies pour essayer d'en savoir un petit peu plus sur leur chronologie.
8: Et au-delà de l'atelier monétaire, les archéologues ne sont pas à l'abri d'autres surprises, notamment autour de l'importance politique des arvernes. Mathieu Pou.
9: Ah, le site de Coron a profondément renouvelé depuis 25 ans la vision qu'on avait des sociétés gauloises au 1er siècle avant notre ère. À quel point le mode de fonctionnement social et politique de ces sociétés gauloises en général et arvernes en particulier était évolué. On le savait si on lit César entre les lignes dans la guerre des Gaules, mais on n'osait pas franchir le pas. Quand César nous parle de Sénat, par exemple, chez les peuples gaulois, on se dit, voilà, il exagère un petit peu dans les termes. En fait, non. À Coron, on a trouvé le lieu d'assemblée de ce Sénat, qui ressemble beaucoup au lieu d'assemblée grecque. C'est tout l'intérêt de ces recherches.
8: Et pour rendre le site accessible au grand public, le département investit. Sébastien Galpier est vice-président du conseil départemental en charge de la culture.
10: Une fois que les fouilles ont été faites, les résultats, nous on essaie de les valoriser à travers des aménagements paysagers pour faire des évocations du site gaulois de l'époque. C'est un investissement fort du conseil départemental de faire ces évocations. Alors c'est des évocations physique, on est sur place, on voit des choses, mais également on a des évocations numériques, c'est-à-dire à travers la réalité virtuelle, pour que les gens puissent voir avec des images scientifiques ce qu'était le village gaulois de Coron.
8: Et pour suivre l'évolution des fouilles en cours, des visites guidées sont proposées tous les samedis de l'été.
6: Sur les 57 000 euros de budget des fouilles à Coron en 2026, 40 000 sont financés par le département du Puy-de-Dôme. Et en effet, comme l'a dit Evan, si vous avez envie de découvrir le site, des visites sont organisées donc tous les samedis à 18h. C'est du 1er août au 10 septembre, date de la fin des fouilles. Dans le reste de l'actu, c'est aussi la reprise aujourd'hui pour les joueurs de l'ASM. C'est reparti pour 3 semaines d'entraînement au Michelin, avec de nouvelles têtes dans le groupe. On vous fait la présentation dans le prochain journal à 8h. Et puis pour des vacances sereines, des stages anti-noyade sont organisés en ce moment à Clermont-Ferrand, à destination des enfants de 5 à 9 ans, pour leur apprendre les bons gestes, les bons réflexes. Reportage dans une demi-heure. Un lundi au soleil et sans canicule.
11: Effectivement, oui, c'est une journée plutôt agréable. Alors, en montagne, on aura quelques nuages, hein, mais dans l'ensemble, c'est une belle journée annoncée par Météo France. Clermont, Rouen, Cournon, Issoire, Montluçon, Brioude, Thiers, on va passer de 13 à 30 degrés. Aurillac et Vichy, de 19 à 33. Amber et Saint-Flour, de 11 à 29. Et en montagne, de 13 à 21. Demain aussi, ce sera une belle journée. 15 à 27 degrés en plaine. 10 à 19 en altitude. Au niveau de la route, bah, vous restez prudents. Il y a un chantier sur l'A79. À hauteur de Pierrefitte-sur-Loire, c'est sur la voie de droite, donc prudence dans ce secteur. Nous sommes dans l'Allier, et puis il y a un chantier sur l'A75 dans le Cantal, à hauteur de Massiac, dans le sens Béziers-Clermont-Ferrand, avec une voie qui est neutralisée. Donc là aussi, prudence dans ce secteur, et si jamais il y a un problème sur la route, bien sûr, vous nous passez un petit coup de fil, on fait la route ensemble.
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11: 8h-25, un peu de disco maintenant. Ouais, c'est plutôt pas mal pour commencer une nouvelle semaine. Place à Earth, Wind & Fire.

0: Let's Groove avec Earth, Wind and Fire à l'instant sur les platines d'ici Pays d'Auvergne, 8h-20.
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0: C'est jour de repos pour le Tour de France, mais Christian Prudhomme, le patron, sera quand même avec nous d'ici 5 minutes. Tout au long de cet été, nous vous proposons de revoir vos classiques de notre région. C'est le cas cette semaine avec l'aventure Michelin, située à Clermont-Ferrand, à deux pas du stade Michelin. En compagnie de Sébastien Pinson, nous voilà avec Olivier Bassé, le directeur du musée, qui nous en présente le concept.
3: L'aventure Michelin, on se dit tout de suite, bon, du pneu, il n'y a peut-être pas grand-chose à raconter. Et finalement, c'est vrai qu'avec vous, Olivier Bassé, donc vous êtes le responsable du musée L'Aventure Michelin. Vous l'avez très bien expliqué, c'est dès qu'on rentre, il y a des petits indices, voilà, qui sont déjà mis en avant sur l'histoire Michelin, parce que c'est pas que du pneu finalement, c'est plein de belles histoires.
4: Ouais. En fait, vous avez raison. En fait, on a tous une imagerie autour de ce que peut être Michelin. Alors, on voit très bien que c'est l'univers du pneumatique, mais à la fois, l'histoire est faite d'une richesse de dingue. Et dans le hall d'accueil, effectivement, on casse un peu ce code, parce qu'on a un autorail sur pneumatique, on a un avion, on a un ensemble de céramique et un véhicule de compétition qui s'appelle la Formule électrique. Et en quelques objets, et ben tout de suite, on vous transporte dans quelque chose qui est effectivement assez décalé. En fait, Michelin a eu à cœur d'ouvrir un lieu à Clermont-Ferrand, alors, qui est le cœur historique en fait du groupe Michelin, et qui disent en fait ils ont cet ancrage local et à la fois très international, et ça on va raconter dans 10 espaces chacun dans une thématique très spécifique, puisqu'on va raconter effectivement la Michelin, parce que la Michelin c'est Michelin, qu'on va raconter l'aviation, on va raconter la communication avec ce personnage incroyable et qui est connu sur toute la planète qui s'appelle Bimanom, et tout ça voilà égrené en 10 espaces et sur quelque chose qui est extrêmement scénographié. Ce que je veux dire par là, c'est que c'est accessible au grand public. On a quelque chose qui a été pensé justement pour que...
3: Pardon, je vous coupe Olivier, mais c'est vrai que vous avez raison. Moi, ça m'a marqué quand je suis arrivé. C'est pas un musée, c'est pas quelque chose de figé. On arrive tout de suite, il y a des animations. Vous avez fait référence tout à l'heure, on en parlait un petit peu en off, où on voit cette façade un peu type clermontoise, où il y a les frères Michelin qui discutent. Il y a vraiment une scénographie, c'est vraiment, on est happé dès le départ.
4: Il y a énormément de décors, mais c'était voulu. Hein. C'était de dire comment on fait vivre en fait cette visite de l'aventure et cette histoire de Michelin. Mais il y a les objets qui sont mis effectivement en rayonnance. Il y a effectivement le décor, mais parce que c'est important aujourd'hui d'avoir les outils d'aujourd'hui pour raconter l'histoire. On a voulu aussi donner la part belle aux objets. On a la chance en fait chez Michelin d'avoir un service historique qui a gardé beaucoup d'objets et on a aujourd'hui dans l'exposition à peu près 1% de ce qu'on en a conservé. Donc c'est pas grand chose, mais à la fois ça permet de raconter l'histoire dans toute sa dimension.
3: On est dans des anciens locaux, hein. C'était une usine avant. On voit, quand vous arriverez, vous allez voir, il y a le stade Marcel Michelin, voilà, l'ASM, tout ça. On est à Pékin.
4: Vous avez complètement raison. En fait, la pertinence du lieu, il est au-delà du fait qu'on est dans un bâtiment industriel. On voit encore les toits en chêne. On a, vous voyez, par exemple, au sol, des dalles à encre où les machines étaient encore là. Donc, enfin voilà, on est complètement pertinent dans un univers qui correspond bien à celui de Michelin, effectivement. En fait, ce sur quoi on insiste vraiment, c'est que c'est une notion de grand public. Quand je dis ça, c'est simplement qu'on a rendu accessible par la scénographie, c'est ce qu'on évoquait à l'instant. On a évidemment pour les enfants tout un ensemble d'outils, on a des carnets enfants qui permettent d'accompagner la visite. Ne vous attendez pas à quelque chose de trop technique, parce qu'on a vraiment cassé les codes et on a voulu faire quelque chose de vraiment qui soit accessible à tous. Et vous, votre famille, même un public féminin, ça fonctionne très très bien. C'est ça sur quoi je voudrais insister.
3: Alors, on va continuer de déambuler dans les allées de l'aventure Michelin et on va avoir deux guides à notre service. On est reçu royalement ici à l'aventure Michelin. On va continuer, on va découvrir plein de choses. Vous allez voir, ça va être top.
0: Et demain, on retrouve Olivier Bassé, directeur de l'aventure Michelin, que nous allons retrouver pour revenir sur l'histoire de Bimanom.
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0: 8h moins le quart, tout au long de l'été, votre radio Ici Pays d'Auvergne vous emmène en balade dans toute la France, à la découverte de lieux connus ou parfois moins, à la montagne, dans nos campagnes, au bord de la mer, idéal le temps d'une balade ou pour passer le week-end. Aujourd'hui, cap sur la côte d'Opale, dans le Pas-de-Calais. Vous avez peut-être déjà entendu parler de Calais, du port de pêche, de Boulogne, des plages du Touquet. Mais connaissez-vous les deux caps, le cap Gris-Nez à Audigan et le cap Blanc-Nez à Écalle? 12 kilomètres entre les deux. Charlotte Schumacher nous emmène en balade entre ces deux caps joyaux du Pas-de-Calais, accompagnée d'une guide touristique.
9: Bonjour, je suis Caroline Génaud et je suis guide nature sur le merveilleux site des deux caps.
10: Donc c'est vous qu'on suit aujourd'hui pour la balade.
9: Avec grand plaisir.
11: Et avant de partir, petite question, d'où vient le nom de ces deux caps?
9: Il y en a un qui est gris, c'est celui qui a été formé au Jurassique avec du grès gris, et l'autre blanc, ce sont ces merveilleuses falaises blanches de craie, 100% du calcaire de la belle craie blanche.
11: Après quelques minutes de marche, on voit déjà le cap Blanc-Nez à l'horizon.
9: Le cap Blanc-Nez en haut, ça n'est pas un phare?
11: Et non, c'est une obélisque.
9: Pour se souvenir de la Première Guerre mondiale, la collaboration entre les Français et les Anglais, la patrouille de Douvres, qui a réuni tous les bateaux français et anglais pour faire une grande chaîne dans le détroit, pour tendre un filet. Et le but, c'était d'empêcher les sous-marins allemands de passer dans le détroit du Pas-de-Calais.
11: Sur le cap Gris-Nez, c'est un phare?
9: C'est plus qu'un phare ici, c'est un CROSS, centre régional opérationnel de surveillance et de sauvetage en mer.
10: Donc là, on passe un petit pont pour rejoindre
9: L'effet un peu waouh de la vue sur la mer. Enfin, nous arrivons à la mer avec la vue sur les caps. On va voir les deux caps. Et là, on va expliquer comment s'est formé le détroit du Pas-de-Calais. Et on va se situer pile au milieu, là, entre les caps, 6 km du Blanc-Nez, 6 km du Gris-Nez. Et on les voit bien.
10: Ah oui, je vois l'effet waouh.
9: Alors, ce qui nous manque aujourd'hui, avec une petite brume, c'est l'Angleterre juste en face.
10: Là, on a une vue somptueuse sur la mer, c'est magnifique. Hein.
9: Alors, sur la mer, avec donc la plage de sable, et juste après, un peu de dune, il reste encore un peu de dune, et ce fameux marais d'eau douce, hein. Donc richesse, une zone humide. En termes de biodiversité, c'est le top. Hein.
11: Et on n'est pas les seuls à être conquises tout là-haut.
12: Très joli paysage. Oui, oui, on a découvert ce petit coin joli entre les deux caps, plus avec la fraîcheur de la mer, là, on est très bien. Non, c'est un joli endroit.
13: Vraiment magnifique. On vient de temps en temps. Voilà, et on ne se lasse pas de faire les balades, et soit dans les terres, soit sur la plage.
14: Une très, très, très belle vue. Vraiment un paysage sublime.
11: Les promeneurs en profitent pour poser quelques questions géologie à Caroline.
9: Le grès a été formé à la période où il y avait les dinosaures. On le sait, on retrouve des squelettes, des ossements.
11: Et le cap Blanc-Nez,
9: beaucoup plus jeune, qui s'est formé donc à la période du Crétacé, en moyenne 80 millions d'années.
11: Un cas d'école, ces deux caps, disent les scientifiques.
9: En termes de géologie, oui, c'est un cas d'école, parce qu'il y a quand même 100 millions d'années qui séparent nos deux caps. Le Gris-Nez et le Blanc-Nez, distants de 12 kilomètres, et qui sont séparés par une aire géologique. On passe du Jurassique au Crétacé. Si ça, c'est pas un cas d'école.
11: Un cas d'école qui continue de fasciner Caroline Génaud et tous les amoureux de la nature.
0: Alors, cap ou pas cap de découvrir ces deux caps? La question est posée, en tout cas. C'est un joli rendez-vous que l'on vous propose tous les matins sur ICP. Pays d'Auvergne, on va se balader un petit peu partout en France tous les jours de l'été. Attention au temps, éventuellement, si on va se balader du côté du cap. Il pourrait y avoir quelques éclairs.

0: des éclairs.
1: La symphonie des éclairs, bien sûr. C'était Zao de Sagazan. Repos aujourd'hui sur la route du Tour de France. Mais quel programme pour les coureurs avant les dernières étapes des Alpes? Réponse avec Christian Prudhomme, le patron du Tour, qui est en compagnie d'Emmanuel Collardet.
2: Bonjour Christian Prudhomme.
3: Bonjour.
2: Ces derniers jours, les coureurs sont passés par les grands sommets des Vosges, puis hier, les premières ascensions alpines. Il reste encore 3 étapes de montagne. Et demain, ça redémarre par le contre-la-montre individuel. Autant dire que cette journée de repos, elle va être très utile.
3: Alors, elle va être très utile pour la grande majorité des coureurs du Tour qui vont vraiment pouvoir se reposer.

0: la montre, il y a une préparation particulière. On peut encore aller reconnaître le parcours ?
1: Alors oui, bien sûr, même si le parcours ne sera fermé qu'au matin du contre-la-montre, demain et non pas aujourd'hui. Mais oui, bien sûr, j'imagine mal que les champions, les favoris du Tour de France n'aillent pas reconnaître une nouvelle fois le parcours.
0: Est-ce que c'est aussi l'occasion aujourd'hui pour le public de croiser les coureurs dans un contexte un peu différent ?
1: Oui, bien sûr, même si les hôtels sont relativement éclatés, mais naturellement, c'est un moment où on peut tomber, si j'ose dire, sur les plus grands champions. Et évidemment que je me souviens notamment d'une étape à Orléans, où les champions du Tour de différentes équipes s'étaient attablés sur différents cafés. Et évidemment que les gens, les amoureux du Tour, les fans étaient très heureux de les voir là totalement détendus.
0: Très belle journée à vous, très belle journée de repos à vous, Christian Prudhomme. Merci. Sur la route du Tour.
2: Et le Tour revient bien sûr demain sur les ondes d'ici Pays d'Auvergne, toujours en direct hein, pour l'arrivée, pour suivre le Tour. Et puis le matin, on vous parle de l'étape du jour. Voici Gold, quasiment 7h54.

0: Ville de Lumière et le groupe Gold. Stéphane Bern et l'histoire, c'est dans 45 secondes.
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5: Chaque jour avec ICI Pays d'Auvergne, un peu d'histoire avant l'actu avec Stéphane Bern. Bonjour Stéphane.
6: Bonjour Philippe, bonjour l'Auvergne.
5: Et ce matin, on voyage au temps où on n'était pas bien sûr qu'il était la bonne heure.
6: À un moment, il a fallu décider où placer le méridien zéro. Autrement dit, qui allait donner l'heure au monde entier. Au 19e siècle, chaque ville a sa propre heure. Un cauchemar pour les trains et les voyageurs. Mais où placer le méridien zéro, celui qui réglera toutes les horloges du monde? Depuis que les horloges existent, chaque ville vit à son propre rythme. Midi sonne quand le soleil est au plus haut. Résultat, il y a autant d'heures que de clochers. Aux États-Unis, on finit par compter plus d'une centaine d'horaires différents. Un vrai casse-tête pour les premières compagnies ferroviaires, un cauchemar de logistique. Même les vaches ne savent plus quand rentrer à l'étable. Alors, on cherche une solution. Certains proposent un méridien neutre en pleine mer, aux Canaries. D'autres rêvent d'un symbole moral, Jérusalem ou Bethléem. Finalement, en 1884, 26 États se réunissent à Washington. Il y a deux finalistes, Paris et Greenwich, éternel duel entre la France et l'Angleterre. Sauf que là, on n'est pas au rugby, et comme 70% du commerce mondial navigue déjà à l'or anglaise, le match est plié. Le vote tombe, 22 voix pour Greenwich, une contre, 3 abstentions, dont la France, vexée comme un coq déplumé. Alors, pendant près de 30 ans, on boude et on garde officiellement notre méridien.
7: Et en plus, t'es susceptible.
6: Ce n'est qu'en 1911 qu'on finit par céder. Mais pour sauver l'honneur, la loi ne parle pas de Greenwich. Elle dit que l'heure française est le temps moyen de Paris, retardé de 9 minutes et 20 secondes. À la base, on imaginait un troc, donner aux Anglais le temps pour qu'ils adoptent le maître. C'est comme qui dirait « louper ». Et je ne vous parle même pas de la conduite à gauche.
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5: Et nous sommes le lundi 20 juillet, soyez les bienvenus à l'écoute d'ICI Pays d'Auvergne, il est 8h. C'est le retour de l'info avec Juliette, avec Lauriane Havard, retour au boulot pour les joueurs de l'ASM.
8: Ouais, déjà l'heure de la reprise pour commencer à préparer la saison 2026-2027. Certains ont même repris la semaine dernière, les jeunes de centre de formation ou ceux qui arrivent de Pro D2. Mais ce lundi, c'est le jour J pour le groupe professionnel et il va falloir se familiariser avec de nouvelles têtes, Evan Le Bastard.
9: Le plus attendu, ce sera le centre néo-zélandais AJ Lam, un cadre des Blues en Nouvelle-Zélande et très bon ami du demi d'ouverture star de l'ASM, Harry Plummer, le buteur clermontois qui dit de son compatriote que c'est un joueur parfaitement adapté au jeu de l'ASM. Autre néo-zélandais qui débarque à Clermont, Etienne Nanai Seturo, lui vient des Chiefs avec un profil explosif. Il peut jouer autant à l'arrière qu'à l'aile. Enfin, toujours en Super Rugby, le deuxième ligne australien très expérimenté, Darcy Swain. Des recrues très attendues aussi pour la charnière clermontoise. Le demi de mêlée Baptiste Germain arrive de Bayonne avec une qualité principale, il est aussi buteur. Et pour devenir la vraie doublure d'Harry Plummer, Clermont va miser sur Justin Bourreau, le numéro 10 d'Oyonnax. L'ASM a aussi fait des paris dans son recrutement. Le troisième ligne, Kevin Noah, prêté par Nevers. Il a été formé à l'ASM, mais avait eu des soucis de comportement. Enfin, le talonneur fidjien Peniamin Arizia arrive lui aussi de Pro D2 et revient d'une très longue blessure.
8: C'est donc le début aujourd'hui de 3 semaines de préparation sur les terrains d'entraînement du Michelin. Avant un stage à La Plagne, 2 matchs de préparation, notamment à Issoire contre Toulon le 28 août. Et la saison de Top 14 reprendra le premier week-end de septembre avec un déplacement à Lyon. C'est un texte qui ne cesse de faire polémique. La loi d'urgence agricole qui doit être votée ce soir par les députés. Demain, ce sera au tour des sénateurs. Ce week-end, 200 personnes ont manifesté en Haute-Loire à Vergezac. Des manifestants inquiets de ce que renferme ce texte, en particulier la réintroduction de pesticides interdits en France, mais autorisés en Europe. Maxime Kézac est le co-directeur de SOS Loire Vivante, une association basée au Puy-en-Velay, déjà très mobilisée contre la loi du plomb l'an passé.
7: On a l'impression déjà que l'an dernier on n'a pas été entendu, pourtant ça a remetté des millions de personnes à pétition, et puis là c'est plutôt en mode, voilà, l'an dernier on n'a pas réussi, on va essayer de faire passer ça à nouveau pendant les grandes vacances cette année, avec quelques petits bonus en plus pour les enjeux environnementaux. Ça se donne un sentiment d'injustice, et pour nous cette loi elle va à l'encontre du contexte actuel, que ce soit pour la Haute-Loire mais pour l'échelle nationale aussi, dans un contexte de réchauffement climatique, de diminution de la ressource en eau, donc par défaut également une diminution quantitative et qualitative. On avait avancé grâce aux lois sur l'eau, grâce à l'Europe, c'est un grand pas en arrière.
8: Et pour tenter de faire pression, une nouvelle pétition est en ligne, intitulée « La loi du plomb via la loi d'urgence agricole ». C'est toujours non.
5: Trois jeunes femmes interpellées à Clermont après une bagarre au couteau.
8: C'était ce week-end, dans la nuit de samedi à dimanche, à la sortie du Thames, cette discothèque du quartier Fongièvre. En tout, 5 personnes sont impliquées, toutes des jeunes femmes, dont 2 qui étaient fortement alcoolisées. La bagarre a fait 2 blessés, elles ont été hospitalisées avec des coupures légères. Clermont, où la place de Lille a été bouclée et fermée à la circulation hier soir vers 19h pour une suspicion de fuite de gaz dans un immeuble. Plusieurs personnes ont été évacuées par précaution pour laisser le temps aux pompiers et à GRDF d'intervenir. La fuite venait en fait d'une gazinière dans un appartement au dernier étage de l'immeuble. C'est un bilan qui ne cesse d'augmenter. Depuis la mi-juin, 142 personnes sont mortes noyées en France, souvent dans des lieux de baignade non surveillés. Alors pour éviter les drames et passer des vacances sereines, la SPTT Omnisport de Clermont-Ferrand organise en ce moment des stages anti-noyade pour les enfants de 5 à 9 ans. Ça se passe à la piscine Marcel Bouba à Lande. Et vous avez assisté à une séance, Joshua Métivier.
10: Allez, fais de la mousse.
11: Quelques battements de jambes et un plongeon. L'objectif, attraper un anneau au fond du bassin.
10: La première chose, c'est d'être capable de mettre la tête sous l'eau.
11: Benjamin Touret, directeur de la SPTT.
10: D'être capable de bloquer sa respiration pour aller rechercher le bord et reprendre leur respiration. Ensuite, on va passer par la propulsion, donc on appelle ça faire de la mousse. En fait, c'est faire des battements qui va permettre de se déplacer d'un point A à un point B très facilement.
11: Pas question d'enchaîner les longueurs. L'idée,
10: c'est pouvoir se sauver. On le voit encore là avec la canicule. Il y a quand même beaucoup de noyades dans les piscines privées chez les particuliers parce que les enfants des fois échappent à la surveillance. Donc l'objectif de ce stage, c'est de la natation, on va dire sécuritaire. On tombe d'un ponton, on glisse dans un lac, dans une rivière. On est capable de se déplacer soit à l'endroit où on est tombé, soit de contourner cet endroit pour aller récupérer une autre berge, une autre rive, un autre ponton.
11: Et l'entraînement porte ses fruits. Tom a beaucoup progressé depuis la première séance.
12: C'était très difficile parce que je ne savais pas trop nager. J'avais peur de mettre la tête sous l'eau et de couler aussi. Maintenant, j'ai appris à nager parce que j'ai réussi à flotter. Je me sens à l'aise. Je me sens très bien.
11: Il pourra reprendre les exercices pendant les vacances, toujours sous le regard vigilant de ses parents.
8: Et si vous êtes intéressé, ces stages se poursuivent jusqu'au 7 août prochain.
5: L'Espagne est championne du monde depuis hier soir.
8: Une deuxième étoile sur le maillot de la Roja après sa victoire 1-0 face à l'Argentine. Ok, allez, dossier classé, on passe à autre chose. Et on se projette sur la suite pour l'équipe de France, car après Dédé, voilà Zizou. C'est un secret de polichinelle, l'ancien numéro 10 des Bleus, qui a refusé tous les postes possibles depuis son départ du Real Madrid en 2021, va reprendre les commandes de l'équipe de France, Julien Froment, avec une officialisation rapide.
13: Le calendrier s'annonce chargé pour Zinedine Zidane. Son staff technique à peine constitué, l'ex-meneur de jeu des Bleus, va entrer dans le vif du sujet mi-septembre avec sa toute première liste. On pourra déjà voir dans quelle direction il veut mener l'équipe de France. Et puis, en l'espace de 15 jours, à la fin du mois, 4 tests, 4 matchs de Ligue des Nations, avec pour sa grande première, le 25 septembre, un déplacement compliqué en Turquie, dans la banlieue lointaine d'Istanbul, à Izmit. Ça, c'est pour son premier match. 3 jours plus tard, nouveau déplacement en Belgique. Belgique cette fois-ci, mais la date à retenir, c'est celle du 2 octobre. Les retrouvailles avec le public français, avec le Stade de France face à une vieille connaissance, l'Italie, qui lui aura causé tant de bonheur et tant de tourments dans sa carrière de joueur. La finale de l'Euro 2000 pour les bons souvenirs, la finale de la Coupe du Monde 2006 pour les moins bons. Et déjà un objectif clair, gagner, tel est son destin et celui de l'équipe de France.
8: Zinedine Zidane qui a un bel effectif sous la main, car on peut quand même se consoler avec ses belles stats du mondial. 10 buts de Kylian Mbappé, qui est aussi le meilleur buteur de l'histoire de la compétition avec 22 buts. Et le meilleur passeur du tournoi, c'est aussi un Français, Michael Olysee, avec 7 passes au compteur. Au compteur de la météo, du ciel bleu, du soleil et des températures estivales, agréable. Mais agréables.
5: Oui, c'est une belle journée qui est annoncée par Météo France.
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5: Du soleil pour tout le monde, même si en montagne on aura quelques nuages aujourd'hui dans l'après-midi. C'est une belle journée. Clermont, Rion, Conan, Issoire, Montluçon, Brio-Détiers, on passera de 13 à 30 degrés. Aurillac et Vichy de 19 à 33. Ambert et Saint-Flour de 11 à 29, en montagne de 13 à 21. Demain, de nouveau une belle journée, 15 à 27 degrés en plaine, 10 à 19 en altitude.
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5: 8h09, pour certaines personnes, l'essentiel, c'est qu'elles soient douces. Mais de qui part-on ? Élément de réponse avec Mylène Farmer.

0: Mylène Farmer à l'instant sur Ici Pays d'Auvergne.
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0: Se connecter au Wi-Fi public dans les hôtels, les gares, les restaurants, ce n'est pas du tout une bonne idée. On en parle en détail dans C'est pas vrai d'ici 40 secondes.
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0: Quasiment 8h15, c'est pas vrai, le rendez-vous anti-arnaque avec Aude Razeau. Alors Aude, vous nous expliquez pourquoi il faut éviter de se connecter au Wi-Fi public dans les hôtels, les gares et même les restaurants.
3: Oui, je vais vous raconter une histoire. Un Australien vient d'être condamné à de la prison. Il avait installé des faux réseaux Wi-Fi dans des aéroports australiens. Les voyageurs avaient l'impression de se connecter au Wi-Fi de l'aéroport ou de leur compagnie aérienne, mais en fait pas du tout. Et notre pirate a récupéré comme ça les mails et les mots de passe de tout un tas de gens et même, plus grave, des photos et des vidéos intimes. Quand un réseau Wi-Fi s'affiche là comme ça sur votre smartphone, même s'il porte le nom de l'aéroport, la gare, le restaurant où vous vous trouvez, rien ne vous prouve qu'un escroc n'est pas derrière en train de vous piéger.
0: Alors, quand c'est vraiment le Wi-Fi de l'aéroport, est-ce qu'on peut s'y connecter en toute sécurité par contre ?
3: Ben, là, pareil, la réponse est non. Posez-vous la question, qui vous dit que le réseau sur lequel vous êtes en train de relier un objet aussi sensible et personnel que votre téléphone, qui vous dit qu'il est sécurisé? Si vous pouvez vous connecter, l'escroc peut aussi. Et pour peu qu'il s'y connaisse en informatique, que le Wi-Fi soit mal configuré, pas crypté, le malfrat arrivera sans trop de problèmes à intercepter ce que vous êtes en train de faire. Mon conseil, quand vous achetez quelque chose sur Internet ou que vous consultez l'application de votre banque, ne faites jamais ça depuis le Wi-Fi de votre chambre d'hôtel. Faites-le chez vous, depuis votre Wi-Fi, ou sinon faites-le depuis votre réseau 4G ou 5G. Concernant le Wi-Fi public, mon conseil, en fait, c'est non, non. D'ailleurs, tous les opérateurs téléphoniques vous le diront. Même Google a encore alerté à ce sujet il y a quelques semaines.
0: Bon, bah, en clair, on laisse béton, comme le chante si bien Renaud. Voilà, tout simplement. On ne se connecte pas au Wi-Fi public. Place à la musique, 8h16.
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1: Non,
2: l'argent c'était pour rêver, hein. Laisse béton. C'est le conseil de Renaud ce matin. Les petits bougnats, élèves de CM1, CM2 de Charmeil avec Christophe Barbeau et Mathieu Mweps, profitent de l'été pour se changer les idées en visitant les musées d'Auvergne. Les voici aujourd'hui dans le Puy-de-Dôme, mais c'est bizarre, cette journée a comme des airs de rentrée.
3: Mettez vos tabliers, prenez vos cartables, nous partons au musée de l'école 1900 à Saint-Martin-des-Aulps.
4: Pourquoi avoir fait un musée de l'école ? À quoi ça sert ?
5: À rien, ça sert à rien.
6: Bah parce que les enfants qui sont déjà dans les écoles, ils savent déjà comment c'est les écoles, donc ils vont pas avoir envie d'aller visiter ça.
7: Oui, mais c'est pour montrer comment c'était avant l'école. Avant, vous avez des blouses. Maintenant, on n'en a plus. On porte nos propres vêtements. Avant, il y avait dans la cour des toboggans, des balançoires. Il y avait beaucoup, beaucoup de jeux. Il n'y avait pas d'écran, il n'y avait pas un tableau comme ça.
4: C'était comment les punitions dans le temps? Oh, ça va être bien ça.
7: Il prenait un élève, il prenait une règle et il l'a tapé sur les fesses. Mais c'était pas des règles en plastique un peu mou, c'était des règles en bois qui faisaient très mal.
6: Il tirait les cheveux au-dessus des oreilles. Il mettait un bonnet d'âne sur la tête.
7: Comme dans du cobu.
8: Ah oui, dans du cobu.
7: Peut-être qu'on tirait les oreilles.
4: Mais vous êtes calé en punition d'hier, et alors est-ce qu'on pourrait les remettre aujourd'hui?
6: Non.
9: Est-ce qu'on écrivait au stylo bille avant?
10: Eh ben non, on n'écrivait pas avec un stylo bille, on écrivait avec un porte-plume. Il était nécessaire de tremper le porte-plume dans l'encrier pour avoir l'encre. Hein. Il n'y a pas l'encre intégrée directement là dans le porte-plume. On peut changer les plumes, on a différentes plumes qui s'adaptent dessus et la plus utilisée était la sergent-major.
11: Tiffany Guillemet, vous qui êtes guide au musée de l'école 1900, quand on vient vous voir cet été par exemple sur la route des vacances, on va vraiment rentrer dans un authentique bâtiment scolaire de l'époque?
10: Oui, tout à fait. C'est un bâtiment scolaire qui a été construit en 1884 pour être une école de garçons.
11: On va visiter plusieurs pièces dans cette école, la salle de classe bien évidemment, mais pas que.
10: Pas que, vous avez également une petite salle d'écriture pour pouvoir faire la page d'écriture avec le porte-plume, une collection de jouets, une salle d'expo avec différents ustensiles de l'époque, la cantine, les appartements de la maîtresse, vous avez toute la vie quotidienne autour également.
11: Comme si on était à l'école à l'époque, à tel point j'imagine que quand on entre, on se demande si on a bien fait tous ses devoirs la veille, c'est troublant.
10: Effectivement, c'est très troublant, ils sont toujours surpris, on a nos élèves qui sont en train de travailler. Ils sont très sages. Et c'est vrai que c'est une vraie reconstitution de salle de classe de 1900, hein, avec les différents ustensiles qu'on trouvait. Et on détaille un petit peu tout ça avec les différents objets de l'époque. L'ambiance aussi des punitions, etc. Le bonnet d'âne fait beaucoup rire les enfants et les cartables en bois. Les grands-parents sont très nostalgiques en général, hein, ça leur rappelle beaucoup de choses. Ils replongent vraiment en enfance. Les enfants, eux, ont l'impression que c'est le temps des dinosaures. Hein. Ils le disent souvent, d'ailleurs, aux grands-parents. Mais t'as connu ça? Mais ça date.
11: Et le bonnet d'âne, on le met sur la tête de qui, les petits bougnats?
12: Christophe!
2: Ouh là là, il est temps de finir la visite avant que la punition ne s'aggrave. Les photos de l'école 1900 de Saint-Martin-des-Aulps avec les infos complètes pour la visite sont sur notre site ici.fr et avec l'application ici, vous aurez toutes les infos également. Vous trouverez aussi tous les musées sélectionnés par les petits bougnats histoire de passer un bel été en Auvergne. On vous offre maintenant, comme tous les jours, deux entrées, en l'occurrence pour le musée de l'école 1900 à Saint-Martin-des-Aulps. Et la question est bien sûr posée par les petits bougnats.
6: Quelle était la plume la plus utilisée à l'école autrefois?
7: La plume sergent-major,
6: la plume sergent-pepper
7: ou la plume sergent-garcia?
2: Allez, 04 73 34 2000, vous avez donc le choix, la plume sergent-major, la plume sergent-pepper, la plume sergent-garcia, vous avez la bonne réponse. Sophie vous attend au standard d'ici Pays d'Auvergne et vous remportez deux entrées pour le musée de l'école 1900 à Saint-Martin-des-Aulps. On fait le point juste après Kim Wilde.

0: toute l'énergie de Kim Wilde à travers cette chanson Cambodia. Dans 30 secondes, je vous présente Monique de Cournon. Et n'oubliez pas les infos, c'est à 8h30.
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0: Et nous sommes avec Monique du côté de Cournon. Bonjour Monique.
10: Bonjour.
0: On va réécouter ensemble la question posée par les petits bougnards ce lundi matin.
11: Quelle était la plume la plus utilisée à l'école autrefois ?
12: La plume sergent-major, la plume sergent-pepper ou la plume sergent-garcia ?
0: Et vous nous dites quoi, Monique ?
10: Ben, je vous dis que c'est la plume sergent-major.
0: Mais oui, c'est une bonne réponse. Bravo. Vous avez voilà. Donc gagné deux entrées pour le musée de l'école 1900 à Saint-Martin-des-Aulmes. Vous le connaissez déjà ou pas du tout ?
10: Pas du tout.
0: Donc vous allez prendre plaisir à redécouvrir l'école de 1900, c'est rigolo.
10: Eh bien oui, et je pense que ça va nous rappeler peut-être pas la plume sergent-major, mais bon, de bons souvenirs quand même.
0: Vous écriviez à la plume ? Non.
10: Non.
0: Vous aviez quoi ?
10: Eh ben, je me souviens qu'on avait un porte-plume.
0: Un porte-plume et un encrier.
10: Non. Mais le porte-plume où il y avait... J'ai une petite vision de monuments, de choses comme ça. Je me souviens de ça.
0: D'accord.
10: Voilà.
0: En tout cas,
10: ça va vous rappeler quelque chose.
0: Mais oui, vous allez vous replonger dans l'histoire, dans les souvenirs, dans les échanges et tout. Donc, ça va être très sympa. Et puis, vous allez passer un super moment, ça c'est obligé. On en a bien conscience. Qu'est-ce qu'on fait de beau à Cournon aujourd'hui, Monique ?
10: Eh bien, je vais me balader puisque les températures sont plus fraîches.
0: Je vais me balader sur l'avenue, le cœur ouvert à l'inconnu.
10: Tout à fait.
0: Ça, c'est Jodassin qui chantait. Oui, alors, une petite balade au bord de l'eau, autour du lac ?
10: Ben, je ne sais pas encore.
0: Non. De toute façon, on peut en profiter. C'est vrai que les températures sont moins élevées. Donc,
10: On peut
0: aller se promener, même
10: cet après-midi. On respire.
0: Mais oui, voilà. On respire. Bon, eh ben, on vous embrasse. Merci d'avoir été avec nous.
10: Eh bien, merci pour vos émissions.
0: Mais c'est très gentil. On est là pour vous accompagner tout au long de l'été, pour vous détendre, vous offrir des cadeaux. Puis voilà, tranquille.
10: Mais c'est bien.
0: À très bientôt.
10: Et découvrir la région.
0: Mais oui.
10: Merci.
0: On vous embrasse. Merci, Monique.
10: Au revoir. Merci.
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0: Et dans l'info d'ici, on vous emmène à 1400 mètres d'altitude pour découvrir un patrimoine oublié.
13: Direction le Mont d'Or, sur le plateau des Capucins. Depuis cet été, en pleine renaissance, ce sont des cabanes pastorales appelées Tras en patois. Les ancêtres des Burons, visite et découverte dans 2 minutes.
0: Eh bien oui, parce qu'il est déjà 8h30, il est temps de retrouver le 90 secondes en France et dans le monde qui nous est présenté par Cyril Ardo-Redon.
14: Deux images à retenir de cette finale de la Coupe du Monde de foot. Lionel Messi en pleurs après la défaite 1-0 de l'Argentine face à la Roja. Et la liesse dans les rues un peu partout en Espagne. Le capitaine espagnol Rodri, sacré meilleur joueur du tournoi. Kylian Mbappé, lui, est sacré meilleur buteur et garde la tête du classement historique. Dans le Tarn, les ossements retrouvés la semaine dernière appartiennent bien à Delphine Jubilard, confirme le parquet. Ils ont été découverts suite aux aveux et aux indications de son mari Cédric Jubilard. Des analyses doivent être menées pour déterminer les causes de la mort. Le chemin où les os ont été découverts est interdit sur arrêté municipal. Le feu dans le Var évolue favorablement mais n'est toujours pas fixé. Il a parcouru 200 hectares et brûlé 10 maisons sur les communes de Tarado et Les Arcs. Selon la préfecture, ce matin, 27 départements de l'ouest et du sud du pays sont placés en orange par Météo France face à un risque élevé de feux de forêt. Face à la canicule, plus que 6 départements du sud en vigilance orange ce matin. Il s'agit de l'Hérault, du Gard, des Bouches-du-Rhône, du Var et de la Corse. L'Assemblée nationale se prononce ce soir sur la loi loi d'urgence agricole. Vote solennel après l'accord trouvé la semaine dernière entre députés et sénateurs. Texte controversé voulu par le gouvernement qui doit notamment réautoriser un pesticide interdit. Et puis, jour de repos sur le Tour de France. Hier, le Belge Remco Evenepoel a remporté la 15e étape. Le Danois Jonas Vingegaard, deuxième du classement général, contraint d'abandonner après une chute et une fracture.
13: Merci Cyril Ardo-Redon. Retour en Auvergne, et c'est un patrimoine perdu qui revit au Mont d'Or, dans le Puy-de-Dôme. Des cabanes pastorales appelées Tras, en patois, les ancêtres des Burons. Ce sont des habitations rustiques à demi creusées dans les contreforts de la montagne. Elles abritaient les bergers et les vachers du XIIIe au XIXe siècle. Depuis, toutes ont disparu, mais il y a un mois, un chantier solidaire s'est organisé à 1400 mètres d'altitude sur le plateau des Capucins, du Capucin. Des étudiants de toute l'Europe ont fait sortir de terre une cabane pastorale et vous avez suivi une partie du chantier, Joshua Métivier.
15: 1, 2, 3.
16: Armés de pelles et de courage, ils sont 5 à triturer les pâturages.
17: C'est assez physique, on creuse la terre à la main avec des pelles, donc on a un peu de mal, on se demande des fois pourquoi on fait ça.
16: Alexandre, 22 ans, étudiant ingénieur.
17: Le gazon d'une dizaine de centimètres qu'on a découpé, ça va nous permettre de faire les fondations pour aller jusqu'au toit. Puis après, un toit avec des branches. Et on va venir mettre du feuillage par-dessus. On est allé chercher quelques pierres aussi pour renforcer l'entrée. La grande question, ça reste ce qui est au niveau des fondations pour les murs. Ça va être la question à laquelle on va devoir répondre.
16: C'est plutôt l'une des nombreuses questions, car il n'existe aucun plan de ces cabanes pastorales. Pourtant, jusqu'au 19e siècle, les versants du Sancy en étaient recouverts, comme l'explique Marc Bénard, animateur à la ville du Mont-d'Or.
18: Rien que sur la commune du Mont-d'Or, on a recensé 2300 cellules. Il y en a beaucoup sur le col de la Croix-Morant, en gros sur tous les plateaux d'estive, mais ça reste quand même très localisé sur le massif du Sancy et un petit peu donc sur les monts Dôme, autour du Puy-de-Dôme, du Pariot, etc. On en a également. C'était une habitation qui servait uniquement à la saison pendant l'estive. La seule chose qu'on est sûr qu'il y avait, c'est que chaque vacher ou berger avait au niveau de la cabane principale une porte ouvragée qui devait leur servir de carte de visite, sûrement sur l'emplacement, quoi.
16: Une construction frugale qui donne des idées à Lisa. Elle étudie l'architecture en Ukraine.
19: J'adore ce type de technique et ce style parce que c'est écologique. Et je pense qu'on devrait revenir à ce genre d'habitation parce que c'est très beau, surtout dans les montagnes. Le paysage ici est magnifique. Chaque bâtiment doit garder le caractère de ses alentours. À l'avenir, j'aimerais bien travailler sur ce genre de construction.
16: Et sur le chantier, on transpire, mais on garde le moral.
19: C'est bien d'éteindre ton cerveau et juste creuser, creuser, creuser. La culture française est magnifique et je veux en apprendre beaucoup, beaucoup plus.
16: La prochaine découverte sera culinaire, dégustation de truffades et de Saint-Nectaire. Après une longue journée de travail, c'est une récompense bien méritée.
20: 1, 2, 3. Oh my god.
13: Cette cabane pastorale est visible depuis le 24 juin. Pour trouver sa localisation exacte, il faut se rapprocher de l'office du tourisme du Mont-d'Or. Dans le reste de l'actu, 200 personnes qui ont manifesté ce week-end à Vergezac en Haute-Loire contre le projet de loi d'urgence agricole. Il doit être voté aujourd'hui par les députés, demain par les sénateurs. Un texte qui, selon les manifestants, menace notre santé et ne répond pas aux souffrances des agriculteurs. On y revient dans le prochain journal à 9h. On ira aussi fouiller le passé pour mieux comprendre nos ancêtres les Gaulois. Les fouilles archéologiques sur le site de Coran reprennent aujourd'hui. En 2024, un important atelier monétaire avait été mis au jour et qui sait ce que l'on va découvrir en 2026. La météo, Philippe.
0: Oui, c'est du soleil. Annoncé par Météo France, avec quelques nuages pour cet après-midi en montagne, sinon c'est une belle journée. Clermont-Rouyon-Couronnes, Issoire, Montluçon, Brioutière, on va atteindre les 30 degrés cet après-midi. Vichy et Aurillac, 33. Ambert et Saint-Flour, 29. Et en montagne, 21 degrés. Au niveau de la route, vous restez prudent avec un chantier sur la 71 à hauteur de Gerza, dans le sens Orléans-Clermont-Ferrand. Et puis sur la 79, on a un véhicule arrêté à hauteur de Diou, dans l'Allier, dans le sens est-ouest. Donc prudence dans ce secteur.
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0: 9h25, il y a des courses aujourd'hui à Vichy, qu'on se le dise. Il y a même de très très belles courses. On fait le point dans 3 minutes avec le directeur général de l'hippodrome de Vichy, Olivier Witt, qui est notre invité ce matin. Le temps de se faire plaisir avec une chanson qui nous replonge au cœur de cette douceur. Jody et les Innocents.

0: Les Innocents avec Jody à l'instant sur les ondes d'ici Pays d'Auvergne, 9h-20, on passe direct à l'Hippodrome.
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0: Et nous sommes avec le directeur de l'Hippodrome, Olivier Louit, délégué général de la Société des courses de Vichy. Olivier, bonjour.
2: Bonjour, ici Pays d'Auvergne, bonjour tout le monde.
0: Quelle belle journée pour vous rejoindre avec un joli programme ce lundi 20 juillet, dites donc.
2: Effectivement, hein. Venez vite aux courses à Vichy, venez comme vous êtes et venez en famille, mm-hmm. parce qu'effectivement, cette semaine, c'est le Festival du Galop, l'ouverture de la grande semaine. Et nous aurons, chose unique en France, 6 jours de course avec en point d'or le Grand Prix de Vichy mercredi soir.
0: Eh bien oui, ce sera la grande fête mercredi soir, mais on va se concentrer sur ce lundi, puisque nous sommes lundi.
2: Et il faut bien démarrer la semaine.
0: Mais absolument. Alors, qu'est-ce que vous nous proposez d'intéressant parmi toutes les courses du jour ?
2: Alors, d'aujourd'hui, il y a 2 très belles courses sur l'hippodrome, entre autres des 8, hein, mais... Il y a le prix Frédéric Lagrange, qui est une listed race, qu'on appelle chez nous listed race, qui est une course de sélection avec 7 chevaux. Ça, c'est une course de qualité. D'accord. On va dire avec des 3 ans qui vont en découvrir sur la piste. Et mon favori, c'est le numéro 7, Lady Mara. Mmh. Et puis derrière, nous aurons bien sûr le Quintet Plus, course phare de la journée.
0: Eh bien oui, c'est le moment le plus important, ce Quintet Plus. Alors là aussi... Qu'est-ce qui serait intéressant de noter comme cheval en ce moment?
2: Alors, il brille vers de 4-2. Alors, on a le choix. Soit on joue 113 à fond et on joue le numéro 10, le cheval de M. Pitard, parce qu'il est entré dans le 113, monté par Cristiano De Muro qui met le feu. Mmh. C'est le nom du cheval, hein. Faut bien le comprendre.
0: Ça, c'est génial.
2: Ou alors, sinon, un entraîneur qui aime bien venir sur Vichy, qui est Franck Foresi, qui nous fait toujours beaucoup de partants et beaucoup de gagnants. Il a quelques chevaux dans la course, donc voilà, il y en a 3. Donc sur les 3, hein, c'est la magie des nombres et la magie des statistiques. Peut-être qu'il peut en gagner un, c'est le numéro 9, qui, pour moi, Fabrice Véron, Nova Hope.
0: Et ben, on est sur 9 et 10 pour cette course de Quintet Plus, on verra tout cela effectivement en fin de journée, puisque c'est 18h30. Hein,
2: effectivement, pour on démarre à 14h30 aujourd'hui, 14h exactement, 14h18, voilà, je cherchais les horaires. Et on finit avec le Quintet ce soir à 18h.
0: Bon, avec grand plaisir, on se retrouve demain, Olivier.
2: Avec grand plaisir demain matin pour toute cette semaine.
0: Et j'ai noté le 9 et le 10 pour le Quintet, on verra comment ça se passe.
2: Et voilà, on en parle demain.
0: Merci. Ça marche, merci, bonne journée, au revoir.
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0: 8h43.
4: Alors, on n'attend pas Patricia ?
0: Bien sûr que si, on attend Patricia. On l'attend tout l'été, hein, puisqu'elle se balade de camping en camping. Et franchement, on prend beaucoup de plaisir avec elle. Alors, Patricia Farah, aujourd'hui, eh bien, nous sommes dans un camping avec une famille très joyeuse, venue passer un week-end à Murat-le-Caire, au camping de Panoramique, pour un événement très spécial.
5: Ça serait pas l'heure de l'apéro, là.
6: Bonjour.
5: Il n'y a pas d'animal qui mord, tout ça ?
6: Non, il n'y a pas.
7: On va voir la petite, là, peut-être.
5: Bonjour, Ève. Bonjour.
8: Bonjour Patricia, moi c'est Valérie.
5: Bonjour Valérie.
9: Bonjour Sylvain.
10: Margot.
5: Et bonjour Margot. Alors que faites-vous là ?
8: Donc nous sommes venus en famille au camping pour soutenir l'ouverture du food truck d'une connaissance de ma fille qui s'appelle Miam, le food truck. Voilà, donc ils vont intervenir une fois par semaine au camping Le Panoramique. Donc nous en avons profité pour venir un week-end. Voilà, nous sommes une douzaine là.
5: Et en attendant vous, c'est pas l'heure du Miam, hein ?
8: Non, c'est l'heure de l'apéro.
5: C'est parce qu'il fait chaud.
8: Voilà.
5: Exactement.
11: On soutient Coco et Jo dans leur début d'aventure. On croit en eux. Donc on est à fond derrière eux.
5: Et alors, comment ça va se concrétiser ? C'est pas le tout de les soutenir moralement.
11: On va commander en nombre. On va tout goûter. La carte est très alléchante. Et je suis sûre qu'on va se régaler.
5: Bonjour Papy Moto.
12: Ça y est, vous connaissez toute la famille alors.
5: Mais moi je vous suis. Hein.
12: Ben, c'est... Ben, pardon,
5: je vais pas vous suivre à la douche.
12: Vous voulez le suivre, c'est bon. Hein.
5: Je voulais le suivre, mais il est parti à la douche.
8: Il est parti se changer. Oui.
5: Moi, je vais pas le suivre à la douche.
8: En moto, on est très couvert. Donc
5: Patricia,
8: elle doit avoir très très chaud.
5: C'est vous qui dormez avec Papy Moto.
13: Oui, je vais dormir avec Papy Moto. C'est d'ailleurs
5: son beau-père, oui.
13: À la base, c'est presque un fantasme, mais aussi une telle contrainte. Que je sais pas encore trop comment je vais pouvoir appréhender ce moment où on va tous les deux rentrer dans cette chambre et devoir déjà se dénuder. Vous voyez que c'est pas bien compliqué pour moi.
5: Il vous reste plus grand chose à enlever, c'est vrai.
13: Voilà, c'est ça. Mais bon, il va quand même falloir se mettre à l'aise à un moment donné. Donc,
5: Ça va être une grande soirée, hein, une inauguration, une première au lit avec Papy Moto.
13: Un espoir.
5: Bah écoutez, je vous souhaite vraiment beaucoup de bonnes émotions. Hein,
3: et... Merci.
11: Merci, Patricia.
3: Merci.
5: Et puis, ben, Chin.
11: Amiam.
5: Amiam.
0: Amiam, miam. Merci, Patricia, pour ces belles rencontres que l'on retrouve tout au long de l'été dans les campings.
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0: Je pense à vous, titre de Pierre Demar qui annonce un nouvel album pour la rentrée prochaine.
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0: Il y a un superbe festival qui fête ses 20 ans. Théâtre, musique, danse, cirque, avec des spectacles variés dans un cadre unique sur l'eau. C'est le festival du volcan de Montpelou qui se déroule jusqu'au 20 août prochain. On va en parler avec notre invité, Jérôme Bru, responsable du festival. Bonjour Jérôme.
3: Bonjour.
0: On a rendez-vous ce jeudi avec ça.
3: Avec Thomas
0: Leleu. Écoutez un peu, j'ai mis un peu comme ça, un petit peu de... C'est extraordinaire ce que vous nous proposez là. Thomas Leleu, son trio de jazz. Oh là là. Ça va être extraordinaire. Donc Jérôme Bru, qu'est-ce qu'on aura comme ambiance?
3: Eh ben, on va avoir une ambiance féerique, surprenante, comme vous dites, effectivement, avec un super artiste qui est déjà venu au festival et qui revient pour la deuxième fois.
0: Voilà. Avec grand plaisir, j'imagine. Il va prendre beaucoup de plaisir, ça c'est certain. Tuba, basse, batterie, voilà ce qui va être sur scène pour ce jeudi à 21h avec un décor extraordinaire au-dessus de l'eau et cette formation de jazz. Il y a encore des places ou pas à cette heure-ci, Jérôme?
3: Alors, il y a des places pour vos...
0: pour les auditeurs.
3: Est-ce qu'ils vont gagner deux places? Ça c'est sûr. Mais hélas, là aujourd'hui, là, je peux non, il y a plus. Là, tout a été vendu. Non, tout a été vendu. Donc, mais par contre, on a absolument gardé deux places à gagner pour les personnes qui le souhaitent.
0: Exactement. 04 73 34 2000 auditeurs auditrices. Faites-vous plaisir avec deux places pour ce superbe spectacle avec Thomas Leleu. C'est ce jeudi. C'est dans le cadre du festival du volcan de Montpelou. Alors Jérôme, vous disiez que c'était complet pour ce jeudi. C'est un peu comme ça depuis le début de la saison.
3: Et oui, tout à fait. Voilà.
0: Le succès alors, total.
3: Il faut, le succès effectivement du festival. Et puis il faut quand même dire que c'est aussi un festival spécial, en fait, les 20 ans du festival. Et donc, effectivement, ça aussi attire pas mal de gens, parce qu'effectivement, ça met un petit focus supplémentaire sur ce festival. Et donc, on est un peu victime de notre succès.
0: C'est beau, mais tant mieux, c'est bien. Il faut qu'on ait des manifestations qui aient du succès. Oui, c'est très, très bien. Et puis, en plus, qui s'inscrivent dans le temps, 20 ans, c'est beau, c'est magnifique. Oui. Jérôme, je vous dis pas dans 20 ans. Mais je sais qu'on va se retrouver toutes les semaines avec vous,
3: oui,
0: Jérôme Bru, responsable du festival, pour faire le point justement, date après date, sur ce superbe festival du volcan de Montpelou. Allez,
3: tout à fait.
0: Bonne merci journée, beaucoup. Merci Jérôme.
3: Bonne journée à vous, au revoir.
0: Au revoir, autre ambiance maintenant, beaucoup. Très sensuelle, ouais, c'est ce qu'on peut dire, avec Marvin Gaye.

0: Toute la douceur et la poésie de Marvin Gaye à l'instant sur les ondes d'ici Pays d'Auvergne, 9h05. Le docteur Kierzek est en notre compagnie comme chaque matin dès le lundi. Voyons aujourd'hui comment bien cicatriser cet été en cas de coup de soleil ou de bobo. Bonjour docteur.
1: Bonjour à toutes et à tous. Aujourd'hui on parle de ce petit désagrément estival qui arrive toujours au pire moment. Une petite blessure, un coup de soleil qui pèle, une éraflure en faisant du vélo. Et là on se demande comment on va faire pour bien cicatriser. Parce que c'est vrai qu'en été, entre le soleil, la chaleur, le chlore, le sable, la peau elle a du mal en fait à faire son travail de réparation. La cicatrisation c'est une véritable chorégraphie biologique. Trois actes. L'inflammation, c'est pour ça que c'est rouge et c'est chaud au début. Ensuite, la prolifération, la peau se reconstruit. Et ensuite, le remodelage, c'est la cicatrice qui va se renformer. Mais en état, en fait, il y a des troubles faits. Les UV, bah oui, le soleil, ça ralentit la cicatrisation. Et puis, ça peut même la colorer, cette cicatrice. La transpiration, ça macère, ça favorise les infections. Et puis, l'eau de mer ou de piscine, bah avec le sel ou le chlore, ça va assécher. Résultat, une simple éraflure peut mettre trois fois plus de temps à guérir qu'en hiver et laisser une tache brune disgracieuse. C'est ce qu'on appelle l'hyperpigmentation. Alors les signes, bah, il faut surveiller une plaie qui reste rouge, chaude, douloureuse après 48 heures. Il faut surveiller l'apparition de pus, voire une pigmentation, des points noirs à la surface. Ça signe qu'une croûte s'est infectée en dessous. Et puis une lenteur à se refermer. Tout ça, ce sont des signes de cicatrisation qui ne se passent pas très bien.
0: Alors quels sont les bons gestes à adopter dès la blessure et ensuite pendant l'été pour que ça cicatrise nickel sans passer par la case dermatologue?
1: Dès la blessure, dès les premières heures, on nettoie doucement mais sérieusement de l'eau tiède et du savon ou du sérum physiologique, pas d'eau oxygénée, ça risque de brûler. On rince abondamment, on enlève toutes les saletés. Ensuite, on désinfecte sans excès. Une application de chlorhexidine, par exemple, de la diseptine, de l'ibiscrub. Attention, la bétadine peut colorer la peau, mais c'est temporaire. Et on évite justement tout ce qui colore. Troisième conseil, on protège par un pansement adapté, une petite plaie propre, un pansement hydrocolloïde, par exemple, ou un pansement simple. Là, vous allez demander conseil à votre pharmacien ou pharmacienne préférée. Et puis, pendant l'été et les semaines suivantes, en fait, l'ennemi, c'est le soleil, parce qu'une cicatrice exposée aux UV, elle va foncer et elle va se colorer de manière définitive. Donc, il faut vraiment la protéger, mettre une crème solaire indice 50+, ou même la protéger physiquement avec un chapeau, un pansement, ce que vous voulez. Et puis, l'autre conseil, c'est d'hydrater, de masser sans irriter. Et si vous avez des antécédents de cicatrices kéloïdes, vous savez, qui sont hypertrophiques, prévenez votre médecin, allez consulter. Il pourra vous prescrire des pansements adaptés à porter quelques heures par jour pour aplatir la cicatrice. Allez, bon été, bonne santé, à l'écoute d'ici, bien sûr.
0: C'est bien noté, merci docteur, et à demain.
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6: Et c'est-il pas croyable, mesdames?
7: C'est incroyable.
6: Il me semble avoir croisé Mathieu Mouefs.
7: Oui!
6: Mais c'est vrai.
7: Oui, monsieur.
6: Mais c'est vous.
7: Mais c'est moi.
6: En chair et en os.
7: Mais comment allez-vous?
6: Mais vous rentrez de la plage, c'est pas possible.
7: De la plage, je m'en rappelle plus déjà. C'est passé. Ouf, ça passe vite des vacances. Vous savez, on se dit on a le temps l'été de faire un tas de choses et on n'a rien vu venir que il faut déjà rentrer.
6: C'est pas vrai, c'est pas croyable.
7: J'ai encore un petit peu de sable dans les chaussures.
6: Vous sentez bon le sable chaud, mon cher.
7: Merci, merci.
6: Bon, 9h, qu'est-ce qui se passe?
7: Alors non, attendez, on va parler de choses qui intéressent les auditeurs. C'est-à-dire les vacances. Les vôtres sont prévues quand, Philippe?
6: Pas avant vendredi soir.
7: C'est vrai?
6: Oui.
7: On fêtera ça?
6: Mais bien sûr.
7: Prendre un apéro.
6: Vous savez quoi? J'ai été donc à la fête du fromage et du vin de Best, là.
7: Oui.
6: J'ai de quoi, effectivement, colmater un peu.
7: Ah, vous avez prévu des victuailles pour les vacances.
6: Il y a tout ce qu'il faut.
7: Alors, à propos de vin, justement, enfin, on va laisser le fromage de côté, on va aller faire un tour au musée de la vigne et du vin d'Aubière, avec modération, bien sûr. C'est notre première visite de la prochaine heure que nous allons vivre avec les bons plans des offices de tourisme. Et puis, je vous emmènerai aussi observer les étoiles avec une initiation à l'astronomie qui est prévue. Vous saurez tout grâce à l'Office de tourisme Clermont-Auvergne-Volcan qui nous a compilé sa sélection pour ce début de semaine. Ce sera dans un petit quart d'heure.
6: Joli programme, belle émission et à demain.
7: Bonne Ciao. Sieste, salut Philippe.
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7: Eh bien bonjour tout le monde, bon lundi, nous sommes le 20 juillet, il est 9h. Et les infos, c'est avec Lauriane Avard. Bonjour.
8: Bonjour Mathieu, bonjour à tous.
7: La loi d'urgence agricole revient au cœur de l'été.
8: Un été qui bat déjà des records de chaleur et de sécheresse. Et dans ce texte qui doit être voté aujourd'hui par les députés, il est notamment prévu la construction de retenues d'eau à usage agricole. Ça fait polémique, tout comme la réintroduction de pesticides interdits. En premier lieu, l'acétamipride, oui. Un puissant insecticide dit tueur d'abeilles. Eux, ils ont exprimé leur inquiétude. Face à cette loi, 200 personnes ont manifesté ce week-end en Haute-Loire à Vergezac. Le reportage de Tiffany Andkoviak.
9: Gobelets réutilisables à la main, les manifestants trinquent symboliquement à l'eau potable, histoire de dire leur attachement à une eau bonne pour la santé et partagée entre tous. Le lieu du rassemblement au Thiolan à Vergezac est aussi symbolique, explique Renaud Thomas. Il est conseiller régional écologiste et vice-président de France Nature Environnement en Haute-Loire.
10: Une source d'eau potable qui alimentait la commune de Chasse-Puzac a été déclassée en 2011 pour cause de pollution agricole, notamment bactériologique. La mairie de l'époque a plutôt d'essayer de protéger le captage des pollutions, a décidé de faire en sorte que cette eau puisse servir à la maïsiculture en faisant une retenue collinaire à partir de cette ressource en eau.
9: Le partage de l'eau, ça devrait être une évidence aujourd'hui pour Pierre Comperon, bénévole à l'association Terre de Liens Auvergne.
11: On vit une sécheresse presque inédite. Il devrait y avoir une gouvernance nationale puisque l'agriculture a effectivement besoin de l'eau et ça, on ne va pas le nier. Mais les agriculteurs sont fait entendre et ce n'est pas parce qu'ils vont pouvoir utiliser des pesticides et faire des méga-bassines que leur souffrance va être enlevée.
9: Pierre et les autres espèrent que leur message portera. Cette fois, la plupart d'entre eux ont signé la pétition contre la loi Duplomb pour la réintroduction de certains pesticides.
8: La pétition contre la loi portée par le sénateur de Haute-Loire, Laurent Duplomb, qui avait recueilli l'an dernier plus de 2 millions de signatures. Une nouvelle pétition est en ligne contre le projet de loi d'urgence agricole. Un bâtiment agricole totalement embrasé hier en début d'après-midi sur la commune de Quincennes, c'est à l'ouest de Montluçon, dans l'Allier. Le feu n'a fait aucun blessé, mais c'est propagé à la végétation autour. 2000 mètres carrés d'herbes sèches ont brûlé. L'incendie est désormais fixé grâce au travail d'une vingtaine de sapeurs-pompiers. Les secours mobilisés hier soir à Saint-Germain-des-Fossés a pris une collision entre deux voitures sur la Nationale 209. Une jeune femme de 19 ans a été légèrement blessée et transportée au centre hospitalier de Vichy.
7: Les vacances sont déjà terminées pour les rugbymen clermontois.
8: Oui, en dehors des internationaux, tout le monde sera de retour aujourd'hui à Clermont pour commencer à préparer la saison 2026-2027. Evan Le Bastard, vous nous donnez le programme de la reprise de l'ASM.
0: C'est le début aujourd'hui de 3 semaines de préparation sur les terrains d'entraînement du stade Marcel Michelin. 3 semaines ponctuées par les traditionnels défis vulcains, des ateliers qu'organise l'entraîneur Christophe Urios partout en Auvergne pour renforcer la cohésion de son nouveau groupe. Au-delà des ateliers, ces 3 semaines vont surtout être dédiées à une préparation physique intense. Les joueurs qui auront atteint le niveau attendu physiquement vont ensuite couper une semaine. Les autres vont continuer à travailler avant un départ pour un stage de 5 jours dans la station savoyarde de La Plagne du 16 au 21 août. Place ensuite à 2 matchs amicaux, le 22 août à Châteauroux contre le Stade français, puis le 28 août face à Toulon à Issoire pour le traditionnel Challenge Auvergne. Alors pour ce programme, il manquera un certain nombre de joueurs cadres qui arriveront au compte-gouttes. Ce sont les internationaux, Kylian Tixeron et Régis Montagne pour les Français, ou encore Marcos Kremer et Bautista Delgui pour les Argentins, sans compter tous les jeunes qui ont disputé le Mondial U20.
8: Et après les 2 matchs de préparation cet été, la saison de Top 14 reprendra le week-end du 5 septembre. Les Clermontois se déplaceront à Lyon. Après une première journée de repos dans le Cantal la semaine dernière, le peloton du Tour de France se repose aujourd'hui en Haute-Savoie. Après une journée mouvementée hier avec l'abandon de Jonas Vingegaard, 2e au classement général, il s'est fracturé la clavicule en chutant à un rond-point. Le Belge Remco Evenepoel est désormais le nouveau dauphin de Tadej Pogacar. Paul Sexas, lui, a perdu son maillot blanc de meilleur jeune.
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8: Les fouilles archéologiques de Coran reprennent aujourd'hui dans le Puy de Dôme, moins connu que Gergovie. Coran est pourtant un site clé dans l'histoire gauloise. Il s'agissait de la capitale du peuple gaulois des Arvernes. Et les fouilles y durent depuis maintenant 25 ans. En 2024, un important atelier monétaire a été mis au jour. Et après une année d'interruption, pour des raisons administratives, c'est donc la reprise aujourd'hui. Mathieu Pou est l'archéologue qui dirige les recherches et il préfère rester prudent sur ce qu'ils vont trouver dans le sol de Coran.
12: Il est très difficile de dresser des plans sur la comète en amont de l'ouverture du chantier. Donc on ne peut pas garantir, on ne peut pas identifier par avance ce qu'on va y trouver, des choses qui sont pressenties. Ce qui est certain, c'est qu'à chaque fois qu'on ouvre 100 mètres carrés à Coran, et là ce sera plutôt 5 ou 600 mètres carrés, on tombe sur des surprises complètement inattendues. Ça a été le cas du sanctuaire, ça a été le cas de l'hémicycle d'assemblée, et bien d'autres découvertes qui nous ont pris véritablement par surprise. Et donc je peux à peu près garantir sans trop de risques que le chantier de cette année livrera ses promesses.
8: Et si vous êtes curieux, des visites guidées, des fouilles sont organisées sur le site tous les samedis. C'est à 18h du 1er août au 10 septembre, date de la fin des fouilles. La météo pour ce lundi, Mathieu, du soleil et son trop de chaleur.
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7: Voilà une matinée agréable avec du ciel bleu sur nos 4 départements, des températures comprises entre 13 et 17 degrés en matinée. Elles atteindront cet après-midi 28 à 31 du nord au sud de la région, 28 à Moulins, Montluçon et Vichy. Il fera jusqu'à 29 à Clermont et Billon, 29 degrés également à Brioude et jusqu'à 31 pour Aurillac cet après-midi avec quelques nuages inoffensifs. Voilà ce que nous précise Météo France. Et puis la semaine va se passer un peu comme ce lundi, avec des températures qui se maintiennent, qui ne sont pas trop chaudes, et ça on peut s'en réjouir, ça vous permet de profiter des extérieurs, il n'y a pas de dégradation prévue avant au moins samedi. On aura l'occasion d'y revenir dans la semaine, bien évidemment.
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7: Très bon lundi sur ICI Pays d'Auvergne, content de vous accompagner jusqu'à midi avec pour démarrer la musique de William Scheller, Rock and Dollars.

0: William Scheller à 9h09 sur ICI Pays d'Auvergne.
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0: Et les bons plans, la sélection des offices de tourisme de notre région tous les matins pour que vous puissiez profiter de l'été dans la région. Attention, que vous soyez en vacances ou pas. Pas encore. Ou ça dépend si on en parle au passé. On peut commencer à en parler au passé maintenant le 20 juillet. Vous allez pouvoir en profiter évidemment sur votre temps libre. Il y a tant de choses à faire en Auvergne. C'est bien de faire du tourisme dans sa région aussi. Ce matin, c'est clairement Auvergne Volcan qui nous a concocté une jolie sélection. On va prendre la direction tout de suite du musée de la vigne et du vin qui est situé à Aubière avec la responsable du département d'histoire des sciences et techniques de Clermont Métropole. C'est Nathalie Vidal. Bonjour Nathalie.
3: Bonjour.
0: Contente de vous avoir en ligne avec nous pour présenter à nos auditeurs et nos auditrices ce musée de la vigne et du vin où on va apprendre beaucoup de choses et ce musée se visite cet été. Vous pouvez nous le présenter, Nathalie ?
3: Oui, tout à fait. Donc en effet, c'est le musée de la vigne et du vin de Basse-Auvergne qui se situe à Aubière. Donc c'est un des 6 musées gérés par la métropole et il est ouvert tous les dimanches de 11h à 13h et de 14h à 18h.
0: Ça veut dire que sur ce territoire particulièrement, il y a une histoire vinicole riche ?
3: Oui, très forte, très très forte à Aubière, où en effet la ville a été très très marquée par le vignoble, par la viticulture, pendant tout le siècle, tout le 19e siècle, entre autres. Donc aujourd'hui, ce musée retrace cette histoire, et au-delà, bien sûr, de tous les vignobles de la région, puisque l'Auvergne ne peut s'enorgueillir d'avoir été quand même à un moment donné une des plus importantes régions viticoles.
0: Alors quand je dis qu'on va apprendre beaucoup de choses, il faut dire que le musée est vraiment pensé pour. J'invite celles et ceux qui nous écoutent à en profiter en famille, notamment avec les enfants, qui vont pouvoir découvrir le cycle végétatif de la vigne. Vous avez reconstitué ça sur une année pour mieux comprendre exactement comment ça se passe.
3: Oui, tout à fait. Quand on rentre dans le musée, l'idée c'est de se plonger complètement dans cette vie de la vigne et de se rendre compte qu'en effet, la vigne c'est un travail toute l'année par rapport à d'autres cultures. Donc l'idée c'était de reconstituer ce cycle qui est quand même extrêmement important, avec des étapes bien sûr d'entretien, de coupe et bien sûr sans oublier la récolte du raisin.
0: Et les tonneaux, les fameux tonneaux qu'on va pouvoir découvrir aussi dans ce musée, en fait, c'est l'alliance du chêne et du vin si particulière, si précieuse que l'on va découvrir et apprendre durant notre visite également.
3: Tout à fait. En effet, c'est les contenants du vin et on a la chance en plus en ce moment au musée de la vigne et du vin d'accueillir une exposition dont le thème est en effet le chêne et le vin. Une exposition qui a été faite par la Maison de la Forêt et du Bois et par le CNPF, le Centre National de la Propriété Forestière. Aujourd'hui, on apprend en effet que le contenant apporte des arômes au vin.
0: Voilà, donc c'est ça, en fait, on ne trahit aucun secret, hein, les amateurs le savent, mais le choix du bois, sa provenance, son essence, sont vraiment déterminants dans la qualité, dans ce qu'on va pouvoir apporter au vin, en vérité.
3: Tout à fait, le bois, et puis aujourd'hui d'autres matériaux, comme l'inox, et même aussi des terres cuites. Donc aujourd'hui, en effet, on a plusieurs types de contenants, alors au musée de la vigne et du vin, on se concentre bien sûr sur le bois et on présente des tonneaux et notamment des tonneaux assez impressionnants qu'on appelle des foudres qui pouvaient contenir jusqu'à 4000 litres de vin.
0: Alors, j'ai vu quelques photos des salles du musée, Nathalie. Il y a l'air d'avoir pas mal d'outils aussi qui sont présentés un petit peu partout, sur des tablis, sur les murs. C'est des outils qui sont encore utilisés aujourd'hui ou qui appartiennent au passé ?
3: Alors, il y en a beaucoup qui sont encore utilisés. Mmh. Alors, on a en effet une reconstitution d'une tonnellerie qui est assez extraordinaire. On retrouve en effet beaucoup de rabots qui servent toujours. Alors, bien sûr, il y a des objets qui, comme vous dites, appartiennent au passé. Mais tout ce qui est sécateurs, petits objets d'entretien sont toujours utilisés. Et en effet, ce musée a une particularité, c'est qu'il y a beaucoup de sciences et techniques. Alors, c'est pour ça que moi, j'ai la chance d'en avoir un petit peu la gestion. Puis comme je m'occupe du département histoire des sciences et techniques au musée Lecoq, mmh. Et bien ça fait partie justement de cette histoire des techniques et des instruments qu'il faut garder en mémoire.
0: On le découvre en visite libre ou en visite guidée ?
3: Alors, le dimanche est en visite libre, mais nous travaillons avec le Pays d'Art et d'Histoire et l'Office de Tourisme qui propose des visites guidées. Et la prochaine aura lieu jeudi 23 juillet à 10h. Donc, on vous attend au musée où Adèle fera la visite du musée pour vous faire découvrir une petite particularité au musée. Il faut savoir qu'il est, en fait, il a été construit sur le flanc d'une coulée volcanique.
0: D'accord. Eh ben, c'est à découvrir cet été pour vos vacances dans la région. Ce musée de la vigne et du vin, il est situé à Aubière. Vous pourrez aller le découvrir et en apprendre davantage. Merci Nathalie.
3: Merci, bonne journée.
0: À très bientôt. On va lever la tête vers les étoiles. On va s'initier ensemble à l'astronomie dans 3 minutes après Marine sur ICI Pays d'Auvergne.

0: Ah voilà, j'étais parti dans les tréfonds de la radio. C'était Marine donc avec Excro, il est 9h18.
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0: Oui madame, et nous allons comme promis nous initier à l'astronomie maintenant avec une soirée sous les étoiles qui nous est proposée par Romain Maisonnet qui est avec nous. Bonjour Romain.
2: Bonjour.
0: De l'AMM, qu'est-ce que c'est l'AMM Romain?
2: De l'AMM, alors là je ne vous suis pas du tout, je suis désolé.
0: Bon, c'est ce qui était écrit sur mon... c'est ce que m'avait écrit l'Office de tourisme Clermont-Auvergne-Volcan, Romain Maisonnet, AMM. Alors, je me suis dit...
2: Oui, AMM, pardon, excusez-moi. Accompagnateur en montagne.
0: Ah.
2: Accompagnateur en moyenne montagne. Oui, parce que nous, on est une association qui s'appelle Tout là-bas outdoor. On est un collectif d'accompagnateurs en montagne, mais également d'éducateurs à l'environnement. Et dans ce cadre-là, en plus de proposer des promenades et des randonnées en montagne, on propose tout un tas d'activités naturelles, dont de la minéralogie... Et puis surtout de l'astronomie, deux fois par été.
0: Bon, vous avez me perdre avec cette histoire d'accompagnateur en moyenne montagne et puis d'astronomie. Ben, l'acronyme est très clair maintenant.
2: Voilà, alors, tout va bien.
0: Là, dites-moi, niveau météo, cette semaine, on est tout à fait dans ce qui est propice pour observer les étoiles?
2: Oui, on est très bien. On a des ciels magnifiques. Et donc, on a un spécialiste de l'astronomie qui s'appelle Nicolas. C'est lui qui va encadrer ça. Et qui va amener tout un énorme télescope avec en amont une petite promenade, un petit pique-nique tous ensemble. Mmh. On se retrouve sur un sommet, ce qui nous permet de voir à la fois les constellations, mais avec le télescope, de voir les planètes et les astres de beaucoup plus près.
0: Alors ça va se passer sur quel territoire exactement, sur quel sommet exactement, Romain?
2: Alors on sera du côté du Puy de Saint-Sandoux, vraisemblablement.
0: Mmh.
2: Voilà, ça va. Ça dépend un peu de notre chef astronome, mais pour l'instant, ça va se produire dans ce secteur-là.
0: Bon, j'imagine qu'il choisit évidemment l'endroit le plus propice à l'observation des étoiles. C'est pour ça que ça peut évoluer.
2: Exactement. En fonction de l'orientation de la voûte étoilée, et puis chaque jour change.
0: Et ça va se passer quand?
2: Alors, on en a une sortie mardi, donc demain, et on en a une seconde le lundi 3 août.
0: Demain et lundi 3 août. Il faut s'inscrire auparavant.
2: À l'Office du tourisme à Clermont-Auvergne-Volcan, qui prennent les inscriptions pour toutes nos activités. Donc, vous allez sur leur site et puis vous pouvez vous inscrire. Alors, je ne vais pas vous mentir, pour demain soir, il ne doit pas rester beaucoup de place.
0: Ouh là là.
2: Et oui, parce que ça marche bien cette histoire. Et il doit rester des places encore pour le lundi 3.
0: Pour le lundi 3 août, 19h30 à peu près, c'est ça pour l'horaire auquel on se retrouve.
2: Voilà, vous retrouverez tous les horaires sur le fil du. Je crois que c'est même un petit peu avant, entre 19h et 19h30, tout à fait.
0: Alors, on pourrait penser naïvement que regarder dans un télescope et lever le nez vers le ciel, ça s'adresse particulièrement aux enfants. Bon, c'est vrai que les enfants sont fascinés par tout ça, mais nous, en tant qu'adultes, on a énormément de choses à apprendre sur le sujet. En vérité, à moins d'être un spécialiste, on n'y connaît pas grand chose. On va s'en apercevoir durant ces soirées.
2: Oui, tout à fait. Et c'est pour ça qu'on fait vraiment appel à Nicolas, qui, en plus d'être accompagnateur, est passionné d'astronomie, a une formation scientifique. Et il peut à la fois faire de la vulgarisation pour les enfants et même pour les adultes, mais aller plus loin pour les passionnés.
0: Je peux voir quoi à peu près, vous savez? J'ai l'espoir de voir une planète.
2: Oui, vous avez espoir de voir. Alors là, je peux pas vous dire sur les orientations, mais on voit régulièrement les anneaux de Saturne. On peut voir Vénus d'un peu plus près. On fait des observations parfois de la Lune qui sont assez incroyables. Et puis on peut aller un peu plus loin, voir des nébuleuses dans certaines constellations.
0: Bon, alors vous avez retenu pour l'instant comme lieu le Puy de Saint-Sandoux. Vous allez sur le site Clermont-Auvergne-Volcan pour vous inscrire. Si ça change, évidemment, vous serez informé. Pour demain, c'est quasi complet, mais notez d'ores et déjà la date du lundi 3 août et prenez-y-vous dès maintenant pour être sûr d'avoir de la place. Entre 19h30 et minuit, hein, bloquez bien votre soirée pour pouvoir en profiter un maximum. Bien évidemment, c'est un coup de cœur ici, Pays d'Auvergne, pour ce début de semaine. Et c'est la sélection de Clermont-Auvergne-Volcan. Merci pour cette découverte.
2: Merci beaucoup à vous. À bientôt.
0: Très bientôt, Romain.
2: Au revoir.
0: Le fameux AMM, accompagnateur en moyenne montagne. La suite, ce sera avec des cadeaux et notre jeu de l'été vacances. J'oublie tout après ceci.
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0: Mais oui. Allez, c'est parti. 04 73 34 2000. Vacances, j'oublie tout. Mais pas les tubes de l'été, évidemment, puisque nous jouons avec les tubes de l'été. 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J'ai le menu. AOP Fourme d'Ambert, son pain et ses mignardises. Milkshake de petits pois à la fourme, samosa croustillant, patate douce et fourme d'Ambert. Mac and cheese d'Auvergne, sauce à la fourme d'Ambert, et pulled pork ainsi qu'une pâtisserie aux fruits de saison. C'est un panier pique-nique pour deux personnes, donc vous allez pouvoir vous rendre sur place, profiter du cadre, de l'animation musicale, et vous restaurer donc avec ce panier qu'on vous remettra, que vous allez gagner maintenant au Col des Supers. Donc surtout, soyez bien disponibles ce jeudi 23 juillet au soir pour en profiter, ça va être magique. On joue avec l'année 1998 ce matin. Vous allez entendre trois tubes dans l'extrait qui suit. Il y en a un qui n'est pas de 1998. Il faut nous dire lequel. Écoutez.

0: Bien. Alors, il y a Philippe Vialon qui est revenu dans le studio pour danser. Qui a la bonne réponse? Vous l'avez, Philippe. Mais vous n'allez rien dire.
1: Non. John Travolta.
0: Ah, il tente de vous induire d'erreur. Il n'y a pas de John Travolta dans l'extrait qu'on vient d'entendre. Non, il y a par contre, qui on vient d'entendre, Nomads avec Yaka Lelo. On a entendu aussi Thierry Hazard, poupée psychédélique. Il est en train de me déconcentrer, c'est épouvantable. Et on a entendu Hermès, House Band, I Will Survive. Lequel n'est pas de 98? À vous de jouer.
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0: c'est magnifique, ça c'est Freddie Mercury en 93.
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0: Ce qui est magnifique, c'est de jouer avec Christophe aussi. Bonjour Christophe.
2: Et bonjour.
0: À Meussé.
2: C'est ça.
0: Ça va Christophe?
2: Oui, parfaitement.
0: À propos de... Oui, écoutez, ça va. À propos de vacances, j'oublie tout. Est-ce qu'il y a des vacances dans l'air pour vous?
2: Ah, ça arrivera au milieu du mois d'août.
0: Ouais, vous serez dans le dernier wagon.
2: Ça va être ça.
0: Et alors, qu'est-ce qui est prévu?
2: C'est prévu la Bretagne.
0: La Bretagne. Ah, vous avez, vous êtes dit, on a eu assez chaud comme ça début juillet. Je vais aller chercher le coin de France où j'aurai potentiellement le moins chaud.
2: On va dire ça comme ça.
0: Ouais. Enfin, maintenant la Bretagne l'été, c'est quand même 30 degrés quand ailleurs on a 40. Hein.
2: Voilà, c'est parfait.
0: Alors, Christophe, on joue avec les tubes de l'été. On va réécouter les trois extraits que je vous ai proposés en vous affirmant que tous les tubes étaient de 98, sauf un. Il faut retrouver l'intrus.

0: Alors, quel est entre eux ?
1: Eh ben la deuxième, Thierry Hazard.
0: Absolument, Thierry Hazard et la poupée psychédélique qui n'est pas sortie en 1998. C'était même bien avant, en 90, l'été 90, Thierry Hazard, voilà. Bravo Christophe.
1: Eh ben merci.
0: Direction le col des Super jeudi soir, vous allez pique-niquer avec la personne de votre choix dans ce formidable pique-nique imaginé par l'AOP Fourme d'Amber, soirée animée musicalement dans le cadre du col des Super. Il y aura une météo idéale et ce menu préparé par Geoffroy Crozier et la toque d'Auvergne Mathieu Barbet, vous allez vous régaler.
1: Eh ben impeccable, merci beaucoup.
0: Si je peux abuser un petit peu Christophe.
1: Dites-moi.
0: Vous pourriez nous envoyer une petite photo du lieu avec votre petit panier pique-nique?
1: Allez,
0: hein,
1: pas de problème.
0: Ça
1: ouais.
0: Salut Christophe, à bientôt.
1: Avec plaisir. Allez, bonne journée, à bientôt.
0: Au revoir. Nous rejouerons à Vacances d'Oubitou, enfin vous rejouerez surtout, cet après-midi dans le 17-19 de mon ami Martial Portail, bien sûr avec toujours de très beaux cadeaux. Ça sent l'été dans la radio, avec Ellie Medeiros tout de suite, montez un petit peu le son.

0: 9h36.
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0: 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Tous les mercredis. 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Vous allez découvrir Ladislava pendant 1h30, l'histoire de la musique tzigane, ses racines et ses branches, le répertoire des musiques traditionnelles de l'Europe de l'Est, c'est magnifique, qui se mêle au grand classique du jazz manouche. Ça fait depuis 2014 maintenant que Ladislava dépayse son public en proposant un voyage de la France jusqu'aux Balkans. Vous allez découvrir ou redécouvrir ces morceaux d'ici. Et d'ailleurs, c'est absolument magnifique. Traînez pas trop, 300 places, c'est vite rempli. Donc mercredi, à partir de 21h, c'est le retour des mercredis en éventail du côté du jardin public Emmanuel Chabrier. C'est à Amber.
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0: Alors là, mesdames, messieurs, ça c'est un tube, hein. Somebody Else's Guy, on vient d'écouter Jocelyn Brown sur ici Pays d'Auvergne. Alors, pour tout vous dire, je reviens de vacances et je suis franchement crevé. Donc, on va aller faire un tour à l'aventure Michelin, histoire de regonfler un petit peu tout ça. Avec Bibindom en compagnie de Sébastien Pinson, c'est le reportage Un été en Auvergne, à la découverte de l'aventure Michelin toute la semaine. Le premier épisode, c'est dans 4 minutes, après François Valéry. Aimons-nous vivants, c'est ce qu'on écoute dans une minute.
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0: Aimons-nous vivants, c'était François Valéry.
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0: Ah, les vacances. Les vacances. Oui, bah, il faut rentrer un jour, c'est comme ça. Alors, nous allons partir à l'aventure Michelin. Notre guide cette semaine s'appelle Sébastien Pinson. Nous y sommes jusqu'à vendredi. C'est un lieu évidemment à découvrir ou redécouvrir de toute urgence parce que les expositions évoluent.
3: L'aventure Michelin, on se dit tout de suite, bon, du pneu, il n'y a peut-être pas grand-chose à raconter. Et finalement, c'est vrai qu'avec vous, Olivier Basset, donc vous êtes le responsable du musée L'Aventure Michelin. Vous l'avez très bien expliqué, c'est dès qu'on rentre, il y a des petits indices voilà, qui sont déjà mis en avant sur l'histoire Michelin, parce que c'est pas que du pneu finalement, c'est plein de belles histoires.
4: Ouais. En fait, vous avez raison. En fait, on a tous une imagerie autour de ce que peut être Michelin. Alors, on voit très bien que c'est l'univers du pneumatique, mais à la fois, l'histoire est faite d'une richesse de dingue. Et dans le hall d'accueil, effectivement, on casse un peu ce code, parce qu'on a un autorail sur pneumatique, on a un avion, on a un ensemble de céramique et un véhicule de compétition qui s'appelle la Formule électrique. Et en quelques objets, eh ben, tout de suite, on vous transporte dans quelque chose qui est effectivement assez décalé. En fait, Michelin a eu à cœur d'ouvrir un lieu à Clermont-Ferrand, alors, qui est le cœur historique en fait du groupe hein, Michelin, et qui disent en fait ils ont cet ancrage local et à la fois très international, et ça on va raconter dans 10 espaces chacun dans une thématique très spécifique, puisqu'on va raconter effectivement la Micheline, parce que la Micheline c'est Michelin, qu'on va raconter l'aviation, on va raconter la communication avec ce personnage incroyable et qui est connu sur toute la planète qui s'appelle Bimanom, et tout ça voilà égrené en 10 espaces et sur quelque chose qui est extrêmement scénographié. Ce que je veux dire par là, c'est que c'est accessible au grand public. On a quelque chose qui a été pensé justement pour que...
3: Pardon, je vous coupe Olivier, mais c'est vrai que vous avez raison. Moi, ça m'a marqué quand je suis arrivé. C'est pas un musée, c'est pas quelque chose de figé. On arrive tout de suite, il y a des animations. Vous avez fait référence tout à l'heure, on en parlait un petit peu en off, où on voit cette façade un peu type clermontoise, où il y a les frères Michelin qui discutent. Il y a vraiment une scénographie, c'est vraiment, on est happé dès le départ.
4: Il y a énormément de décors, mais c'était voulu. Hein. C'était de dire comment on fait vivre en fait cette visite de l'aventure et cette histoire de Michelin. Mais il y a les objets qui sont mis effectivement en résonance. Il y a effectivement le décor, mais parce que c'est important aujourd'hui.

0: Chine était encore là, donc enfin voilà, on est complètement pertinent dans un univers qui correspond bien à celui de Michelin, effectivement. En fait, ce sur quoi on insiste vraiment, c'est que c'est une notion de grand public. Quand je dis ça, c'est qu'on a rendu accessible une part de scénographie, c'est ce qu'on évoquait à l'instant. On a évidemment pour les enfants tout un ensemble d'outils, on a des carnets enfants qui permettent d'accompagner la visite. Ne vous attendez pas à quelque chose de trop technique, parce qu'on a vraiment cassé les codes et on a voulu faire quelque chose de vraiment qui soit accessible à tous. Et vous, votre famille, même un public féminin, ça fonctionne très très bien. C'est ça sur quoi je voudrais insister.
1: Alors on va continuer de déambuler dans les allées de l'aventure Michelin et on va avoir deux guides à notre service. On est reçu royalement ici à l'aventure Michelin. On va continuer, on va découvrir plein de choses. Vous allez voir, ça va être top.
2: Ça va être top et surtout demain on va en apprendre davantage sur ce personnage emblématique plutôt gonflé qui est Bibendum, puisque vous allez tenter de percer ses secrets demain, Sébastien. Ce sera la suite d'un été en Auvergne.
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2: Et maintenant, on va s'offrir un petit plaisir tous ensemble. C'est le titre qui signe le grand retour de Céline Dion. Dansons à 10h05.
4: Dansons.

0: plus faire de bruit après. Hein. C'est Céline Dion avec à l'instant Dansons sur ICI Pays d'Auvergne. Et dans un quart d'heure, on va retrouver trois petits gars aux cheveux blonds, tous trois sortis d'Oklahoma, qui, en 97, ont connu le succès avec une chanson très ensoleillée qui voulait rien dire du tout. Humbop. Vous vous rappelez de ça? On écoutera les Hanson après les infos sur ICI Pays d'Auvergne.
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13: Ici, c'est la radio officielle de l'été en Auvergne, il est 10h. Un peu d'infos avec Lauriane Avard. Près de 40 000 hectares de végétation ont brûlé cette année en France.
14: Un bilan largement au-dessus de celui de l'an passé, annonce ce matin le ministre de l'Intérieur, Laurent Nunez, qui indique aussi qu'il y a eu 111 interpellations dans le cadre de ces incendies, dont une grande partie qui reconnaissent les faits. Hier après-midi, dans l'Allier, un incendie a détruit 2000 mètres carrés d'herbes sèches sur la commune de Quincennes, c'est à l'ouest de Montluçon. C'est un feu de bâtiment agricole qui s'est propagé à la végétation alentour. La sécheresse particulièrement préoccupante cette année, ce qui inquiète les agriculteurs, et certains réclament des retenues d'eau à usage agricole. Cela fait partie de la loi d'urgence agricole votée ce soir par les députés. Et cela fait polémique, tout comme la réintroduction de certains pesticides, jusque-là interdits en France, mais autorisés en Europe.
13: 10h01 sur ICI Pays d'Auvergne, Lauriane. Les ossements retrouvés dans le Tarn sont bien ceux de Delphine Jubilard.
14: Après être passé aux aveux il y a 2 semaines, Cédric Jubilard avait indiqué aux gendarmes l'emplacement où il disait avoir enterré le corps de son ex-femme. Lui qui avait nié les faits pendant plus de 5 ans, il a reconnu pour la première fois sa responsabilité dans la mort de son épouse. 3 jeunes femmes interpellées ce week-end à Clermont après une bagarre au couteau. C'était à la sortie du Thames, cette discothèque du quartier Fongièvre. En tout, 5 personnes sont impliquées, toutes des jeunes femmes, dont 2 qui étaient fortement alcoolisées au moment des faits. La bagarre a fait 2 blessés. Elles ont été hospitalisées avec des coupures légères.
13: C'est déjà l'heure de la reprise pour les joueurs de l'ASM.
14: Eh oui, tout le monde au boulot pour commencer à préparer la saison 2026-2027. C'est donc parti pour 3 semaines de préparation sur les terrains d'entraînement du stade Marcel Michelin, avant un stage à La Plagne et 2 matchs de préparation, notamment à Issoire le 28 août, ce sera contre Toulon. Et la saison de top 14 reprendra le week-end du 5 septembre avec un premier déplacement à Lyon. Ça reprend aussi aujourd'hui les fouilles archéologiques sur le site de Coran, moins connu que Jargovie. Et pourtant, Coran était la capitale du peuple gaulois des Arvernes. En 2024, un important atelier monétaire avait été mis au jour. Et pour les curieux, à partir du 1er août, le chantier archéologique sera ouvert au public avec des visites guidées tous les samedis jusqu'au 10 septembre, date de fin des fouilles archéologiques. La météo pour ce lundi, Mathieu.
13: C'est pas mal du tout.
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13: Ça, c'est un temps pour les grillades.
14: Carrément.
13: Vous ne suez pas derrière le barbecue, c'est l'avantage. Puisque les températures ce midi, pour les plus impatients, seront comprises entre 20 et 25 degrés. Il fera au plus chaud de l'après-midi 28 à Moulins et Vichy, 29 degrés à Clermont, jusqu'à 30 à Saint-Flour et 31 degrés pour Aurillac, avec quelques nuages très discrets aujourd'hui. Voilà ce que nous annonce Météo France, mais toujours un temps bien trop sec. Hein. Je regarde la semaine, on ne prévoit pas d'eau pour l'instant du côté des prévisions de Météo France, jusqu'à au moins vendredi après-midi ou samedi, et ça pourrait évoluer d'ici là. Pas d'excès du côté des températures cette semaine, on sera toujours jusqu'à la fin de semaine autour de 29 à 31 degrés. L'après-midi, pour ce qui est du vent, il va parvenir à vous rafraîchir un petit peu, histoire que vous n'ayez pas trop chaud. C'est un vent du secteur nord-est qui souffle modérément cet après-midi. Attention quand même, si vous vous exposez au soleil pour la bronzette ou pour travailler, l'indice UV est assez fort cet après-midi. Il est de 7. Bonne journée.
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13: 10h04, on va passer une belle heure ensemble, ah, je peux vous le dire. Avec Lucie Agostinho, l'Auvergne dans mon histoire, juste après Jean Schultes, on va mettre la végétation à l'honneur cette semaine avec une passionnée qui s'est lancée dans une reconversion professionnelle plutôt réussie. Elle s'appelle Cécile Alibar, on va la rencontrer, notre fleuriste de la semaine, dans 4 minutes sur Ici Pays d'Auvergne. Bon lundi, bon courage pour ceux qui bossent.

0: Toujours un plaisir de chanter avec Jean Schultes.
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0: Eh bien, tout est dit. 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En attendant, c'est le nouveau Pascal Obispo qu'on écoute maintenant en duo avec Cabrel.

0: C'est la danse de la pluie 2.0, faire pleuvoir l'amour. C'est ce que tentent de faire Pascal Obispo et Francis Cabrel. Bonjour Pascal.
1: Oui, bonjour.
0: Ça va ce matin Pascal?
1: Ouais, ça va très bien, oui.
0: Sous le soleil de Clermont.
1: Sous le soleil de Clermont, tout à fait, oui.
0: Vous êtes dans quel quartier Pascal?
1: Et ben là, je suis à côté du CHU, je viens de faire un don de plasma.
0: C'est bien ça, bravo.
1: Ben voilà, oui.
0: C'est une bonne action. Alors, tenez, on va faire un petit peu de pédagogie. Ça ne fait pas mal?
1: Non.
0: Voilà, ça prend pas longtemps.
1: Bon, le don de plasma, il faut compter une heure et demie en tout.
0: On vous donne une petite collection quand on donne son plasma?
1: Oui, une petite collation.
0: Ouais, une petite collation. Vous faites un bon geste. Vous faites ça tous les combien? Tous les ans? Tous les mois? Tous les deux mois?
1: Ah ben là, j'ai fait ça le 1er juillet et je viens de recommencer le 20. Et c'est tous les 15 jours, 3 semaines que vous pouvez donner le plasma.
0: Eh ben voilà, c'est bien de le faire, c'est utile, voilà. Ça sauve des vies. Voilà, faut y penser, prendre un petit peu de temps dans son été. Bravo Pascal pour ce geste. Voilà. Je vais vous remettre... Bon, c'était... il fallait pas donner son plasma pour gagner les cadeaux, hein, je le précise, c'était pas le... Hein, mais c'est bien quand même. Je vais vous remettre deux billets pour aller découvrir ce festival du volcan du Mont-Pelou, 20e édition, la date de ce jeudi 23 juillet. Vous allez découvrir le groupe de Thomas Leleu, qui est tubiste. Son groupe, c'est Outsider, dans un spectacle explosif. Je vous offre deux places. Vous connaissez le lieu?
1: Je connais de nom, parce que j'en ai entendu parler d'ailleurs à votre radio, mais c'est tout, quoi. Donc je découvrirai.
0: C'est sublime. Voilà. Passez un bon moment, Pascal.
1: Ben, je vous remercie. Bonne journée.
0: À bientôt. Au revoir, Pascal.
1: Merci, au revoir. Au revoir.
0: Quasiment 10h15, en ce lundi matin, on va retrouver Lucie Agostinho avec l'Auvergne dans mon histoire. Cette semaine, on met la végétation à l'honneur et la persévérance aussi de Cécile Alibar. Elle va nous raconter son parcours. Elle a près de 50 ans, elle a décidé d'une reconversion professionnelle. Aujourd'hui, elle est fleuriste éco-responsable. Elle nous raconte ses souvenirs dans la cité du Brouteux. On va aller faire un petit tour dans les Hauts-de-France ce matin.
2: Une pluie d'aunoise aujourd'hui, elle était tournequoise. Bonjour Cécile.
3: Bonjour.
2: Merci de nous accueillir avec ce petit thé à la fleur de cerisier, a priori.
3: Oui, avec plaisir.
2: Et ces petites gaufrettes, bien appétissantes. Vous êtes née dans le département 59.
3: À Tourcoing. Et...
2: avec une maman belge, papa belge également.
3: Un peu, à moitié, voilà. Et ma maman plutôt flamande et mon papa plutôt wallon.
2: Quel souvenir est-ce que vous gardez de votre enfance, donc soit à Tourcoing, soit... très vite, donc, à la campagne.
3: Oui, à Rugy, oui. Ouais. Petit village de 1200 habitants, je crois. Et on habitait à 2 km dans un petit hameau, le hameau de Belzanois, qui existe toujours. Mon papa habite toujours là-bas. Et bah, en fait, les souvenirs, moi, c'était... on était dehors tout le temps, dans le jardin. Souvenirs de photos de la construction du garage.
2: C'était sur un territoire frontalier.
3: Oui.
2: Avec la Belgique.
3: Ouais. À 2 km donc, du centre du village. Il y en a beaucoup qui travaillaient ou qui travaillent en Belgique. Il y a l'Elnon, une petite rivière qui fait la frontière aussi.
2: Il y a un petit pont.
3: Voilà, et donc du coup, bah, cette rivière tout le long et tous les endroits où on pouvait passer en voiture, il y avait un poste de douane.
4: Et là-bas, pas de tabac, pas de devises étrangères?
5: Non, monsieur le douanier, absolument rien.
4: Eh, si ça pète, hein? Allez, on bloque.
3: On allait de l'autre côté du petit pont, c'est louvé, un taminé, un café. Chaque fois que j'y retourne, je vais me promener là-bas.
2: Enfin. Eh oui, forcément, vous vous ressourcez là où vous avez, où vous avez grandi. Vous passiez beaucoup de temps dehors, mais à faire quoi? Vous êtes dans l'observation?
3: J'étais un garçon manqué, j'étais la petite dernière, donc j'ai souvenir d'avoir fait des cabanes dans le pommier avec mon frère. C'est rigolo, j'étais souvent à pieds nus en fait, je me souviens de ça.
2: Et aujourd'hui, la Cécile que vous êtes, elle marche encore pieds nus?
3: Pendant des années, j'ai oublié ça, c'est drôle, ouais. Bon, c'est peut-être quand j'avais 47 ans que j'ai commencé à... même dans des parcs ou ici, au jardin partagé, parfois quand il est ouvert, et ben quand l'herbe est fraîche l'été, j'enlève mes chaussures, j'en profite.
2: On dit que c'est très bon, hein. Bon pour la santé, de ressentir le sol avec, avec la plante des pieds. Bon, je me permets de goûter cette petite gaufre.
3: Ah oui, avec plaisir, oui.
2: Merci. Donc,
3: là, c'est du coup cassonade. Elle est noire.
2: Ah, c'est une cassonade aussi.
3: Ouais. Processus, en fait, la cassonade, moi je croyais que c'était non raffiné, mais en fait c'est hyper raffiné, c'est recuit.
2: Ça vous rappelle votre enfance?
3: Oui, complètement.
2: C'était le petit-déj?
3: Non, ça c'était ces gaufres-là, les gaufres Rita, découvertes quand j'étais jeune adulte, qu'il y avait une dame qui en fabriquait à 1 km de chez nous, en France, du coup. T'es allée voir en vélo pour trouver, et en fait c'était chez elle. Je faisais des tartes au sucre avec ça.
2: Et on dit tarte au sucre?
3: Ouais, oui, tarte au sucre.
2: Au sucre, avec l'accent. Ouais.
0: Ça m'a donné faim, cette histoire. Cécile Alibar, fleuriste et salon de thé, éco-responsable, les fleurs 100% françaises à Montferrand, c'est flirter avec l'essence. Allez y faire un tour. Demain, on fera la connaissance d'Obélix. Oui, Obélix, vous comprendrez. 10h17 sur Ici Pays d'Auvergne, comme promis, ce sont les Hanson dans votre radio. 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

0: M-Bop avec Les Hanson. Quel souvenir de l'année 97 sur ICI Pays d'Auvergne à 10h21.
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0: On respire un grand coup. Et c'est reparti, il est quasiment 10h30.
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0: Avec Pierre Nus, on plonge cet été dans les astuces de Mamama, là où les remèdes les plus malins se cachent entre tradition d'antan et secret de placard. Et là, aujourd'hui, c'est l'invité qu'on n'attendait pas à la fin d'un bon dîner.
3: Le verre de vin qui bascule. En quelques secondes, le liquide pourpre s'imbibe dans les fibres de votre nappe blanche ou de votre chemise préférée. Dans la panique, rappelez-vous que le sel est une très mauvaise idée. Et pensez plutôt au bidon de lait de ma grand-mère. C'est bien beau d'y penser, mais voilà l'explication technique. Le vin rouge est un cocktail de tanins et d'anthocyanes, les pigments naturels du raisin. Ces molécules ont une affinité chimique très forte avec les fibres naturelles, comme le coton et le lin, justement. Elles s'y accrochent comme de la glu. Une fois que le vin sèche, les pigments s'oxydent et se fixent définitivement. Plus on attend, plus la tache devient une partie intégrante du tissu. Le lait est une émulsion complexe capable de tromper les pigments du vin pour les forcer à lâcher prise. Donc, voilà la technique. Épongez d'abord le surplus de vin avec un papier absorbant, sans frotter, hein, sinon ça se fixe davantage encore au tissu. Faites chauffer un bol de lait, il doit être bien chaud, mais pas bouillant. Plongez la partie tachée dans le lait chaud. Laissez agir au moins 30 à 60 minutes. Vous verrez le lait devenir rose ou grisâtre au fur et à mesure qu'il aspire le vin. En gros, les pigments du vin préfèrent se coller à la caséine du lait plutôt qu'aux fibres de votre nappe. Ah, ça va mieux. Passez le vêtement ou la nappe en machine pour éliminer les résidus de lait et l'odeur sur le programme habituel. Le lait fonctionne aussi pour une tache de vin blanc. C'est souvent moins visible, mais ça jaunit au séchage. Et là, pour le coup, il faut utiliser du lait froid. Tamponnez simplement la zone et passez en machine. Attention, pour les matières synthétiques, cette technique est beaucoup plus aléatoire que sur les matières naturelles. Mais quand même, merci ma mama.
0: Merci ma mama. Alors moi j'ai une autre astuce que Pierre vous a pas donnée pour éviter les taches de vin sur les vêtements. Prenez un verre d'eau gazeuse, vous verrez, c'est beaucoup mieux que le vin. 10h28, voici Supertramp.

0: Breakfast in America. À l'instant, c'était Supertramp.
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0: Nous, on est toujours dans les bons coups pour chercher un petit peu de fraîcheur. Eh bien, on s'installe dans les châteaux. Le château du Rio à Villeneuve-sur-Allier, on va le visiter après Julien Clerc.

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0: Un petit peu de sourire dans votre matinée avec Zaz à 10h43.
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0: Oui, et avec les petits bougnats, les fameux élèves de CM1, CM2 de Charmeil, on va profiter de l'été pour visiter les musées de notre région. C'est ce qu'on fait depuis le début du mois de juillet. Aujourd'hui, un musée du Puy-de-Dôme, avec un musée qui a des airs de rentrée des classes en pleine vacances. C'est bizarre, ça.
3: Mettez vos tabliers, prenez vos cartables.
4: Nous partons au musée de l'école 1900 à Saint-Martin-des-Aulps.
5: Pourquoi avoir fait un musée de l'école ? À quoi ça sert ?
6: À rien, ça sert à rien.
7: Parce que les enfants qui sont déjà dans les écoles, ils savent déjà comment c'est les écoles, donc ils vont pas avoir envie d'aller visiter ça.
8: Oui, mais c'est pour montrer comment c'était avant l'école. Avant, vous avez des blouses. Maintenant, on n'en a plus. On porte nos propres vêtements. Avant, il y avait dans la cour des toboggans, des balançoires. Il y avait beaucoup, beaucoup de jeux. Il n'y avait pas d'écran, il n'y avait pas un tableau comme ça.
5: C'était comment les punitions dans le temps?
8: Oui.
5: Oh, ça va être bien ça.
8: Il prenait un élève, il prenait une règle et il l'a tapé sur les fesses. Mais c'était pas des règles en plastique un peu mou, c'était des règles en bois qui faisaient très mal.
9: Il tirait les cheveux au-dessus des oreilles.
10: Il mettait un bonnet d'âne sur la tête.
11: Comme dans du cobu.
12: Ah oui, dans du cobu.
13: Peut-être qu'on tirait les oreilles.
5: Mais vous êtes calé en punition d'hier, et alors est-ce qu'on pourrait les remettre aujourd'hui?
14: Non.
15: Est-ce qu'on écrivait au stylo bille avant?
16: Eh ben non, on n'écrivait pas avec un stylo bille, on écrivait avec un porte-plume. Il était nécessaire de tremper le porte-plume dans l'encrier pour avoir l'encre. Il n'y a pas l'encre intégrée directement là dans le porte-plume. On peut changer les plumes, on a différentes plumes qui s'adaptent dessus et la plus utilisée était la sergent-major.
0: Tiffany Guillemet, vous qui êtes guide au musée de l'école 1900, quand on vient vous voir cet été par exemple sur la route des vacances, on va vraiment rentrer dans un authentique bâtiment scolaire de l'époque?
16: Oui, tout à fait. C'est un bâtiment scolaire qui a été construit en 1884 pour être une école de garçons.
0: On va visiter plusieurs pièces dans cette école. La salle de classe, bien évidemment, mais pas que.
16: Pas que. Vous avez également une petite salle d'écriture pour pouvoir faire la page d'écriture avec le porte-plume. Une collection de jouets, une salle d'expo avec différents ustensiles de l'époque. La cantine, les appartements de la maîtresse, vous avez toute la vie quotidienne autour également.
0: Comme si on était à l'école à l'époque, à tel point, j'imagine, que quand on entre, on se demande si on a bien fait tous ses devoirs la veille. C'est troublant.
16: Effectivement, c'est très troublant. Ils sont toujours surpris, on a nos élèves qui sont en train de travailler, ils sont très sages et c'est vrai que c'est une vraie reconstitution de salle de classe de 1900 hein, avec les différents ustensiles qu'on trouvait et on détaille un petit peu tout ça avec les différents objets de l'époque, l'ambiance aussi des punitions, etc. Le bonnet d'âne fait beaucoup rire les enfants et les cartables en bois. Les grands-parents sont très nostalgiques en général hein, ça leur rappelle beaucoup de choses, ils replongent vraiment en enfance. Les enfants, eux, ont l'impression que c'est le temps des dinosaures. Hein. Ils le disent souvent, d'ailleurs, aux grands-parents. Mais t'as connu ça? Mais ça date.
0: Et le bonnet d'âne, on le met sur la tête de qui, les petits bougnats?
17: Christophe!
18: Ouh là là, il est temps de finir la visite avant que la punition ne s'aggrave.
2: Les petits bougnats au musée.
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0: 11h10, on vient de se faire plaisir avec un bon Johnny Hallyday ce matin sur ICI Pays d'Auvergne.
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0: Et tous les jours, on a rendez-vous avec Muriel Jordan pour une chronique entre information, humour et surtout pour mieux comprendre ce monde qui va beaucoup trop vite. Alors, dans le C'est Tendance de ce 20 juillet, Muriel, on s'intéresse à la vie sociale de nos compagnons à quatre pattes.
2: Oui, vous avez vu ça? Il existe des applis de rencontres pour les chiens. Alors attention, hein, la finalité, c'est pas de finir à poil, mais plutôt au poil. Les toutous, dorénavant, ont leur Tinder et ils vont faire comme nous. Médor, le petit équel, va trafiquer sa photo. Médor va se faire passer pour un beau berger allemand australien, alors que Médor n'a presque plus un poil sur le caillou. Puis il enverra à Nala, petite coquère belle gosse qui habite Montpellier, un message bourré de fautes d'orthographe, en espérant que ça matche, mais Nala ne lui répondra jamais. Parce que Nala a matché avec Snoopy, un golden retriever prof de tennis qui aime comme elle les croquettes sans gluten. Non, mais ces applis de rencontre pour nos compagnons à quatre pattes sont idéales pour celles et ceux qui ont un caractère de chien. Ça leur permet de trouver un congénère poilu avec un caractère similaire et d'en finir avec les rencontres aléatoires. Vous savez, quand on promène son petit bichon maltais et qu'on tombe sur un grand berger allemand, bah là, ça matche pas forcément entre eux.
0: Donc on indique la race de l'animal, son caractère, s'il coche toutes les cases. On peut organiser des rencontres n'importe où, Muriel ?
2: C'est ça, et ça répond à de vrais besoins pour l'animal, un besoin de socialiser. Passons un coup de fil à Gwendal, 25 ans, créateur de l'appli Nos Chiens et Nous. Originaire de Lyon, c'est un proche qui lui a inspiré la création de cette appli.
3: Alors l'idée m'est venue moi de ma mère, enfin, je me suis plutôt inspiré de ma mère, de sa problématique. Ma mère elle a un chien qui s'appelle Mouchou, et qui est un petit peu hargneux avec les autres chiens ou avec même l'humain. Moi j'ai l'idée de créer une application qui permettait justement de répondre à son besoin, en permettant de socialiser donc Mouchou, son chien, avec d'autres chiens de la région où habite ma mère, et aussi de pouvoir faire garder donc Mouchou par les auxiliaires proches de chez moi, sans avoir besoin d'avoir plusieurs applications pour faire tout ça.
2: Et, comme sur Tinder, il faut swiper pour matcher.
3: Exactement, c'est le même principe. Si on veut par exemple matcher avec le chien d'en face, par exemple avec le profil qu'on a sur notre écran, et qu'on dit « Ah bah c'est top, il ressemble vraiment à mon chien, en tout cas il va pouvoir bien s'entendre avec mon chien », bah là effectivement on va swiper à droite. Par contre, si le chien, je dis une bêtise, il correspond pas du tout aux critères que vous attendez d'un autre congénère, vous allez swiper vers la gauche, et en fait, et bah, tout simplement... Le match va disparaître.
2: Mais alors, Gwendal, il peut y avoir aussi des matchs entre les maîtres et les maîtresses?
3: C'est l'idée première, non, c'est pas du tout des matchs entre les maîtres et les maîtresses. Après, si ça va plus loin, bah, tant mieux pour ces personnes-là, mais l'idée première n'est pas là, non.
2: Et parce qu'on dit souvent que les chiens ressemblent à leurs maîtres.
3: Hein. Ça, c'est vrai, c'est vrai. Ça, c'est vrai. Et puis moi, j'ai un chien, enfin, j'ai une chienne qui s'appelle Vaya, une petite chienne créole, et c'est vrai que pour le coup, elle nous ressemble vraiment.
2: C'est une super appli aussi pour s'échanger des bonnes adresses de lieux qui acceptent les animaux, par exemple. T'en penses quoi, Médor?
4: Je sens que ce soir, je vais conclure.
2: Oui, bon, ça va, t'emballes pas trop non plus.
0: Merci, Muriel. Dans une minute, ce sont les frérots de la Vega qu'on va écouter.
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0: Et après le chant des sirènes, attention, il y a de l'orage.
1: Voilà.
0: Éruption sur ICI Pays d'Auvergne. Dans deux minutes, ce sont les infos de ce lundi matin.

0: In the Rain, avec à l'instant le groupe Eruption.
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0: Il est 11h, bonjour Célestin Navarro.
2: Bonjour Mathieu, bonjour à tous.
0: Dans l'actu de ce lundi 20 juillet, un texte polémique soumis au vote ce soir à l'Assemblée.
2: Il sera voté demain au Sénat. Dans cette loi dite d'urgence agricole, il est question de la gestion de l'eau, des attaques de loups. Le texte reprend aussi des éléments de la loi Duplon qui veut réintroduire des pesticides nocifs. Ce week-end, 200 personnes ont manifesté à Vergezac, en Haute-Loire, pour s'opposer à ce projet de loi. Ce matin, le coordinateur de la France Insoumise, Emmanuel Bompard, parle d'un texte extrêmement dangereux et absolument inacceptable. Deux blessés légers et trois jeunes femmes interpellées ce week-end à Clermont-Ferrand après une bagarre au couteau. C'était à la sortie d'une boîte de nuit dans la nuit de samedi à dimanche, quartier Fongiève. En tout, il y a 5 jeunes femmes impliquées. Deux d'entre elles étaient fortement alcoolisées.
0: Un bâtiment agricole détruit par les flammes dans l'Allier.
2: Sur la commune de Quincennes, à l'ouest de Montluçon, l'incendie s'est déclenché en début d'après-midi et s'est propagé à la végétation alentour. Le feu a été rapidement maîtrisé. 2000 mètres carrés d'herbes sèches ont brûlé. Et en tout, ce sont 40 000 hectares qui ont brûlé en France cette année. Un bilan largement au-dessus de l'an passé, selon le ministre de l'Intérieur, Laurent Nunez. Il indique aussi que 111 personnes ont déjà été interpellées dans le cadre des incendies, dont une grande partie reconnaissent les faits.
0: Les fouilles archéologiques reprennent sur le site de Coran.
2: Moins connu que le site de Gergovie, le site de Coran était pourtant la capitale du peuple gaulois des Avernes. Avec une découverte majeure en 2024, un atelier monétaire. Les fouilles ont cessé pendant un an pour des raisons administratives. Elles reprennent aujourd'hui et à partir du 1er août, le chantier archéologique pourra se visiter. Ils reprennent aussi aujourd'hui, les rugbymen de l'ASM retrouvent les terrains d'entraînement du stade Michelin. 3 semaines de préparation avant un stage à la Plagne. 2 matchs amicaux sont prévus fin août et notamment le 28 août contre Toulon. La reprise de la saison de Top 14, c'est le premier week-end de septembre avec un déplacement à Lyon. Et puis on connaît le calendrier de la JAV. Les basketteurs de Vichy reprennent la saison le 25 septembre avec un déplacement sur le parquet de Rouen. La météo, c'est du beau temps pour aujourd'hui, Mathieu.
0: Oui, c'est un temps estival toute la semaine.
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0: Une fois que j'ai dit qu'il allait faire beau et que les températures seraient entre 28 et 31 degrés, bon, j'ai pas grand-chose à rajouter. Alors qu'est-ce que vous allez faire avec ce beau temps, vous, Célestin?
2: Me balader, je pense, à la fin de la journée.
0: C'est bien. Petit apéro, peut-être dehors.
2: Pourquoi pas, en terrasse, on est bien.
0: Un petit plouf quelque part.
2: Lac Chambon, j'aime beaucoup le lac Chambon.
0: Ben voilà, vous voyez, on a de quoi faire. Les températures sont propices à profiter de l'été puisque nous avons des valeurs sans excès avec un petit vent de nord qui nous accompagne aujourd'hui et qui va d'ailleurs rester toute la semaine. Par contre, ça reste toujours très très sec puisque Météo France n'annonce pas de pluie avant au moins vendredi, même la nuit de vendredi à samedi, on aura l'occasion d'y revenir. Les températures ne bougent pas d'un poil, entre 18 et 20 en matinée et jusqu'à 29 à 31 l'après-midi.
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0: 11h04, avant de donner le coup d'envoi de votre jeu estival, tongs et crampons, qu'est-ce qu'on va s'amuser jusqu'à midi? Eh bien, on va célébrer les vacances, car il faut toujours célébrer les vacances avec celle qui le fait le mieux en musique depuis des décennies maintenant. C'est Madonna dans vos oreilles.

0: Alors attention, jusqu'à midi, je déclare tout le monde officiellement en vacances.
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0: Ah ouais.
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0: C'est exactement ça qui m'a motivé à revenir au boulot aujourd'hui. C'est de jouer avec vous à Tong et crampons. Quelle ambiance. Montez un peu ça là. Bon alors vous connaissez le principe, vous avez joué déjà avant moi, hein. Vous avez commencé avec Laurent déjà et puis Martial la semaine dernière. Tongs et crampons, ce sont 4 épreuves. Une paire de tongs pour, on va dire, s'amuser au bord de la piscine. Une paire de crampons pour se creuser un petit peu les méninges. Et à la clé, après ces 4 épreuves et pour celui ou celle qui fera le meilleur score du jour, le fameux pass objectif Auvergne que vous vous arrachez depuis le début de l'été. Et comme je vous comprends, c'est le pass incontournable pour deux personnes pour visiter 7 sites emblématiques de notre région. Je vais les citer une bonne fois pour toutes, que vous les ayez en tête. Le château de Murol, la grotte de la pierre de Volvic, l'aventure Michelin, le panoramique des Dômes, le parc animalier d'Auvergne, Royatonique et le volcan de l'Antégie. Alors pour jouer, c'est très simple. Il faut commencer par s'inscrire.
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0: Le standard est ouvert, c'est Marion qui est aux platines, c'est Sophie qui décroche le téléphone. Premier candidat dans 4 minutes après François Fellman sur Ici Pays d'Auvergne.

0: Et le pass, il est pour qui?
1: Pour toi. Rien que pour toi, mais oui.
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0: Le pass objectif Auvergne est peut-être pour Jean-François. Allez savoir. Bonjour Jean-François.
3: Bonjour.
0: Ça va ce matin?
3: Ça va.
0: À Eumel-Église.
3: Voilà.
0: Qu'est-ce qu'on peut faire à Eumel-Église cet été, Jean-François?
3: Eh ben, là, je suis en train de donner de l'herbe à mes vaches. Je suis agriculteur. Enfin, l'herbe, c'est un grand mot en ce moment. On n'a plus rien.
0: Ouais, enfin, c'est plus très vert, quoi.
3: Ouais.
0: Alors, comment ça va se passer pour vous, là?
3: Comment ça?
0: Bah vous allez, comment vous allez vous en sortir de cette saison estivale?
3: On va acheter du foin et donner du foin qu'on ne donne pas d'habitude. Quoi, mais bon,
0: plan B, quoi.
3: Ouais.
0: Est-ce que vous allez vous accorder un petit moment off cet été ou pas, Jean-François?
3: Un petit peu, oui.
0: Un petit peu, si vous gagnez le pass objectif Auvergne, vous allez jouer les touristes dans la région, c'est sympa ça.
3: Voilà, c'est ça.
0: Est-ce que les vaches écoutent un peu la radio aussi?
3: Ah oui.
0: Bon, il paraît que c'est une qualité optimale après. Ouais. C'est pareil, je sais pas. Ce sont des études tout à fait non scientifiques que j'ai menées uniquement par moi-même.
3: Ça peut dire la fiabilité. Ça peut jouer un peu, oui.
0: Jean-François, est-ce que vous connaissez le jeu Tongs et Crampons?
3: Oui, à peu près, oui.
0: Vous y avez déjà joué ou c'est la première?
3: Non, j'ai joué l'autre jour, oui.
0: Vous aviez fait quel score, vous rappelez?
3: J'ai fait 19.
0: Ouh, c'est un joli score, ça.
3: Ouais, ça n'a pas suffi.
0: Alors, on va commencer par deux épreuves Tongs, évidemment. La première qui chante, la seconde qui parle. Il y a 3 points à la clé à chaque fois, bien évidemment, en échange d'une bonne réponse. On va attaquer avec qui chante. Petit conseil que je donne à vous, Jean-François, puis à celles et ceux qui vont suivre. Écoutez, si vous le souhaitez, l'extrait jusqu'au bout, parce qu'ensuite, vous aurez 5 secondes pour répondre. Si vous répondez avant et que vous vous trompez, on arrête tout. Hein, donc, voilà.
3: D'accord.
0: On est parti?
3: Ok.
0: Qui chante? C'est parti. Ah, ça c'est beau, hein. Et vous me dites?
3: Julien Clerc, non?
0: Mm-hmm. Ah, écoutez! The winner
3: takes it all. Ah ouais, non.
0: C'était Abba.
3: Ah ouais, oui, d'accord.
0: Cela dit, ça aurait très bien pu être une jolie intro de Julien Clerc. C'est pas totalement incohérent.
3: Ouais, mais c'est pas ça.
0: Mais c'est pas ça. Allez, on reste à zéro. On va peut-être débloquer le score avec l'épreuve qui suit. Une voix mystère que vous allez entendre. Pareil, je vous laisse 5 secondes à la fin pour nous donner la bonne réponse. Qui parle dans l'extrait qui suit?
4: Eh ben, y a une chose ou deux qui me tracassent. Et d'abord, pourquoi est-ce qu'il est venu faire de l'exercice au moment de partir pour aller se marier? C'est curieux, tout de même.
5: Oh, mais mon oncle était un homme insatiable. Il lui fallait beaucoup d'exercice.
4: Monsieur Paris, franchement, dans la mort de votre oncle, il y a quelque chose qui me paraît anormal.
0: Et vous me dites?
3: Colombo, non?
0: Bah oui! Le lieutenant Colombo. Déjà, quand ça commence par...
4: Oui, je vais vous dire, il y a quelque chose qui me tracasse.
0: Déjà, on sait qu'on a affaire à Colombo. Jean-François, voici les 3 premiers points. C'est pas mal.
3: Ouais.
0: C'est pas mal. Maintenant, vous avez la possibilité d'en marquer 5 avec la première épreuve crampon que voici.
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0: C'est une question de culture générale. Je ne fais pas de proposition et à la fin de l'énoncé de ma question, vous avez 10 secondes pour m'apporter la bonne réponse. Attention, ne réfléchissez pas à voix haute puisque je prends ce que vous allez me dire comme seule et unique réponse. Ok?
3: D'accord.
0: Alors, Jean-François, nous allons jouer aux échecs. Aux échecs, quelle pièce se déplace toujours de 3 cases?
3: Le chevalier.
0: Oui, on peut l'accorder. C'est le nom exact, c'est le cavalier que vous cherchez.
3: Le cavalier, ouais.
0: Mais le chevalier, j'accepte. Vous m'auriez dit le fou ou le roi, ça marchait pas.
3: Je cherchais, mais je trouve.
0: Ça fait que vous jouez aux échecs?
3: Oui, avec mes enfants, oui.
0: Ouais. Bon, bien joué. Allez, voici 5 points de plus, on est à 8. Donc, tout est possible maintenant pour faire grimper davantage votre score. Vous pouvez même atteindre les 19 de la dernière fois, puisque vous connaissez le principe de la liste. Je vous laisse le temps du chrono pour m'énumérer un maximum de bonnes réponses dans la thématique que je vais vous donner. Puis quand le gong sonne, évidemment, on fera le total pour ajouter des points à votre remarquable score de 8. C'est déjà pas mal. Jean-François, je vais vous demander de me citer un maximum de marques de voitures.
3: Peugeot, Renault, Citroën, Mercedes, BMW, Audi, Tesla, Iveco.
0: Ben c'est pas mal ça.
3: Ah, c'est compliqué.
0: J'en ai compté 1, 2, 3, 4, 5, 6, 7.
3: Peut-être, ouais.
0: 8 plus 7 nous font 15 points.
3: Ouais, ça aurait pu être mieux là sur les voitures, mais.
0: Vous vous êtes embarqué dans la Xantia à un moment qui est un modèle Vous roulez peut-être en Xantia.
3: Non.
0: C'est un modèle, mais c'est pas une marque.
3: Il y en avait plein d'autres, oui.
0: Il y en avait plein d'autres, mais écoutez, ça vous fait 7 points en plus. On est à 15 points. On a déjà gagné avec 15 points et même avec moins. Hein, donc vous savez, peut-être qu'on vous rappellera un petit peu plus tard.
3: Ok, ça marche.
0: Jean-François, bravo pour ce parcours. Vous êtes notre premier candidat. Il faudra faire mieux que 15 points. En cas d'égalité, la petite question bien secrète que nous révélerons à la fin qui pourra vous permettre de vous départager. Peut-être à plus tard.
3: Ok, merci.
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0: Et à vous de refaire chauffer le standard qui est ouvert pour encore 3 minutes. Nous vous accueillons après Alex Warren, Fever Dream sur Ici Pays d'Auvergne. 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

0: Pour la suite sur ICI Pays d'Auvergne, j'ai convié Diane Tell, également Calogero et Élise aussi dans une minute.
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0: On va vérifier si Élise est en vacances ou au travail. Bonjour Élise.
12: Bonjour.
0: Alors vous en êtes où ?
12: Je suis en repos, j'ai travaillé tout le week-end, donc j'ai le droit aujourd'hui en repos.
0: Oui, vous avez bien mérité. Qu'est-ce que vous faites dans la vie pour travailler le week-end ?
12: Je suis infirmière.
0: Eh ben voilà, forcément. Bravo pour ce que vous faites, Élise.
12: Merci.
0: Quand sont programmées les vacances ?
12: Première semaine de mois d'août.
0: Et vous allez les passer où ?
12: En Auvergne.
0: Et voilà, la belle idée. Parce que vous nous appelez de COC. C'est où ça, COC ?
12: Dans l'Orne, en Normandie.
0: Ah, d'accord. Alors, vous ne nous écoutez pas ici, Pays d'Auvergne, habituellement ?
12: Mais là, depuis une semaine ou deux, là, dès que je suis en repos, j'écoute pour essayer de prendre un maximum d'infos.
0: Mais comment vous avez su dans l'Orne qu'on faisait gagner ce pass objectif Auvergne ?
12: Eh ben, parce qu'en fait, je regardais juste ce que vous proposiez à la radio.
0: Les internets.
12: Voilà.
0: Vous avez bien fait. Bon, bah, écoutez, Élise, ce serait évidemment un sésame très précieux pour vos vacances dans la région. Vous connaissez l'Auvergne ou pas du tout ?
12: Un petit peu quand je suis venue au ski à Superbès.
0: Ok, bah vous allez voir, l'été c'est plutôt chouette également. Hein.
12: D'accord.
0: Là, il y a 7 sites à découvrir pour 2 personnes, à chaque fois 2 billets hein, pour 7 sites. Alors, il y a un château, il y a un musée qui s'appelle l'Aventure Michelin, qui est dédié à l'histoire du pneu et de Michelin dans la région. Vous avez le parc Enimlay d'Auvergne qui est magnifique, de quoi vous détendre à Royat-Aunic, j'en passe bien sûr, c'est idéal. Mais pour ça, il y a 4 épreuves qui vous attendent. On va commencer par les épreuves Tongues, de la musique et une voix mystère avec 3 points à la clé à chaque fois. Vous êtes bonne en blind test, vous, Élise ?
12: Ça dépend de quelle année datent les chansons.
0: Ah, ça, je ne sais pas encore. On va commencer par la première épreuve, qui chante ? Donc, c'est bien l'interprète que nous cherchons. Attention, je le redis, si vous donnez une mauvaise réponse, vous n'avez pas de joker derrière. Donc, prenez le temps de réfléchir. Il y a 5 secondes de chrono qui partent derrière l'extrait qui peuvent vous permettre d'affiner votre proposition. Éventuellement. On est parti ?
12: C'est parti.

0: Et je vous écoute.
1: Patrick Bruel. Je pensais au Café des Délices, mais
0: je suis
1: pas sûr.
0: Ça aurait pu. Et non. Ça commence un peu comme du Café des Délices, c'est vrai.
1: Ouais.
0: Écoutez, c'était Faudel.

0: vous rappelez de ça, Élise?
1: Oui.
0: C'était top, ça. Faudel, tellement je t'aime. Bon. Bah écoutez, on a chanté, mais on n'a pas gagné de points. Hein.
1: Non.
0: C'est pas très grave, il y en a trois qui vous attendent maintenant avec la voix mystère. Là, on cherche cette fois-ci qui parle dans l'extrait que voilà.
2: For last Roland-Garros, it was wonderful. Pour mon dernier tournoi de Roland-Garros dans ces circonstances-là, j'ai été vraiment servi. Ça a été un match merveilleux. Vive le tennis sur France Télévisions.
3: Et en anglais.
2: Et hooray for tennis on France Television. Voilà. À l'année prochaine.
0: Allez, je vous écoute. Ah si, vous le connaissez.
1: Gaël Monfils.
0: Ah non. Alors, c'était mon quelque chose, mais c'était pas mon fils. C'était mon fort. Nelson, Nelson Montfort, présentateur, vous savez, écoutez, ma chère Élise, vous l'avez pas reconnu celui-là?
1: Non, j'ai pas reconnu.
0: Ah bon. Alors les épreuves tong, c'est la bulle, c'est pas grave, on va se rattraper avec les crampons.
1: On essaiera.
0: Allez, on y va.
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0: Là, c'est une question de culture générale que je vous propose. Il y a 5 points à la clé, donc elle est très importante, cette question, pour vous permettre de débloquer votre score. Le chrono de 10 secondes partira à la fin de l'énoncé de ma question. Et je vous demande tout simplement, Élise, comment s'appelle la bonne conscience de Pinocchio ?
1: Je sais pas.
0: Le petit personnage qui est avec Pinocchio ?
1: Non.
0: Vous avez vu Pinocchio?
1: Il y a très très longtemps. Alors,
0: vous avez la VHS au grenier encore.
1: Oui.
0: Et voilà. Et ben vous allez la ressortir puisque la conscience de Pinocchio qui la nuit dort dans une petite boîte d'allumettes s'appelle Jiminy Cricket. Je n'ai pas 5 points pour vous. Mais là, je sais que vous allez forcément marquer des points puisque la liste va vous permettre d'engranger des points. Alors, il en faudrait 15. C'est pas injouable, mais il faut les sortir à toute vitesse, quoi.
1: Ouais.
0: Et je vais vous demander un maximum de titres de chansons de Daniel Balavoine.
1: Mon fils, ma bataille, la Ziza,
0: J'ai une bonne et une moins bonne nouvelle.
1: Ouais, bah la mauvaise, c'est que je suis éliminée.
0: Oui. La bonne, c'est que vous ne repartez pas avec 0 points.
1: Non.
0: Et
1: mais bon.
0: Voilà, c'est déjà ça. Bon, alors, des chansons de Daniel Balavoine, évidemment, la Ziza, ça marche. Mon fils, ma bataille aussi. Vous pouviez me citer tous les cris, les SOS.
1: Oui.
0: Je ne suis pas un héros.
1: Oh là là, mais oui, oui, oui. Mais
0: la vie ne m'apprend rien, sauver l'amour. Quand on arrive en ville, voilà, par exemple. Bon, c'est pas très grave.
1: C'est
0: elles sont prévues quand, ces vacances en Auvergne?
1: Début août, du 1 au 8 août.
0: Ah bah attendez, vous avez le temps de revenir jouer d'ici là.
1: Oui.
0: On est ouvert tous les jours, vous pouvez retenter votre chance, hein.
1: Ça marche.
0: Allez,
1: c'est gentil.
0: On se quitte avec un petit bout de Daniel Balavoine.
1: Et pourtant, il me vit.
0: Salut Élise.
1: Au revoir.
0: À bientôt.
1: À bientôt.
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0: C'est la mi-temps dans Tongs et Crampons, il est quasiment 11h30. Deux candidats viennent de jouer, deux autres vont s'affronter dans la demi-heure qui arrive. Pour ça, vous vous inscrivez maintenant 04 73 34 2000. Le score à battre ou à égaler de 15 points pour l'instant. Voici Diane Tell.

0: Et les chansons les plus romantiques sont sur Ici Pays d'Auvergne, évidemment.
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0: Il est grand temps de vous inscrire pour participer au prochain festival des soupes qui s'annonce du côté de Saint-Julien-Chapteuil en Haute-Loire. C'est la 20e édition qui aura lieu les vendredis 31 juillet et samedi 1er août avec une nouvelle fois des saveurs particulières à découvrir pour ce moment très gourmand de l'été dans la ville natale de Jules Romain. Ça fait des décennies maintenant qu'on se réunit autour de deux soirées à la fois conviviales, gourmandes et festives où des centaines de festivaliers se régalent et profitent de la programmation qui a été imaginée. L'association Les Compagnons va réunir encore une fois les petits et les grands avec des marmites bien remplies. 1700 litres de soupe, 10 variétés de soupes différentes seront concoctées par les restaurateurs du village mais aussi les associations et les bénévoles qui vont se mettre au travail très bientôt pour installer l'ensemble du festival qui sera très animé également. On vous conseille de réserver votre plateau repas puisqu'il n'y en aura pas pour tout le monde et que l'année dernière c'était près de 1500 personnes qui se sont réunies pour ce traditionnel rendez-vous qui aura lieu les vendredis 31 juillet et samedi 1er août, cours de l'école des copains à Saint-Julien-Chapteuil à partir de 19h30.
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0: Et à midi moins 25, il y en a une qui se prépare, c'est Corinne à la Sauveta. Bonjour Corinne.
3: Bonjour Mathieu.
0: Comment allez-vous?
3: Ça va.
0: Vous étiez reparti dans la cuisine là?
3: Non, j'étais en train de couper la radio et de couper le haut-parleur.
0: Bien, on va jouer dans 3 minutes après Calogero, Corinne. Tongs oui, et crampons, le score à battre c'est de 15 points, ça va le faire?
3: Oui, c'est le plaisir de jouer alors.
0: Eh bien on va partager ce plaisir ensemble Corinne. Direction La Sauveta avec vous, la troisième candidate de Tongs et crampons est dans les starting blocks. Elle est au Pédiluve, vous savez avant d'aller à la piscine. Des chansons.

0: Sur Ici Pays d'Auvergne, on vient d'écouter Calogero.
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0: Avec Corinne aussi qui est prête à affronter deux épreuves tongs et deux épreuves crampons pour marquer plus de 15 points. On va essayer de marquer plus de 15 points. Corinne, vous êtes toujours là ?
3: Je suis toujours là.
0: Vous avez déjà participé depuis le début de l'été à tongs et crampons ?
3: Une fois j'ai joué, oui.
0: Ça a donné quoi alors ?
3: Oh, je me rappelle plus le nombre de points que j'ai fait.
0: Vous êtes plutôt doué sur quoi, les tongs ou les crampons ?
3: En principe, les tongs.
0: Ah ouais, ok. C'est parfois ce qui flanche, hein, la musique et les voix, mais si c'est une force, c'est là-dessus qu'il va falloir essayer de marquer le maximum de points. Je rappelle que les épreuves tongs, on les a appelées comme ça parce que c'est plutôt ludique, plutôt vacances, on écoute de la musique, on cherche qui chante, on écoute une voix, on cherche qui parle. Et puis les épreuves crampons sont plus sportives parce qu'on se creuse les méninges avec une question de culture générale et une liste, cette fameuse liste qui parfois nous coupe un petit peu le souffle quand on a 10-15 secondes comme ça pour débiter un maximum de bonnes réponses sur une thématique. Bah, parfois, c'est pas évident. Oui. Corinne, je vous propose qu'on commence avec la première épreuve. Qui chante ? Écoutez bien jusqu'au bout pour ensuite bénéficier des 5 secondes de réflexion et nous apporter la bonne réponse. Forcément, c'est mieux. Allez, on y va.
3: Hervé Christiani, les libres mains.
0: Allez. Et vous aviez même le titre, c'est
3: Il est libre, Max.
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0: Ça, c'est dans la poche. Bien joué, Corinne. Trois premiers points avec Hervé Christiani. Autant il est libre max, c'est facile à retrouver quand on entend l'intro, autant avec Christiani, il faut aller le rechercher. Il en a pas sorti 14 des tubes, hein.
1: Et non.
0: Bien joué, trois premiers points. On va continuer avec une voix mystère. Vous nous dites qui parle dans l'extrait que voici.
2: D'accord, parce que vous savez ce qu'ils vont se dire, les consommateurs, à qui vous avez dit lors de cette interview, il y a seulement 8 minutes, que le PEFC était une assurance ou une garantie.
3: Yes.
2: Eh bien, ils vont se dire, quand ils vont voir ça là-dessus, là, quand ils vont voir PEFC là-dessus, eh bien, ils vont se dire, c'est du pipeau, c'est faux.
3: That's what we need to...
2: Voilà ce qu'ils vont se dire.
0: Allez, je vous écoute.
4: Oh là là là là. Alors là, je sais, je dirais Claire Chazal, mais c'est pas ça.
0: C'est une bonne tentative, Corinne, parce qu'il s'agit d'une confrère de Claire Chazal, qui officie plutôt sur France 2.
4: Ah là là là.
0: Cheveux courts.
4: Sophie Dabin.
0: Non, plutôt non. À la présentation du journal pendant des années, et puis maintenant d'une émission qui s'appelle, je crois, Cache Investigation, c'est ça. Hein. Cet extrait avec le pipeau, là, qui me fait mourir de rire, je pourrais l'écouter 30 fois, c'était Élise Lucet.
4: Ah. Mais oui, ça me revenait pas. Je savais que c'était une journaliste.
0: C'est pas grave, on a quand même 3 points, Corinne.
4: Oui, c'est pas grave.
0: Allez, c'est déjà bien, on y va pour les épreuves crampons.
5: Tong et crampons.
0: Là, il y a 5 points à aller chercher avec la question qui suit et que je vais vous soumettre, suite à quoi vous aurez 10 secondes pour réfléchir et m'apporter une bonne réponse. Corinne, au-dessus de quelle rivière s'élève le viaduc de Garabit ?
4: Ah. Ah, je l'ai pas.
0: C'était la Truyère.
4: Ah.
0: Mais je vous l'accorde, c'est pas évident. Quand on l'entend, on dit oui, d'accord, la Truyère, Philippe de Garabit, je veux bien, mais il faut aller le chercher. Bon, Corinne, 3 points, on va tenter de monter à 15 pour essayer d'égaler notre ami Jean-François de l'Église.
4: Oui, oui, oui, on va essayer.
0: C'est jouable, hein?
4: Non, je pense pas, mais bon.
0: Moi, je pense que si.
4: C'est pas grave.
0: Une liste, vous allez à toute vitesse pour me donner tout ce qui vous passe par la tête. Des bonnes réponses, c'est mieux, puisque moi, je fais les comptes.
4: Mmh.
0: Et on essaye de passer de 3 au moins 15 points. Vous allez me dire, ma chère Corinne, tout ce qu'on peut acheter chez le poissonnier.
4: De la truite, des calamars, du saumon, du cabillaud, du flétan, de la tanche, du rouget, de la lotte, de la friture.
0: On prend la friture ou pas? Non, c'était sur le gong sonné. Alors, et c'est pas mal, hein, Corinne? Là, avec ça, vous allez en régaler pas mal si vous achetez tout ça chez le poissonnier. Hein. Ah. Faites chauffer un peu la carte bleue quand même. Hein. Alors, j'ai compté 1, 2, 3, 4, 5, 6, 7, 8.
4: Oui, mais ça suffira pas.
0: 3, ça fait 11. Ah, c'est dommage. C'est dommage, mais c'était bien. Hein.
4: C'est la voix qui m'a manqué.
0: Et voilà, c'est Élise Lucet avec cette histoire de pipeau, là. Bon, Corinne, promettez-moi que vous reviendrez.
4: Ah, c'est promis.
0: Et puis, si vous allez faire un tour chez le poissonnier, vous avez des idées maintenant. Hein.
4: Oh, mais j'adore le poisson en plus. Mais c'est le prix qui freine des fois. Vous
0: comprends.
4: Avez raison.
0: À bientôt, Corinne.
4: Oui, à bientôt, Mathieu. Bonne journée. Au revoir.
0: Au revoir. Les inscriptions sont encore ouvertes pour quelques minutes. Dernier candidat. À suivre après Imagination sur ICI Pays d'Auvergne. 04 73 34 2000. On joue à Tong et Crampon jusqu'à midi. Venez nous rejoindre pour gagner le pass objectif Auvergne.

0: Imagination sur ICI Pays d'Auvergne, tongs et crampons, suite et fin du feuilleton de ce lundi. Ce sera dans une minute.
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0: Et Pierre nous rejoint depuis Aubière. Bonjour Pierre.
7: Bonjour.
0: Pierre d'Aubière. Ça rime bien. C'est une rime riche.
7: Oui.
0: C'est la première fois que je joue à tongs et crampons, Pierre.
7: C'est la première fois, oui. J'ai gagné d'autres fois pour voir l'ASM et tout, mais bon, il y a longtemps.
0: Ouais, vous êtes un fan de sport?
7: Oui, moi, j'ai joué au rugby, mais quand j'étais plus jeune.
0: Ah ouais, vous jouez quel poste?
7: J'étais 14 ou 11, ailier.
0: Très bien. Et maintenant, vous faites comme moi, vous jouez dans les tribunes.
7: Dans les tribunes, quand je peux.
0: Ça, je sais faire, il n'y a pas de problème.
7: Et devant la télé.
0: Et devant. Ah, vous avez raison, devant la télé aussi, ça c'est pas mal.
7: Ouais, parce que là, en ce moment, il y a eu pas mal de matchs.
0: Oui, il faut mettre un réveil pour ne pas les louper. Hein. Moi, j'essaye de les regarder, ouais. Mais je traîne un peu trop au lit. Donc
7: ouais, même en Nouvelle-Zélande, à la première Coupe du Monde, j'étais un peu en arrêt. Je les ai vus, c'était à 5h du matin. Là, bon, c'était à 7h.
0: Enfin, 5h du matin, vous pouvez presque vous recoucher après et prendre un petit déjeuner plus tard. Hein.
7: Ouais. Oui, la première Coupe du Monde qui avait lieu en Nouvelle-Zélande et Australie, elle avait lieu, les matchs étaient à 5h du matin, les premiers.
0: Bon, alors vous qui êtes un sportif, Pierre, vous allez scorer sur les épreuves crampons.
7: J'espère. Je ne suis pas sûr, parce que j'ai écouté tout à l'heure, j'aurais pas fait mieux.
0: Pas mieux que qui? Que notre précédente candidate? Que Corinne?
7: Oui.
0: Vous auriez trouvé Hervé Christiani?
7: Non, je ne connaissais pas.
0: Élise Lucet avec le pipeau?
7: Même pas.
0: Ah. Bon, on va voir ce qui vous attend. On commence par deux épreuves tongs. Elles rapportent chacune 3 points si vous y répondez correctement. Une intro musicale pour démarrer, le fameux « Qui chante ?». Vous attendez, si vous avez un petit doute, la fin de l'extrait. Vous aurez un chrono derrière. Si vous donnez une bonne réponse, il y aura 3 points dans la poche. On y va, Pierre?
7: On y va, c'est parti.

0: Et c'est à vous.
1: C'est pas Madonna, non, non.
0: Aïe. Et je sens que dès le début, vous avez dit, mais ça, je connais. Vous connaissez?
1: Oui, je connais, mais...
0: Vous l'avez?
1: Ouais, c'est...
0: Eurythmics. Ah, il est parti. Pierre est parti. Ah non, bon sang. C'est... Bon, on va tenter de rappeler Pierre, évidemment. C'est ce qu'on appelle un coup de joue. C'est la joue à raccrocher le téléphone. C'est des choses qui arrivent. Hein. On va le rappeler, on va tenter un appel de fesses. C'est quand on met le téléphone dans la poche et qu'il appelle quelqu'un automatiquement. C'est un appel de fesses, ça arrive. Ah, Pierre, vous êtes revenu?
1: Oui, je suis là.
0: Ah bon.
1: J'ai pas eu une coupure.
0: Il y a eu une petite coupure, ça arrive. Je disais que c'était Eurythmics, alors.
1: Ah ouais, non, je connaissais le morceau, mais
0: bien sûr.
1: Non, ça m'aurait pas dû.
0: There Must Be an Angel, pour la petite anecdote, sur ce tube, à la fin, on attend de l'harmonica, et celui qui joue l'harmonica, c'est Stevie Wonder.
1: Ah oui, Stevie Wonder, d'accord.
0: Bon. Okay. Allez, c'est pas grave, on n'a pas de points, on va tenter d'en chercher trois avec l'épreuve qui suit. Qui parle?
2: Si vous voulez faire une crème pâtissière, une crème une frangipane au chocolat, dans la crème pâtissière chaude, vous mettez du chocolat, et on met la grigne, qui est la signature du pâtissier et du boulanger, du côté inverse, qui va permettre d'avoir une galette qui gonfle droite.
0: Allez, je vous écoute.
1: C'est le belge, comment il s'appelle? Ah, qui a joué j'ai pas de nom en tête.
0: Non, il a pas joué. Il a plutôt cuisiné, lui. C'est Cyril Lignac.
1: Ah non, j'aurais pas trouvé. Non.
0: Bon, sans regret.
1: Sans regret, non.
0: Je vous propose que nous tournions la page des épreuves Tong.
1: Oui, je suis pas Tong.
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0: Eh ben voici les crampons. Alors là, on peut aller chercher des points. 5 pour démarrer avec une question de culture générale sans proposition. Attention, c'est la première réponse qui vaut pour votre réponse. Hein. Vous pouvez pas revenir dessus. Et ensuite, on aura une petite liste qui vous permettra là d'engranger des points avec un point par bonne réponse. On y va?
1: D'accord. On y va. C'est parfait.
0: Alors, la question que je vous ai préparée. Qu'est-ce qui est mécanique dans le titre d'un film de Stanley Kubrick sorti en 71?
1: Mécanique?
0: Oui. Un film de Stanley Kubrick qui s'appelait Mécanique.
1: La voiture qui vole dans les airs?
0: Non, c'est pas ça. C'était Orange Mécanique.
1: Ah, Orange. Ah ouais, Orange Mécanique. Quoi, ouais, punaise.
0: Faudra le revoir.
1: J'ai vu plusieurs fois, ouais, mais c'est vieux. Hein.
0: Calé dans le canapé, après un match de rugby, on se fait un petit Orange Mécanique à l'occasion.
1: Ah ouais, j'adorais ce film parce qu'ils sont bons, les petits jeunes.
0: Bon, on y va pour la liste.
1: Ouais, ça fera quelques points.
0: Ça fera quelques points, puis on se sera amusé, puis vous reviendrez.
1: Oui.

0: perdu là.
1: Bon, bah c'est pas grave, hein. On va dire qu'on reviendra une prochaine fois.
0: C'est combien, 0 là?
1: Ah bah là, ça fait 0.
0: Rigueur de style, c'est quoi ça?
1: Mais attends, alors, par exemple, la métaphore.
0: Ah.
1: L'euphémisme, la comparaison, l'oxymore, l'antithèse, l'anaphore, l'hyperbole, l'accumulation, la périphrase.
0: C'était pas un truc pour moi. Ça.
1: Bon, c'est pas grave, mais j'ai une très bonne nouvelle par contre.
0: Oui.
1: Pierre, la prochaine fois, vous êtes sûr de faire mieux, de battre votre score?
0: Oui, je sais.
1: Eh ben voilà, vous auriez fait 30 points, c'est difficile à battre. Là, 0, vous pouvez que faire mieux. Hein.
0: Oui, non, mais c'est pas grave.
1: Vous
0: merci, vous êtes bien et je vous souhaite une bonne journée et puis. Les vacances, ça approche.
1: Moi, j'en reviens.
0: Ah bon, mais ben, moi, j'y suis en permanence, moi, je suis prêté.
1: C'est les grandes vacances, comment ça se passe alors?
0: Bien, hein,
1: ouais,
0: oui.
1: Ça se passe bien. Bon, ouais. Bah, profitez-en et puis promettez-moi de revenir, Pierre.
0: Ouais, je voulais essayer pour voir, mais bon, c'est vrai que...
1: On retente, la prochaine fois, on tombe sur un autre tube, une autre voix, une autre question, oui, ça fait toute la différence.
0: Je crois que dans la matinée, j'en aurais trouvé un peu plus, mais... L'histoire des voitures et tout, là, c'était Abba. Non, c'était pas Abba.
1: Il y a eu Abba, mais écoutez, la prochaine fois sera la meilleure. Moi, je vous souhaite une bonne journée et à très bientôt, Pierre.
0: Plus gagner à ce moment-là.
1: Ça arrive, c'est pas très grave. On va remercier
0: Journée,
1: salut Pierre.
0: Vous faites des bonnes émissions ici, Pays d'Ouvert.
1: C'est très bien. Gentil. Jean-François est de retour.
2: Oui.
1: Jeff, c'est gagné.
2: Eh ben, c'est cool, merci.
1: Un pass objectif Auvergne dans la poche. Pas mal, ça, hein?
2: Bah ouais, j'y croyais pas trop, mais ça l'a fait.
1: Eh ben, ça l'a fait, finalement, avec 15 points. Vous avez bien fait de tenter votre chance aujourd'hui. Je vous l'offre avec plaisir. Vous allez en profiter un maximum de ces 7 sites incontournables de la région à visiter ou revisiter. Et puis, bel été et à bientôt, sans doute plus tard dans l'année.
2: Oui, pas de problème. Merci
1: avant la Noël, Jean-François.
2: Oui, on essaye, ouais.
1: Salut, à bientôt.
2: Merci.
3: On en parle.
4: L'Institut Pasteur œuvre pour un monde en meilleure santé. On en parle dans un instant avec Florence Desparmet, chargée des relations avec les testateurs.
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1: Eh ben, quelle partie de tongue des crampons nous nous sommes livrés, j'en perds mon latin. On remettra le couvert demain, 11h midi. On mettra les scores à 0, bien sûr, puisque je le rappelle, c'est un nouveau pass objectif Auvergne qui est à gagner tous les jours. On en a plein, comme je le disais tout à l'heure à Pierre, jusqu'au 21 août. Ça vous laisse le temps. Célestin Navarro est arrivé dans ce studio. Ça va, Célestin?
10: Ça va très bien, oui.
1: Vous avez visité, vous, quelques sites incontournables de la région qui sont dans le pass objectif Auvergne? Vous avez vu l'aventure Michelin?
10: Non, pas encore.
1: Parc animalier.
10: Faut que je fasse l'aventure Michelin.
1: Ouais. Vous avez aussi le volcan de l'Antégie, je vous conseille, par exemple.
10: C'est noté.
1: Alors, si vous voulez gagner le pass objectif Auvergne, je connais bien votre voix, il va falloir la truquer hein, pour jouer Célestin. Hein.
10: Ça marche.
1: Et vous allez avoir du mal à jouer à 11h40 et être au journal à midi. Ça va être un petit peu compliqué. Allez, passez une bonne fin de matinée à suivre les meilleurs moments d'Au Taquet, pilotés par Catherine Quicandon. Avec Eric Bastien et Valérie Damido, c'est ce qui vous attend entre midi et 13h. Et puis, tout à l'heure, dès 17h, Martial Portail sera là tout bronzé, lui aussi au bord de la piscine. Il vous attend avec les cadeaux et le jeu Vacances, j'oublie tout. Nous y jouerons à 17h40.
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1: En attendant, bienvenue, il est midi. Et avant d'aller découper le melon qui sort du frigo, ce sont les infos de Célestin Navarro. Échauffement, prépa physique, les rugbymen de l'ASM retournent à l'entraînement.
12: C'est la reprise, les joueurs retrouvent les terrains du stade Marcel Michelin. En dehors des internationaux, tout le groupe commence la préparation aujourd'hui pour la saison 2026-2027. Certains ont recommencé la semaine dernière, les jeunes issus du centre de formation et des joueurs qui arrivent de Pro D2.

0: Evan Le Bastard, pour cette reprise, il va falloir se familiariser avec des nouvelles têtes.
1: Le plus attendu, ce sera le centre néo-zélandais AJ Lam, un cadre des Blues en Nouvelle-Zélande et très bon ami du demi d'ouverture star de l'ASM Harry Plummer, le buteur clermontois qui dit de son compatriote que c'est un joueur parfaitement adapté au jeu de l'ASM. Autre néo-zélandais qui débarque à Clermont, Etienne Nanai Seturo, lui vient des Chiefs avec un profil explosif. Il peut jouer autant à l'arrière qu'à l'aile. Enfin, toujours en Super Rugby, le deuxième ligne australien très expérimenté, Darcy Swain. Des recrues très attendues aussi pour la charnière clermontoise. Le demi de mêlée Baptiste Germain arrive de Bayonne avec une qualité principale, il est aussi buteur. Et pour devenir la vraie doublure d'Harry Plummer, Clermont va miser sur Justin Bourreau, le numéro 10 d'Oyonnax. L'ASM a aussi fait des paris dans son recrutement. Le troisième ligne, Kevin Noah, prêté par Nevers. Il a été formé à l'ASM mais avait eu des soucis de comportement. Enfin, le talonneur fidjien Peniamin Arizia arrive lui aussi de Pro D2 et revient d'une très longue blessure.
0: Au programme pour l'ASM, 3 semaines de préparation au stade Michelin avec un stage à La Plagne, 2 matchs amicaux fin août pour une reprise du championnat de top 14, le premier week-end de septembre avec un déplacement à Lyon. Une fuite de gaz a bloqué le quartier de Lille hier à Clermont-Ferrand. Plusieurs personnes d'un immeuble de la place de Lille ont été évacuées par précaution. La rue a été fermée à la circulation le temps que les pompiers et GRDF interviennent. La fuite venait d'une gazinière dans un appartement du dernier étage. 5 jeunes femmes impliquées dans une bagarre au couteau ce week-end à Clermont-Ferrand. C'était dans la nuit de samedi à dimanche, à la sortie d'une boîte de nuit, quartier Fongièvre. 2 jeunes femmes ont été emmenées à l'hôpital, soignées pour des légères coupures. Les 3 jeunes femmes ont été interpellées.
2: Midi et 2 minutes sur ICI Pays d'Auvergne. 111 personnes interpellées dans toute la France à cause des incendies.
0: C'est le bilan que dresse le ministre de l'Intérieur. Laurent Nunez indique que la grande majorité d'entre eux reconnaissent les faits. Près de 40 000 hectares de forêt ont brûlé cette année en France. C'est bien plus que l'an passé. Un poids lourd totalement embrasé à la sortie de Dompierre dans l'Allier. C'était un peu avant 11h ce matin à la sortie de la commune. La route a été coupée. Sur le poids lourd, ce sont 9 véhicules hybrides qui ont brûlé.
2: Et Célestin, le bilan des noyades ne cesse d'augmenter depuis mi-juin.
0: Déjà 142 personnes sont mortes en France, le plus souvent dans des lieux de baignade non surveillés. Alors pour éviter les drames, la SPTT Omnisport de Clermont organise des stages pour les enfants de 5 à 9 ans. Ça se passe à la piscine Marcel Bouba à Lande. Le but, c'est que les enfants soient capables de se mettre à l'eau, de se déplacer sur quelques mètres. Le directeur de la SPTT Omnisport de Clermont, Benjamin Touret, veut qu'ils puissent retrouver la terre ferme s'ils tombent à l'eau.
3: On a des enfants, des fois, qui ne veulent pas sauter. Sauter d'un plongeoir, c'est quelque chose qui peut paraître assez simple. Des fois, des enfants ne veulent pas. Donc, le but, c'est d'échanger avec eux et de comprendre qu'est-ce qui te fait peur. Et il y a souvent cet imaginaire qui se dit qu'ils vont se faire aspirer par le fond. Donc, il faut qu'ils prennent conscience que, en fait, ils ne vont pas se faire attraper par le fond et justement que chaque enfant flotte. Donc, ça passe par des petits jeux où ils vont s'immerger. On va leur demander juste d'attendre. Ils vont voir progressivement qu'ils remontent tout seuls. Et quand ils ont pris conscience de la flottaison de leur corps, et ben derrière, ça se débloque très très facilement. On est capable d'être autonome assez rapidement finalement.
0: Et si ces stages anti-noyade vous intéressent, ils se poursuivent jusqu'au 8 août. Les fouilles archéologiques reprennent sur le site de Coran après 1 an d'interruption pour des raisons administratives. Coran, c'était la capitale du peuple gaulois des Avernes. Avec une découverte majeure en 2024, un atelier monétaire. À partir du 1er août, le chantier archéologique pourra se visiter. On connaît le calendrier de la JAV. Les basketteurs de Vichy reprennent la saison d'élite 2, la deuxième division. Ce sera le 25 septembre avec un déplacement sur le parquet de Rouen. Et puis une nouvelle recrue pour le stade Aurillacois. Le club de rugby fait signer son premier contrat à Lucas Delors, 23 ans, formé au club. Le troisième ligne a signé jusqu'en 2027. La météo, c'est encore du beau temps pour aujourd'hui.
2: Oui, avec des températures sans excès, on sera plutôt bien ce lundi avec 28 à 31 degrés du nord au sud de la région cet après-midi. Un petit vent de nord, histoire que vous n'ayez pas trop chaud.
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2: Demain et jusqu'à vendredi, c'est à peu près le même type de temps avec le matin des températures comprises entre 17 et 22 degrés. Puis on grimpe jusqu'au 30. L'après-midi, retour des averses pour le début du week-end. On aura l'occasion d'y revenir. Je vous souhaite un très bel après-midi. Et jusqu'à 13h, ce sont les meilleurs moments d'Au Taquet avec Catherine Quicandon.
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7: Bonjour à toutes et à tous. J'espère que vous allez bien, que vous soyez à la maison ou en vacances. Je suis ravie d'être avec vous tout cet été. Et oui, car jusqu'à la fin août, nous vous proposons une sélection des meilleurs moments de l'émission. De quoi vous donner le sourire à l'heure du déjeuner et de découvrir ou redécouvrir nos super candidats qui ont joué avec nous cette saison. Aujourd'hui, vous avez rendez-vous avec de grandes amoureuses des animaux, un passionné de moto, une maniaque du ménage, on en a eu régulièrement hein, d'ailleurs cette année, et puis on entendra aussi un extrait d'une chanson des Doors chantée par Hugo Frey. Et oui, on découvre plein de choses sur votre radio ici.
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7: Mais avant de retrouver Valérie Damido, Éric Bastien et nos deux premiers candidats du jour, voici Michel Berger, il n'y a pas de honte à aimer ça sur votre radio ici.

0: Il n'y a pas de honte. Michel Berger sur votre radio ici. Alors, nous avons tous des rêves. Certains sont réalisables et d'autres moins, comme celui d'Emmanuel d'ici Besançon. Mais il en est tout à fait conscient et ça lui va très bien. Quant à Audrey d'ici Provence, elle va découvrir avec Valérie Damido les talents d'animateur de fête foraine d'Éric Bastien. Oui, oui. Et si jamais il veut arrêter la radio, eh bien moi je dis que sa reconversion est toute trouvée.
1: Emmanuel, il a un rêve.
2: Fly me to the moon.
1: Ah là là. Tu rêverais d'aller sur la lune.
3: Ah, tout à fait.
1: Mais pourquoi?
3: Parce que pour l'aventure scientifique, pour l'aventure humaine, ça doit être phénoménal. Et puis pour voir la lune, la Terre d'en haut, justement.
1: Ah bah oui, bah ça serait pas mal. Je ne sais pas
3: en
1: si... Je ne sais pas si d'ici
3: qu'on
1: soit trop vieux pour y aller, il y aura des voyages pour la Lune, mais bon, écoute.
3: C'est trop tard pour nous.
1: C'est trop tard pour nous. J'ai envie de pleurer.
4: Oh, l'émission de la déprime.
1: L'émission de la déprime. Enfin, c'est peut-être pas
3: non, mais il y a Sophie Adonneau qui va y aller pour nous.
1: C'est vrai, elle ira pour nous. Alors, Manu, attention. C'est la question qui peut te permettre de gagner 3 points de plus. T'es largement en tête, mais il faut prendre tous les points.
3: Oh là,
1: écoute bien, je te fais écouter Edith Piaf.

0: sont des blés.
1: Nous allons parler non pas d'Edith Piaf, mais de peinture. Je vais te poser la question, je vais te faire des propositions de réponse et à mon top chrono, tu auras 10 secondes pour me donner ton choix. Écoute bien la question. Quel peintre français a créé sa propre nuance de bleu et lui a même donné son nom? Alors c'est Yves Klein, Paul Cézanne, Pierre Soulages, Jean-Marc Barr qui a joué dans le Grand Bleu. Quel peintre français a créé sa nuance de bleu et lui a donné son nom? Klein, Cézanne, Soulages, Jean-Marc Barr. Top chrono, 10 secondes.
2: Réfléchis, comme toi.
1: Vite.
2: Je dirais Yves Klein.
1: Mais oui, c'est le bleu Klein. C'est même appelé International Klein Blue. C'est une nuance très particulière de bleu. Pour ceux qui ont vu Le Diable s'habille en Prada, d'ailleurs, nous avons Meryl Streep qui nous fait un cours sur le bleu Klein. Bravo, 3 points de plus, tu as 7.
3: Bon, Audrey, je voudrais pas dire...
1: Finir Fanny, Audrey.
3: Ouais, voilà, je dois rester dans le coaching bienveillant et positif, mais Audrey, zéro.
4: Oui, on va rester optimiste, on verra bien. C'est sûr. Pas fini encore.
3: Ah, exactement, tu as raison, tout peut arriver avant 13h. Elle habite à Corbière, on le rappelle, pour ceux qui arrivent, c'est en Provence, c'est pas très loin de Marseille, où elle est, et oui, adjoint administratif à la mairie de Marseille. Elle aime beaucoup le ménage, notre Audrey.
4: Oui, c'est vrai que
3: du ménage, oui. Ah, t'aimes le balai, toi. Et pourquoi cette obsession du ménage?
4: Non, mais j'aime bien que la maison soit propre et rangée, donc forcément.
3: Alors, ça, c'est un fait. On est tous un peu comme ça, mais du genre combien? C'est-à-dire, tu ranges tous les jours, très souvent, plusieurs fois par jour?
4: Non, la maison, il faut qu'elle soit rangée tout le temps. Donc, je range quand il faut ranger, quoi.
3: Donc, je répète ma question, c'est donc plusieurs fois par jour, on est d'accord?
4: Oui.
3: Et voilà. Bon, écoute, Audrey, il faut se détendre, sinon, moi, je t'amène sur un manège à sensations. Pareil que tu détestes.
4: Oui.
3: Bienvenue, Audrey. Attention pour le double looping. C'est parti, le triple axel. Ça va secouer. Oh là là là là là là. Ça va faire mal sous les pieds. Le cœur qui va sauter. Ça va, Audrey? Je me suis ridiculisé tout ça.
1: Alors, je demande la famille Campion. Si la famille Campion nous écoute, je crois que vous avez votre nouveau maître
3: Marcel,
1: de jeu.
3: Si
1: Marcel, si nous écoute, embauche-le pour la Grand Rouge.
3: Quand tu veux, j'ai toujours voulu attraper le kiki, moi. Comment ça s'appelle?
1: La queue du Mickey.
3: La queue du Mickey, on est bien d'accord.
1: J'ai toujours voulu attraper le kiki. Cette phrase ne devra jamais sortir de ce contexte.
3: Bah oui, sortie du contexte, c'est pas top. Allez, on va jouer, je crois que c'est mieux.
1: Oui, voilà.
3: Oui, puis on va aller en cuisine tout de suite. Allez. Tu nous as dit que tu voulais être pâtissière. En tous les cas, ça fait partie de tes rêves les plus fous. T'as parlé de ce tiramisu spéculoos qui nous a donné envie. Alors, c'est peut-être simple, cette question pour toi. En cuisine, que désigne le terme à la meunière? À la meunière. Est-ce que c'est cuit au four dans un plat en terre? Est-ce que c'est frit dans du beurre et de la farine? Servi enrobé de pain brioché? Ou cuit par la meunière? Parce que le meunier, lui, il comprend rien à la cuisine. Top chrono, 10 secondes.
4: Avec le beurre et la farine.
3: Avec le beurre et avec la farine. La meunière. Audrey? Enfin, ton score prend de la lumière et des couleurs. C'est une bonne réponse, une préparation souvent réservée aux poissons comme la sole dorée, fondante et résistible avec un petit trait de citron.

0: Vous écoutez votre radio ici, Pink, All Out of Fight, pardon, excusez-moi. C'est l'heure du déjeuner, j'ai faim, je suis désolée. Valérie Damido et Eric Bastien sont maintenant avec Catherine d'Issy-Béry qui nous parle de son lien avec les animaux, tortues, chiens, chats. Elle aime tout le monde. Quant à Paolo d'Issy Normandie, il nous donne quelques petites idées pour visiter le Portugal.
1: Bah Catherine, tu vas te reprendre, hein. Tu vas marquer les 5 points là, de la question cash. Hein.
2: Oui.
1: Ouais. Tu as un lien aussi particulier avec les animaux. Et oui, notre Catherine, on a ça, c'est un vrai point commun qu'on a toutes les deux. Tu adores t'occuper d'animaux, mais il t'arrive plein d'aventures avec les animaux. Une fois, tu as trouvé une tortue sur la route et tu l'as remise à l'eau. Et la tortue, elle a fait quoi ?
2: La tortue, quand on l'a mise à l'eau, elle a plongé et elle est remontée. Elle a sorti la tête pour nous regarder comme si pour nous remercier. Oh. Et elle est partie.
1: Bah, bien sûr qu'elle est incroyable. Mais bien sûr que c'était pour te remercier. Les animaux sont très...
3: Bien sûr.
1: Oui. On le voit dans toutes ces vidéos, les gens aident des
3: J'ai
1: animaux.
3: J'ai vu des chiens qui sentent le danger arriver, ouais. Qui ont une réaction, mais 2 secondes avant que le truc s'effondre, par exemple. C'est fou, ça. Ouais.
1: Mais il y a plein d'anecdotes comme ça, où on voit des gens sauver des renards et les renards les remercier, etc. Alors, une fois, tu as sauvé 2 staffs. Alors, les staffs, pour ceux qui ne savent pas, c'est quand même des chiens, normalement, les gens ont peur d'eux. Mais toi, tu n'as pas hésité à les prendre au collier, alors que, bon, tu ne les connaissais pas.
2: Ah non, pas du tout, j'ai pas hésité. Je me suis dit, j'aurais pu me faire mordre, mais non. Pas au collier, et on les a mis tous les deux dans la voiture, ils s'étaient échappés, leur maître courait derrière, mais bon, ils avaient traversé une grande route, enfin, c'était... Je dis, faut qu'on les sauve, hein. donc j'ai pas hésité. Bon, mais... il ne s'est rien passé, hein, au contraire. Hein.
1: Bah, oui, mais souvent, les staffs, les chiens surtout, ils savent. Les chiens, oui. Que tu viens pour les aider. Les animaux, en général, reconnaissent bien que tu viens là pour les aider.
3: C'est les maîtres, hein. Voilà. C'est à l'image des maîtres. Hein. Quand les animaux sont pas, on les dit dangereux, c'est. Enfin, je sais pas.
1: Non, mais les staffs, c'est pas dangereux. Faut arrêter ce truc. Alors, il paraît que t'as des chats qui te suivent partout aussi.
2: C'est ça, quand je rentre du travail, tout le monde est couché, hein, souvent, enfin dort ou se repose. Et dès que je franchis la porte, bah, ça y est, tout le monde est en effervescence.
3: Oui.
2: Je suis là, ils me suivent partout, ça craille. Voilà, comme je dis à mon mari, je suis Madame Bouffe. Excusez-moi l'expression.
1: Bah, c'est ça, bah oui, bah, les animaux, ils savent bien que tu vas leur faire des câlins, surtout que tu vas leur donner la gamelle. Petits animaux intéressés. Bien, allez, c'est le moment où tu marques 5 points. J'y crois. Tiens, je te mets une petite chanson de Ben Mazur.
4: Tout ça pour dire quoi ? Pour dire c'est l'heure.
3: C'est l'heure de marquer des points.
1: C'est l'heure de marquer des points et c'est aussi le thème de la question. Attention, Catherine, comment appelle-t-on l'aiguille qui indique les secondes sur une montre ? Comment ça s'appelle ? L'aiguille qui indique les secondes sur une montre. Top chrono, 10 secondes.
2: La trotteuse ?
3: Quel suspense.
1: Oui !
3: Bravo !
1: Oui, c'est la trotteuse. Elle est plus longue que les autres. Elle désigne la seconde en cours. Elle parcourt un tour minute, 60 tours par heure. C'est magnifique, ça te permet de marquer 5 points. Je suis ravie.
3: Bon, allez, Paulo, on se déconcentre pas, même si elle est en tête, forcément. Mais t'as pas encore joué sur tes 5 points. On a pas mal parlé du Portugal. Pour le coup, j'ai l'impression que t'as une vraie attache, hein, tu l'as dit, par rapport à tes origines. Est-ce que tu peux nous conseiller 2-3 endroits sympas au Portugal ?
5: Bah alors, le nord est très joli pour visiter, le sud c'est super sympa pour la chaleur et il y a des endroits sympas. Ouais. Porto est sympa,
3: Une
5: belle ville.
3: Porto. Bon, merci pour ces bons conseils. Allez, on part sur le bord de mer. Monsieur était célibataire, je vais parler de la rencontre avec madame, Laure. Célibataire, mais une collègue de ton ancien boulot lui parle de Laure. Elle lui parle de cette femme que tu vas rencontrer, c'était où du coup, bord de mer, si j'ai bien compris ?
5: Voilà, c'est ça. C'était mon ancienne secrétaire avec qui je travaillais, qui m'a présenté, enfin qui m'a donné le numéro de Laure. Je l'ai appelé. On s'est donné rendez-vous à Villers-sur-Mer.
3: Villers-sur-Mer, très bien, la Normandie. Et du coup,
5: dans un petit bar, on a pris un petit café et puis.
3: Attends, je t'arrête. Un petit café Malongo, bien sûr.
1: Oh là là.
5: Voilà.
3: Bien sûr. Et du coup, le bisou au bord de la mer, ça s'est fait comme ça ? Romantisme.
5: Pas vraiment.
3: Bon, en tous les cas, ça fait 2 ans. Hein. 2 ans de mariage en février prochain. Ça fera 2 ans noces de cuir. Hein. Donc, pour février, bravo pour cette belle rencontre en bord de mer. Ça fait toujours du bien de voir que l'amour existe encore. Qui c'est qui chantait ça ? L'amour existe encore ?
1: Personne.
3: Garou, on me dit. Je pense que c'est Cabrel.
1: Garou, bon,
3: c'est pas grave.
1: Merci.
3: Allez, nous jouons pour cette question. Cash, elle vaut 5 points. Quel membre manque-t-il ? à la statue de la Vénus de Milo. 10 secondes.
5: Les bras.
3: Les membres manquant la statue de la Vénus de Milo pour 5 points. Les bras m'en tombent. Oui, c'est une bonne réponse. Bravo, ce sont bien les bras. 5 points, tu repasses à 8. On est très content. Elle a été découverte en 1820, pour la petite info, sur l'île grecque de Milos, cette statue.
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0: dans un vieux rock'n'roll, William Scheller. Allez à suivre quelques infos près de chez vous pour cet été, que vous soyez en vacances ou non. Ensuite, retour de la musique avec Michel Jonas, puis les meilleurs moments d'Au Taquet avec Valérie Damido et Eric Bastien sur votre radio ici.
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6: 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Et bon après-midi avec nous.
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0: Soyez les bienvenus si vous nous rejoignez. Tout l'été, à l'heure du déjeuner, ce sont les meilleurs moments d'Au Taquet avec Valérie Damido et Eric Bastien, que nous retrouvons juste après Michel Jonas sur votre radio ici.

0: sera en concert pour quelques dates à la rentrée, par exemple en octobre à Hyères en Essonne ou encore à Gérardmer dans les Vosges. Michel Jonas, joueur de blues dans la playlist de votre radio ici. Nous sommes à présent avec Frédéric d'ici Touraine, qui a une manière un petit peu particulière, tout comme celle que Valérie Damineau nous avoue et qui est encore plus étrange. D'ailleurs, Éric Bastien n'a pas hésité à lui faire remarquer.
1: Alors, Frédéric, il paraît que...
2: Déjà, ça part mal.
1: Il faut toujours que tu tombes sur des nombres pairs. Par exemple, quand tu comptes tes pointillés, quand tu roules, eh bien, ça doit être pair. Quand tu montes les escaliers, tu dois compter 1, 2, 1, 2, 1, 2. Pourquoi ?
3: Je sais pas.
1: Mais depuis Non, mais depuis toujours ou...
3: Ouais. Donc, je m'allonge. Alors, docteur, oui, allons-y.
1: Allons-y, docteur, oui.
2: Écoutez, le docteur Kirsek, 8h50, tous les jours sur ICI.
1: Mais ici, vous êtes avec le docteur Babibo. Alors, le docteur Babibo aimerait savoir, ça vient de l'enfance, ça vient de quoi ?
3: Je ne sais pas.
1: Je ne sais pas. Mais qu'est-ce que tu comptes ?
3: Je ne sais pas.
1: Qu'est-ce que tu comptes d'autre ?
3: Hein ?
1: Tout doit être père.
3: Ouais.
1: Et si c'est pas père, il se passe quoi ?
3: Parce que je vois, quand je compte mes doigts, j'en ai 5. Mais pour que j'en ai une paire, eh ben, je fais 0, 1, 2, 3, 4. Comme ça, j'ai... Là, ça finit en nombre pair.
1: C'est beaucoup. Moi, j'aime bien, si je dois faire un truc important, je me délivre. Allez, je me découvre.
2: Vous nous dites des choses aujourd'hui. Qu'est-ce qu'il y a? Qu'est-ce que vous faites?
1: Si j'ai un truc important à faire, mais vraiment important, un truc grave, un truc, un machin, eh ben, je ne peux pas y aller si je vois pas un véhicule rose.
2: Ah oui, d'accord. Pareil.
1: Eh ben oui, je devais me faire opérer. Figurez-vous que je devais me faire opérer de la vésicule. Pour, mon mec me conduit à la clinique. Il a fallu qu'on cherche pendant 20 minutes un véhicule rose, sinon j'y allais pas. Voilà.
2: Vous nous livrez comme un vieux livre.
1: Ouais, comme un vieux livre. Allez, on y va, on pose la question à choix multiple.
2: Sinon, la vésicule, ça va ?
1: Alors, je vais te poser une question.
3: Rose.
1: Ouais, la vésicule rose, exactement.
2: J'en peux plus de cette émission.
1: Rip la vésicule. Alors, écoute bien. Je vais te poser les questions à choix multiples. Donc, je te pose la question, je te fais des propositions à mon top chrono. Tu as 10 secondes pour me donner la réponse. Tiens, je te fais écouter Jacques Brel.
4: Ce soir, j'attends Madeleine. J'ai apporté des lilas. J'en apporte toutes les semaines. Madeleine, elle aime bien ça.
1: On va parler de Madeleine. Attention, écoute bien, Frédéric. Où a été inventée la Madeleine ? À Reims ? À Commercy ? À Nancy ? Ou dans la cuisine de Marcel Proust ? Top chrono, 10 secondes. Reims, Commercy, Nancy, chez Marcel Proust.
3: Commercy, non, c'est pas aussi, c'est Commercy.
1: Eh oui, c'est Commercy, en Lorraine, c'est Madeleine Paulmier qui a improvisé un petit gâteau. Ouais. Et qui a, pour sauver le dîner du duc Stanislas, et ben il lui a donné son nom, le duc. Il a dit, ce gâteau s'appellera la Madeleine. Voilà, tu as 3 points de plus, tu as 6.
2: Eh ben bravo, hein, franchement. Bravo. Alors que nous en face, oui, nous on a que 1 point avec Claude Noël, je vous rappelle. Hein, donc Claude Noël.
5: Oui, ben alors.
2: Il va falloir qu'on sorte du frigo là, comme Marie-Carré. Ah Claude Noël. Qui a une vie extraordinaire, qui vit en lisière de forêt, qui est marié depuis 30 ans, qui habite à la montagne, dans une station de ski, qui a le vertige. Bah alors ?
5: Oh là là, mon Dieu, quelle horreur, bien sûr.
2: Alors, c'est un peu embêtant parce que t'habites au ski et tu peux pas monter sur le télésiège, alors que t'habites à la montagne et tu peux faire du ski tout le temps, quoi.
5: Alors, le problème, c'est que je veux bien monter sur le télésiège, mais c'est pour redescendre quand on vous interdit de redescendre en raquette avec les copines et qu'on est obligé de reprendre le télésiège. J'ai broyé les mains de ma meilleure amie Brigitte pendant toute la descente, j'ai hurlé, c'était l'horreur.
2: Ouais. Oui, bah oui, quand tu fais de la rando avec ton mari, c'est trop abrupt, tu demandes à ton mari de t'encorder quand même, ça va loin.
5: Ah ouais, non, mais je supporte pas le vertige. Non, j'ai super peur.
2: C'est vrai qu'on n'est pas en avance.
1: On n'est pas en avance, oui. C'est pour ça que je me permets de vous speeder un peu.
2: Vous faites bien. Ah, voici un extrait, on adore. Alors, c'est les Doors, mais revisité par Hugo Frey. Ça veut dire quoi ? Ouvre-toi pas les portes, c'est quoi ?
1: Ouvre-toi porte d'or.
2: Ah, ouvre-toi porte d'or, c'est les Doors, mais c'est Hugo Frey. Voilà, c'était pour c'était cadeau.
1: Allez.
2: Avec quel instrument peut-on ouvrir une porte ? Voilà la question intéressante. Est-ce qu'on peut ouvrir une porte avec un merle, un pinson, un rossignol ou un chéquier en acier trempé, parce que 300 balles déménagement d'urgence, ça va trop cher. Hein. 10 secondes, top chrono. Merle, pinson, rossignol, chéquier. Vite.
5: Merle.
2: Ouais, bah merde, surtout, hein, parce que c'était un rossignol.

0: écoutez ici Les Oies Sauvages, Yann Muller, et puis pour la version originale, c'est évidemment Michel Delpech. Nous faisons maintenant connaissance avec Marie, qui a beaucoup d'animaux à la maison, mais vraiment beaucoup, et pas des petits. Quant à Sébastien, d'ici au Cerf, il a un petit surnom tout mignon. Et vous, c'est quoi votre surnom? Valérie Damido, elle, c'est Valou la Gitane. Quant à Éric Bastien, c'est Chonchon des Bois, sur votre radio ici.
1: Alors Marie, tu joues avec ici Armorique, hein, c'est ça? Tu habites dans le Morbihan. Alors je ne sais pas comment, je veux pas dire de trucs. Comment on dit ta ville?
2: Tex.
1: Tex. Eh ben c'est, on habite à Tex.
3: Comme l'animateur.
1: Comme l'animateur, mais ça s'écrit pas pareil. Alors tu as une fille qui s'appelle Oriane, qui a 26 ans, et surtout. Tu es comme moi, tu as une ménagerie chez toi. Ah tata, et vas-y. Alors, un tout petit chien qui prend pas de place, elle a un Saint-Bernard qui s'appelle Sully. Hein? Ah bah il prend pas de place celui-ci. Combien il fait de kilos, le Saint-Bernard?
2: Oh, c'est un gros bébé de 73 kilos.
1: Voilà.
3: C'est énorme.
1: Eh, c'est énorme.
3: Mon poids, c'est mon poids.
2: Voilà.
1: Pardon? Non, toi tu fais deux Saint-Bernard. Voilà, allez.
3: 200 kilos de bonne humeur, Damido et Bastien.
1: Voilà. Un labrador qui s'appelle Ushka.
2: Voilà.
1: Un papa qui doit pas faire loin des 40 kilos, celle-là.
2: Hein? Quoique, non, je surveille sa ligne, elle est à 29.
1: Oh, mimine! Alors,
3: le régime, le pauvre.
1: Le régime. Non, mais il faut faire gaffe. Les labradors, c'est pas un mari. Voilà. Et oui, non, c'est pas ça, c'est qu'ils ont des problèmes aux hanches s'ils sont trop lourds.
3: C'est important.
1: Oui. Un chat minouche. 4 cannes, un canard, un canard, 8 oies, un coq et une poule.
2: Et voilà.
1: Dis donc, le matin, t'es occupé à nourrir tout ce petit monde-là?
2: Oui, effectivement.
1: Ah bah oui.
2: Ah, c'est du boulot.
1: Ah, c'est du boulot. T'as un grand jardin, donc?
2: Oui.
1: Ah, voilà. Alors.
2: Ah, bah ouais.
1: Alors, voilà. Tu es éducatrice sportive. Oui. Ça rigole pas. Prof de muscu.
2: Ouais.
1: Et maître nageur.
3: Pour ça, les chiens sont minces, font du sport.
1: Eh oui, font du sport. Ça veut dire que t'es très sportif quand même.
2: Je l'ai été.
1: Eh ben voilà. Bon bah tu l'es toujours.
2: Ouais, hein.
1: Sportive un jour, sportive toujours. Bien, on apprendra à se connaître tout au long de l'émission, mais là on va tout de suite marquer le premier point.
3: Oui Mimi, s'il te plaît, pose la question.
1: Allez, vas-y,
3: Mimi.
1: Les Mimi en route. Tiens, je te mets une petite chanson.
4: Loumier et poisse. Bleu d'Auvergne,
3: ah, c'est bien
4: Montfort.
3: Ça.
1: C'est vrai que la chanson est d'une tristesse absolue alors qu'on parle de fromage. Hein. Alors, Marie, le mot fromage vient du verbe latin signifiant faire la fête. Vrai ou faux, top chrono, 5 secondes. Vite.
3: Allez, aïe.
1: Eh bien, c'est trop tard. Oh. Vite, quand je dis 5 secondes.
2: Oh,
1: eh oui, mais c'était hors chrono, ma chérie. Oh. Alors, c'était faux, mais bien sûr. Le mot latin festare, c'est faire la fête, mais ça vient du mot latin formaticum, qui veut dire mouler dans une forme. Voilà. Bon, bah, pas de points, mais bon, bah, on se rattrape. On est 5 secondes, c'est vite.
3: Comment qui va mon gros nounours, Sébastien?
2: Ça va,
3: non mais je dis ours parce que voilà, déjà on va se faire un petit bonne nuit les petits hein, pour t'accueillir. Parce qu'on t'appelle nounours mon Seb. Depuis longtemps en plus.
5: Oula, au moins 35 ans.
3: Oula. Alors tu habites à Triguères, c'est dans le Loiret. Nounours parce que quoi? T'es un peu mal léché, t'es un peu chouillon enveloppé, t'es un peu barbu. Pourquoi nounours?
5: Un petit peu de tout.
3: Bah voilà, petit mélange sympa. Tu es marié à Virginie, 3 enfants. Célène, 7 ans, c'est joli comme prénom. Écoutez bien les prénoms. Hein. Artemis, 4 ans. Et Logan, 3 ans.
1: Bon, du beau prénom.
5: C'est ça.
3: Et comment s'appelle monsieur le chien?
5: Phoenix.
3: Chauffeur de taxi. Sympa ça. Chauffeur de taxi depuis combien de temps? Parce que t'as pas toujours fait ça. Hein.
5: Depuis un an, parce qu'avant j'étais ambulancier, et avant j'ai été maître chien pendant 25 ans.
3: Oui, en fait, t'étais maître chien à l'armée, et après t'as été dans le civil, c'est ça. Ah
5: c'est
3: ouais, comme quoi on peut changer de métier plusieurs fois dans la vie. Chauffeur de taxi, aujourd'hui Sébastien, c'est toi qui prends le volant, c'est toi qui fonce jusqu'à 13h pour peut-être gagner un premier point.
1: Ah, on est sûr de...
3: On est sûr de l'humour.
1: On est sûr de l'image. C'est bien, les auditeurs aiment.
3: On va passer la première.
1: Oh là là.
3: On met les clés sur le contact.
1: Oh là là.
3: On y va et on part peut-être gagner de l'argent.
1: Allez. Ah, ça te plaît, ça, les questions sur le pognon.
3: Évidemment. Aux États-Unis, Sébastien, mon nounours, on a déjà édité des billets de 100 000 dollars. Est-ce que c'est vrai ou faux, des billets de 100 000 dollars? Top chrono, 5 secondes.
5: Je vais dire faux, ça me paraît énorme. Quand même.
3: Énorme, genre un billet de 100 000 euros, ouais, pareil quoi. Si un billet de 100 000 dollars a existé aux États-Unis, il a été émis entre 1934 et 1935. Bon, il fallait être là, ça a duré un an. Il servait uniquement aux transactions entre les banques, voilà, il n'a jamais circulé auprès du public. C'est comme le billet de 500 euros, je crois que c'est. On ne le voit pas souvent, celui-là, il n'est pas en
1: libre circulation. Moi, j'en ai jamais vu. Ben, c'est comme ça. Ouais.

0: This Love, Maroon 5, c'est votre radio ici. Dans un instant, suite des meilleurs moments d'Au Taquet avec Valérie Damido et Eric Bastien, qui seront toujours avec Marie d'ici Armorique, prête à tout pour ne pas faire une dictée, et Sébastien d'ici Auxerre sur votre radio ici.
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14: Alors, Marie, qui donc a peur des araignées, qui fait beaucoup de sport. Dis donc, Marie, oui. Tiens, si je te mets ça, ça va te faire penser à quelque chose. Alphonse Brown, la puissance de Brown. On embrasse Michael Youn parce que tu as joué dans la Beuse, tu as fait de la figuration dans la Beuse.
15: Génial.
16: Oui, figuration.
14: Et alors, qu'est-ce que tu faisais? T'étais où? C'était comment?
16: Alors, dans la Beuse, c'était dans une. Ça se passait dans une boîte de nuit. Mmh. Et donc, faut le savoir, mais j'étais profil.
14: Ah, profil.
16: C'est-à-dire que là, Michael, il monte les escaliers dans cette grande boîte de nuit. Et donc, j'étais profil et donc je m'y mis une conversation avec quelqu'un qui était en face de moi.
14: Donc tu fais des arrêts sur image quand tu regardes la Beuse.
16: C'est ça. Okay. Là, c'est moi.
14: D'accord. Voilà. Alors, t'as participé aussi à Nulle part ailleurs.
15: Ben, il y a longtemps, alors.
14: Et tu devais raconter une anecdote à Philippe Gildas.
16: Exact.
14: Et alors, c'était quoi l'anecdote?
16: Alors, tout simplement, le thème, c'était donc les écoles bretonnes privées avec les bonnes sœurs ou les curés.
14: Oh my God.
16: Et mon anecdote, c'était que, un matin, je suis pas allée à l'école parce que c'était le jour de l'autodictée. J'étais très mauvaise. Et la bonne sœur était très méchante avec nous et donc souvent elle nous tapait.
14: Hein. Sympa.
16: Et donc j'ai fait du stop. J'ai fait du stop pour pas aller à mon école et je suis allée me réfugier chez ma mamie. Voilà.
14: Ah, t'as fait du stop, mais t'avais quel âge?
16: Ouais. J'avais 8 ans.
14: Ah bah super, faire du stop à 8 ans. Tu es très chanceuse. Ouais. C'est pas comme si les tarés circulaient pas partout.
16: Mais c'est ça.
14: Tout ça pour pas faire une dictée. Bon. C'est l'heure de marquer 3 points de plus. C'est la question à choix multiples. Je te pose la question, je te propose des réponses. À mon top chrono, tu as 10 secondes pour me répondre. Écoute bien.
16: Okay.
14: Le mot sino, S-Y-N-O, Fridi, le mot sino Fridi désigne une fragilité des sinus, un mono-sourcil, la peur d'être enfermé dans un frigo. Un mot qui rapporte beaucoup au Scrabble. Donc, sinophridie, fragilité des sinus, monosourcil, peur d'être enfermé dans un frigo, ou un mot qui rapporte beaucoup au Scrabble. Top chrono, 10 secondes.
16: D'être enfermé dans un frigo.
14: Non, pas du tout. C'est un monosourcil. C'est une formation pileuse qui relie les deux sourcils. Ça forme une seule bande de poils, genre Frida Kahlo et d'autres gens. Voilà, pas de points.
15: La sinophridie. À ne pas confondre avec un acteur X. N'a rien à voir. Sébastien a ici vous l'avez? Vous m'avez pas envoyé
14: je pense que Gilles, il est tellement égaré qu'il a même pas envoyé le son, quoi.
15: Bon, Sébastien qui joue avec Virginie. Tout à l'heure, il y a Virginie qui était à tes côtés. Elle est repartie ou elle est toujours là, Virginie, Sébastien?
17: Ah non, elle est toujours là.
15: Est-ce qu'elle est comme toi passionnée de moto?
18: Je n'ai besoin
7: Alors, de moto, non, pas vraiment.
15: Bah, toi, t'adores les Harley Davidson.
7: Ah, moi, oui.
15: Ah, oui, oui. Il y en a une que t'es en train de retaper, là ?
7: Oui, mais c'est une Ducati.
15: Ah, une Ducati. Mais t'en as une Harley à toi ? Ou pas ?
7: Ah, j'ai pas de Harley, mais j'ai un custom Ducati.
15: Ouais, c'est mieux ? Je sais pas, je me rends pas compte. C'est plus gros.
7: C'est beaucoup plus rare. Il y en a qui sont en train de fabriquer.
15: Ah, ouais, quand même. Ah, ouais. Bah, écoute, bravo, parce que j'imagine que ça, déjà, ça prend de la place, mais c'est surtout beaucoup d'entretien, hein, des bécanes comme ça. Donc, c'est du boulot.
14: Des bécanes. Genre, le gars, c'est d'un seul coup, c'est devenu un bonhomme avec Bastien. Bécane, c'est des bécanes.
15: Évidemment, moi, je collectionne les couteaux, moi. Viens. Boum, je t'envoie un couteau. Alors, comme ça, on collectionne les couteaux, Sébastien.

0: Pardon. Une pin-up dont on taira le nom, mais qui croit encore que Hollywood est une marque de chewing-gum. 10 secondes, Meryl Streep, Whoopi Goldberg, Suzanne Sarandon, une pin-up.
1: Whoopi Goldberg.
0: Qui est né un 13 novembre 1955 à New York, qui a marqué le cinéma avec ses rôles cultes comme Sister Act ou Ghost? Oui, c'est bien Whoopi Goldberg. Star multi-récompensée, Oscar, Emmy, Tony, Grammy Awards, tous les trophées sont à la maison. Elle les a mis en manier sur son frigo, c'est génial.

t'es pas sans moi, Céline Dion, que l'on a hâte de voir en concert à la rentrée. Les meilleurs moments d'Otake, c'est terminé pour aujourd'hui. La suite demain, il sera question de parachute, de voyage en Australie et de collections diverses et variées sur votre radio ici.

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1: Très bon lundi avec votre radio ici, il est 13h. Le journal Valentin Bertrand.
2: À la une, les incendies, près de 40 000 hectares déjà parcourus, c'est bien plus que toute l'année 2022, pourtant déjà exceptionnel. Nous serons aux Arcs, dans le Var, où les flammes ont parcouru 200 hectares depuis hier après-midi. Dans le Tarn, après la découverte de la dépouille de Delphine Aussaguet, l'ex-épouse de Cédric Jubilard, c'est une nouvelle désillusion pour les proches. Les ossements retrouvés sont trop peu nombreux pour organiser une vraie sépulture. Et puis, de retour des États-Unis, les Bleus se préparent à changer d'entraîneur avec un nom sur tout les lèvres, Zinedine Zidane.
1: Les pompiers luttent toujours contre les flammes dans le Var.
2: À Tarado et aux Arcs, dans l'arrière-pays de Saint-Tropez, 200 hectares déjà parcourus par cet incendie qui ne progresse plus sans être tout à fait fixé. 4 maisons sont totalement détruites, 10 sont endommagées. Christelle Marquez,

0: Vous êtes pour ici Provence, sur les hauteurs des Arcs, à flanc de colline, dans la zone la plus touchée par les flammes.
1: Oui, des arbres calcinés, de la végétation complètement brûlée, des boîtiers de compteurs d'eau complètement fondus. Tout ça témoigne de la violence de cet incendie qui a ravagé une partie du plateau juste avant d'emprunter la colline. Les maisons ont été épargnées dans ce secteur, non pas par miracle, hein, évidemment, mais par le travail acharné des pompiers hier et toute la nuit pour éviter les reprises. Ça fait mal au cœur, témoigne une habitante qui a dû évacuer sa maison et qui est revenue ce matin. Tous disent la même chose. On a vu une grosse fumée blanche et puis d'un coup, c'était sur nous. Il a fallu partir très, très vite. Des signes qui ont donc retrouvé leur maison noircie à certains endroits pour certains, mais en tout cas debout et intacte à l'intérieur. Les jardins en revanche sont tout noirs, une voiture a même été entièrement calcinée et sur place les pompiers sont donc encore présents pour éviter des reprises. Le vent souffle très légèrement pour le moment, mais il faut évidemment terrasser les foyers pour évidemment éviter d'éventuelles reprises.
0: Et Christelle Marquez, conséquence de ce feu, le trafic des trains est toujours très perturbé entre Marseille et Nice, avec jusqu'à 6 heures de retard. Vigilance maximale dans ces départements du pourtour méditerranéen, du l'Hérault au Var ainsi qu'en Corse. Ils sont 6 maintenus en vigilance orange canicule. Des incendies particulièrement dévastateurs cet été, près de 40 000 hectares de végétation brûlée selon les chiffres avancés ce matin par Laurent Nunez, le ministre de l'Intérieur, qui indique que 111 personnes ont été arrêtées après ces départs de feu. Le feu, toujours actif au pied du pic du Midi dans les Hautes-Pyrénées, où un hélicoptère bombardier d'eau est en train d'action ce matin pour lutter contre les flammes attisées par le vent. En Haute-Corse, deux feux sont aussi toujours actifs dans des secteurs escarpés. Et au nord de la Loire aussi, les incendies se font plus virulents. Tout près de Saint-Nazaire, à Trignac, il a fallu 6 heures hier soir pour maîtriser le brasier à la progression fulgurante. Parti d'un champ, les flammes sont très vite arrivées dans une zone résidentielle où les habitants ont été pris de court. À Gérard Mohamed, vous étiez à leur côté au moment de l'évacuation.
2: Il n'y a pas le choix.
3: Les flammes se rapprochent dangereusement des maisons, alors il faut agir vite.
4: Vous habitez où vous? Juste là? Ouais. Bah, du coup, vous prenez juste de quoi voir, ok, ouais. Et puis vous allez là-bas, d'accord?
3: Là, un couple en panique se rue vers sa voiture, un enfant dans les bras du papa, le chat dans ceux de la maman. Quand Jean-Michel, lui, reste debout à Gare, sa maison est juste à côté du champ en feu.
5: La maison, elle est très légèrement brûlée, impactée. Les gouttières ont fondu, mais globalement, la maison a été sauvée par les pompiers. Mais par contre, tout ce qui est derrière, la voiture, les haies, tout ça a complètement brûlé.
3: Didier, lui, descend de son appartement.
6: Mais j'étais en train de regarder la télé, le Tour de France. Il y a quelqu'un qui fait des grillades, c'était rempli de fumée. On ne voyait plus rien, plus rien, plus rien. Là, c'était tout noir, tout noir. Ça fait peur.
3: S'il est prêt à quitter les lieux, sa voisine, elle, hésite encore.
7: Il y en a qui disent qu'il faut qu'on quitte les lieux, là, dans 10 minutes. Ah non, on va aller où?
3: À la salle des fêtes de Trignac, où les équipes de la Croix-Rouge accueillent les évacués.
8: Bah là, on est tous du même immeuble. On est partis tous en voiture, on s'est suivis, puis on est arrivés là, quoi. Oui, on espère rentrer chez nous, même qu'il est 1h, 2h du matin, c'est pas grave, mais du moment qu'on rentre chez nous, quoi.
3: Finalement, personne n'a dormi sur place cette nuit. Certains habitants ont pu regagner leur domicile. D'autres sont relogés à l'hôtel.
0: À Gérard Mohamed pour ici Loire-Océan.
9: D'abord, il y a eu un son.
10: Après les aveux de Cédric Jubilard, une nouvelle désillusion pour les proches de son ex-épouse Delphine.
0: Les ossements retrouvés jeudi dernier dans le Tarn sont bien ceux de l'infirmière, mais les 6 années passées depuis sa disparition rendent impossible la tenue d'une sépulture. À nouveau, l'avocat de l'oncle et de la tante de Delphine, Ossagel, regrette le tempo imposé par Cédric Jubilard, la reconnaissance du meurtre, l'indication du terrain utilisé pour faire disparaître la dépouille de son ex-compagne. Tout cela, 2 mois avant la tenue du procès en appel, suscite beaucoup de colère, d'après Maître Mourad Batik.
9: D'abord, il y a eu un sentiment de soulagement. Nous pensions effectivement pouvoir offrir à Delphine une sépulture, pouvoir offrir à ses proches la capacité de pleurer, de parler à Delphine sur une tombe, comme cela est de coutume dès lors que quelqu'un est mort. Et finalement, on comprend aujourd'hui qu'on ne retrouvera jamais le corps de Delphine, que l'on devra se contenter de 2 fémurs, et donc évidemment un grand sentiment de colère. On a très peu de parties du corps de Delphine aujourd'hui, et donc on devra se contenter de cela d'un point de vue technique et scientifique, et donc il va falloir combler ces lacunes par la version ou les versions que voudra bien nous donner Cédric Jubilard, dont on sait que la vérité lui est une notion très éloignée, pour ne pas dire qu'il se noie quotidiennement dans des mensonges, dans de la manipulation, dans une forme de perversion. Et donc évidemment, ça va rendre une toute forme de vérité tout à fait complexe, pour ne pas dire complètement inatteignable.
0: Mourad Batik, l'avocat d'une partie de la famille de Delphine Ossagel, et malgré les les récentes révélations. Lui espère que le nouveau procès se tiendra bien à partir du 21 septembre prochain. Le maintien ou le report sera décidé avant la fin de la semaine, précise ce midi la première présidente de la Cour d'appel de Toulouse.
10: Et avant le vote de la loi d'urgence agricole, une dernière réunion à Matignon.
0: Sébastien Lecornu réunit dans une heure les ministres concernés et les chefs du groupe du socle commun, du Modem au LR, en passant par Gabriel Attal, le leader d'Ensemble pour la République, dont le parti est divisé à l'image du gouvernement. En cause, le doublement des capacités de retenue d'eau, mais surtout le retour de deux pesticides interdits, et notamment l'acétamipride. Édouard Marguier.
11: Le texte prévoit le retour sous condition de ce puissant insecticide de la famille des néonicotinoïdes, ces produits phytosanitaires dits tueurs d'abeilles. L'acétamipride est interdite en France depuis 8 ans, mais toujours autorisée ailleurs en Europe. Les agriculteurs et notamment les producteurs de noisettes dénoncent régulièrement une concurrence déloyale. C'est d'ailleurs pourquoi le sénateur Laurent Duplomb l'a ajouté dans ce projet de loi d'urgence agricole après une première tentative l'été dernier, censurée par le Conseil constitutionnel. Une pétition avait recueilli la signature de plus de 2 millions d'opposants. Pour la ministre de la Transition écologique, le sujet crispe. Monique Barbu se dit contre le retour de l'acétamipride, ce qui n'est pas le cas de sa collègue à l'agriculture, Annie Genevard, qui appelle les députés à voter ce texte qui répond aux préoccupations des agriculteurs. Elle souligne que l'ANSES, l'Agence de sécurité sanitaire, aura le dernier mot. Pour elle, le débat sur les pesticides est devenu émotionnel.
0: Et avant le vote de ce projet de loi prévu ce soir à 21h30, une manifestation est organisée près de l'Assemblée nationale à 18h en face des Invalides à Paris. Parmi les opposants au texte, Manuel Bompard, le coordinateur de la France Insoumise, appelle lui à développer les alternatives à ces pesticides.
12: Le problème, c'est que plus vous restez enfermé dans un modèle de l'utilisation de la chimie et notamment de ces pesticides dangereux, et moins vous favorisez le développement de ces alternatives. Donc qu'il y ait des filières qui soient dans la difficulté, je pense que personne ne le conteste, mais précisément, il faut les accompagner pour pouvoir utiliser des produits qui ne sont pas des produits dangereux pour la santé.
0: Avec un autre enjeu, la concurrence entre les règles en vigueur en France et dans le reste des pays européens.
10: 13h08, les Espagnols ramènent la Coupe du Monde de foot à la maison.
0: Deuxième étoile sur le maillot de La Roja, qui a détrôné hier soir l'Argentine. Les joueurs espagnols attendus par une marée humaine dans les rues de Madrid, ils sont justement en ce moment en train d'atterrir. Une nuit de fête en Espagne qui a viré au drame où un adolescent de 13 ans est décédé lors des célébrations à Ciudad Rodrigo près de Salamanque, dans l'ouest du pays. Côté français, le goût amer de la médaille en chocolat laisse place à l'après et à ce possible, très probable même, passage de relais entre Didier Deschamps et un certain Zinedine Zidane au poste de sélectionneur. C'est un secret de polichinelle autour de l'ancien numéro 10 des Bleus, libre depuis son départ du Real Madrid en 2021. Son arrivée à Clairefontaine devrait maintenant être rapidement officialisée, Julien Froment.
13: Le calendrier s'annonce chargé pour Zinedine Zidane. Son staff technique à peine constitué, l'ex-meneur de jeu des Bleus, va entrer dans le vif du sujet mi-septembre avec sa toute première liste. On pourra déjà voir dans quelle direction il veut mener l'équipe de France. Et puis, en l'espace de 15 jours, à la fin du mois, 4 tests, 4 matchs de Ligue des Nations, avec pour sa grande première, le 25 septembre, un déplacement compliqué en Turquie, dans la banlieue lointaine d'Istanbul, à Izmit. Ça, c'est pour son premier match. 3 jours plus tard, nouveau déplacement en Belgique. Cette fois-ci, mais la date à retenir, c'est celle du 2 octobre. Les retrouvailles avec le public français, avec le Stade de France, face à une vieille connaissance, l'Italie, qui lui aura causé tant de bonheur et tant de tourments dans sa carrière de joueur. La finale de l'Euro 2000 pour les bons souvenirs, la finale de la Coupe du Monde 2006 pour les moins bons. Et déjà, un objectif clair, gagner, tel est son destin et celui de l'équipe de France.
0: Julien Froment, deuxième journée de repos pour le peloton du Tour de France, avec une escale en Haute-Savoie, avant un contre-la-montre en individuel. Demain entre Évian et Thonon-les-Bains.
10: Merci Valentin Bertrand. Prochain rendez-vous avec vous, avec l'info à 14h. Aujourd'hui donc, le Tour de France est en repos en Haute-Savoie. C'est l'occasion parfaite pour partir en escapade dans quelques instants à Thonon-les-Bains avec un épisode de notre podcast Partir sur votre radio ici.
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10: Et si on s'évadait un petit peu maintenant, que vous soyez en vacances ou au travail, tout cet été, je vous emmène en escapade à travers la France. Et aujourd'hui, direction la Haute-Savoie, à la découverte de Thonon-les-Bains sur votre radio ICI.
22: Thonon-les-Bains, c'est le lac Léman, ses spots de baignade, ses thermes et sa proximité avec la Suisse. C'est un décor de carte postale qui fait sensation depuis des siècles. D'ailleurs, au Moyen-Âge, les ducs de Savoie venaient déjà ici se ressourcer. Ils en ont fait leur résidence, le château de Ripaille, que l'on peut visiter aujourd'hui. Entre la forêt qui entoure le domaine, le lac et les montagnes, c'est l'endroit rêvé pour prendre du recul loin de l'agitation. J'aime cette déconnexion et c'est ce que je recherche en venant ici. Et plutôt que de suivre les touristes, j'ai envie de vous emmener à la rencontre des habitants les plus discrets de la région du Chablais. Ceux que l'on croise en pleine nature, sans toujours les voir, et croyez-moi, certains ont des dents plutôt impressionnantes. Et à la fin de cet épisode, vous saurez pourquoi un animal des rivières s'est longtemps retrouvé dans nos flacons de parfum. Je m'appelle Garance Rouvredi, je suis animatrice dans le réseau ICI. Dès que je reviens à Thonon-les-Bains, j'ai l'impression de retrouver un morceau de mon enfance. Je revois ces longues journées d'été, les heures passées dehors à courir pieds nus, à construire des cabanes dans les arbres. J'avais l'impression d'être dans une bulle, dans un endroit où il n'y avait ni urgence, ni montre, juste l'envie de profiter et d'être plus près de la nature et des animaux. Bienvenue dans Partir, Thonon-les-Bains, les animaux cachés du Léman. Notre point de départ, c'est le port de Thonon. Devant nous, les eaux turquoises du Léman brillent sous le soleil. Au loin, les montagnes semblent plonger dans l'eau. Et juste en face, c'est déjà la Suisse. Elle paraît tellement proche qu'on a presque l'impression de pouvoir la rejoindre à la nage. Quelques bateaux de pêche rappellent qu'on vient encore y chercher la ferra, l'omble chevalier et la perche. Trois poissons emblématiques du Léman. Pour goûter à ces spécialités, pas besoin d'aller bien loin. Depuis le port, il suffit de traverser la route et en moins de 2 minutes, nous voilà au pied du funiculaire de Thonon, devant le restaurant Le Patio Côté Lac. Une fois installé en terrasse, face au Léman, les filets de perche et la ferra se disputent la vedette. Pour une fois, quand un restaurant parle de circuit court, difficile de faire mieux. En avançant le long des quais, on arrive devant la capitainerie, là où de nombreux voiliers sont amarrés. Difficile d'imaginer qu'avant d'être un lieu dédié à la plaisance, le Léman était une véritable route commerciale où circulaient chaque jour pêcheurs, voyageurs et marchandises entre la France et la Suisse. On quitte maintenant la capitainerie et on continue de longer le lac en s'éloignant progressivement du port. Les voiles se hissent doucement à l'horizon sur les mâts tandis que les écoles de voile initient petits et grands à la navigation. Il faut dire qu'avec ses près de 73 km de long et ses 14 km de large, le Léman a presque des airs de mer intérieure. Quelques minutes plus loin sur notre droite, une grande aire de jeu en bois attire les familles. On regarde un peu plus loin. Et là, la silhouette de la piscine extérieure de Thonon-les-Bains se dessine peu à peu devant vous. Elle est ouverte tous les jours de l'été de 9h30 à 20h et elle vous offre l'une des plus belles vues sur le lac. Alors, petit conseil, c'est comme à la piscine municipale, laissez votre short de bain au vestiaire. Ici, c'est maillot en matière lycra obligatoire. Si vous avez le temps, attrapez une glace dans l'un des petits stands installés le long de la promenade et restez jusqu'au coucher du soleil. Oui, à cette heure-là, les montagnes prennent des teintes rosées, les derniers voiliers regagnent le port et le Léman se transforme peu à peu en un immense miroir doré. Mais je vous ai promis de vous faire découvrir les animaux de la région. On quitte le port de Thonon et ses poissons, on traverse une zone industrielle en voiture et 10 minutes plus tard à peine, nous voilà en plein milieu de la nature.
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22: On entre maintenant dans la réserve naturelle du Delta de la Drance. Après une dizaine de minutes de marche depuis le parking, nous voilà face à l'étang de Saint-Dizier, l'un des meilleurs points d'observation de la réserve. Devant nous, les roselières frémissent au vent et les oiseaux vont et viennent au-dessus de l'eau. Entre la rivière, le lac et les zones humides, c'est un véritable refuge pour la faune sauvage. Quand on découvre toute la vie qui se cache ici, on comprend pourquoi l'ornithologue suisse Paul Géroudet s'est battu pendant des années pour protéger cet endroit, jusqu'à ce que la réserve soit créée en 1980. Premier conseil avant même de commencer la balade, ne vous laissez pas impressionner par le côté sauvage des lieux. La réserve est en réalité très facile d'accès. Comptez une dizaine de minutes en voiture depuis le port de Thonon, un quart d'heure à vélo et une heure à pied. Et bonne nouvelle, pas besoin de sortir le portefeuille. Le parking est gratuit, tout comme l'accès à la réserve. Autre conseil avant de partir, prévoyez un pantalon long et un spray anti-moustique. Oui, ici avec les zones humides, les moustiques profitent de la réserve tout autant que les visiteurs. Évitez aussi le parfum et les vêtements trop voyants. Les animaux repèrent rapidement les odeurs inhabituelles et les couleurs qui ressortent du paysage. Si je vous ai amené ici, c'est parce que c'est l'un des rares endroits où j'ai vraiment l'impression que la nature a gardé le contrôle. Entre les souvenirs de rafting sur la Drance et cette nature sauvage qui reprend ses droits, j'ai toujours eu l'impression qu'il s'y passait quelque chose d'un peu magique. Et puis, il suffit de tendre l'oreille. Derrière nous, un véritable concert digne du Stade de France est donné par les oiseaux. Certains sont installés toute l'année, d'autres ne font que passer le temps d'une migration.
1: Le grand cormoran, c'est eux qu'on entend là actuellement en fond sonore.
22: Pour mettre un nom sur chaque chanteur, j'ai demandé de l'aide à Rémi Dolk, technicien de la réserve et manifestement chef d'orchestre du concert du jour.
1: Pour la petite histoire, le grand cormoran ne nichait pas sur la réserve naturelle jusqu'au jour où les pêcheurs ont mis la réserve naturelle en réserve de pêche. Du jour où on a laissé un peu de tranquillité, eh ben, ils se sont installés assez rapidement. Un petit peu comme lors du Covid, où on s'est aperçu que dès qu'on laissait des zones tranquilles, la faune revenait. Ben là, c'est un peu le même principe.
22: On s'éloigne de l'observatoire des oiseaux pour emprunter un petit sentier en direction de la Drance. 5 minutes de marche plus tard, nous voilà à l'embouchure du Delta, là où la rivière termine son voyage et rencontre le Léman. Et si vous regardez bien à la surface de l'eau, par endroits, les vagues remontent à contre-courant, comme si le lac et la rivière se livraient un bras de fer permanent. C'est ici que les truites remontent la Drance pour se reproduire. Et finalement, ce bras de fer résume assez bien l'esprit des lieux. Tout autour, les villes, les routes et les aménagements ont gagné du terrain. Mais ici, la nature résiste encore et continue d'imposer ses propres règles. Et parmi les habitants les plus impressionnants des lieux, il y a justement la truite.
1: C'est une truite fario, la truite classique des rivières, qui ici se comporte un petit peu comme le saumon, c'est-à-dire qu'elle va naître en rivière et elle va grandir dans le Léman. Comme il y a plus à manger, voilà, c'est des truites qui prennent des dimensions assez importantes, avec des records à 1m20.
22: D'ailleurs, j'ai encore un petit conseil pour vous. Choisissez bien votre heure de visite. Parce que si vous aimez les oiseaux, il faut se lever tôt. Et si vous préférez les gros mammifères, rendez-vous en début de soirée. Le bâtisseur de la rivière commence à pointer le bout de son nez. On parle bien évidemment du castor. Avec ses dents orange qui raillent littéralement le parquet et sa passion pour les arbres, c'est un peu le bûcheron officiel de la réserve à ne pas louper. Toujours à l'embouchure du Delta de la Drance et du Léman, en regardant un peu plus près l'eau, on tombe sur son frigo. Des branches rongées et stockées dans l'eau. Pour nous, c'est un tas de bois. Pour lui, c'est le rayon frais du supermarché.
1: Un castor adulte, ça mesure 1m10 à 1m20 du bout du nez au bout de la queue. Et ça pèse entre 20 et 30 kilos. C'est vraiment une grosse bête. Voilà. Qui est relativement discrète. Parce qu'elle passe le plus clair de son temps dans l'eau. D'ailleurs, la branche, là, on l'a retrouvée vraiment juste en bord. Souvent, hein, ce qu'il fait, c'est que c'est très pâteau sur le sol. Parce que ça a des palmes. Donc on a tous essayé un jour de courir avec des palmes, c'est pas ce qu'il y a de mieux. Par contre, dans l'eau, il est hyper rapide. Hein. Il peut faire du 15-20 km/h en pointe sans aucun problème.
22: Autant dire que dans la chaîne alimentaire, il partait avec une longueur d'avance. Pourtant, il a bien failli disparaître de nos rivières.
1: Il a été chassé pour la fourrure. Il a un poil de jarre qui est très long et imperméable. Et surtout, ce qui a intéressé les fourreurs, c'est le poil de bourre qui est très fin et extrêmement dense, avec lequel on faisait des feutres. On faisait des chapeaux, tricornes, bicornes, haute forme, tout ça, c'était fait en feutre de castor. Et puis, il a été chassé pour le musc, parce qu'il sécrète un produit qui s'appelle le castoreum. Et lui, il sécrète un musc qui lui permet de fixer l'odeur du castoreum pour marquer son territoire.
22: Et oui, je vous avais dit au début de l'épisode qu'autrefois, on retrouvait un animal de nos rivières dans nos parfums. Les parfumeurs utilisaient le musc du castor pour fixer les odeurs. Heureusement, aujourd'hui, les muscs de synthèse ont remplacé cette pratique et les castors peuvent se consacrer à des activités bien plus importantes, construire des barrages et grignoter des arbres. Avant de terminer notre balade, si vous aimez les sensations fortes, je vous propose de faire comme les truites du Léman, remonter la Drance. Une dizaine de minutes plus haut, on retrouve la base de rafting Evolution 2. On peut cette fois redescendre la rivière au cœur des rapides et des eaux vives. Et si ça ne suffit pas à faire monter l'adrénaline en vous, il reste encore l'hydrospeed, le canocraft et quelques autres façons de se laisser porter par la Drance. Si vous avez encore un peu de temps devant vous, si votre week-end n'est pas terminé, j'ai une dernière idée pour vous. Une balade peu commune autour de Thonon-les-Bains, avec un animal qui, pour le coup, se laisse approcher. Direction Thonon-les-Mémises, c'est à 30 minutes en voiture.
2: On va aller équiper notre petit gigolo pour partir faire cette petite balade. Viens, mon petit.
22: On est maintenant à la ferme des Gentilles Ânes, à Thonon-les-Mémises, avec Benjamin Servoz, le gérant. Il propose toute l'année des balades à dos d'âne au cœur des montagnes du Chablais. Ici, on marche au rythme des animaux. Un rythme qui invite à ralentir, à regarder autour de soi et à profiter du paysage. Que l'on soit en famille, sportif du dimanche ou simplement à la recherche d'une sortie nature, tout le monde peut participer. Et avant de partir à l'aventure, on prépare les compagnons du jour. Pendant qu'on les brosse, difficile de ne pas lever les yeux vers les sommets qui nous entourent et le Léman qui apparaît au loin.
2: Quel calme.
4: Un peu plus fort,
2: ou...
4: Je suis apaisée.
2: Ouais, le contact avec l'âne est toujours un moment très très très paisible.
22: Les ânes ne servent pas seulement à accompagner les randonnées. Ici, ils participent aussi à des activités de médiation. Leur calme, leur patience et leur douceur ont un effet anti-stress. C'est thérapeutique.
2: Et ils savent se mettre vraiment au niveau de la personne qui est là à côté. Et ils vont adapter leur comportement, notamment avec des enfants autistes, des enfants TDAH ou parfois des enfants qui en ont besoin. Allez, Garance, quand vous êtes prête, on peut y aller.
4: Allez, on est parti. Tu viens avec nous, gigolo ?
22: Et si je vous disais que ma dernière recommandation consiste à passer la nuit avec Igor ou Gigolo, ou pourquoi pas les deux d'ailleurs ? Deux des vedettes de la ferme des Gentilles Ânes, avec qui l'on peut partir en randonnée et même bivouaquer en pleine nature. Pendant la journée, ils portent une partie des sacs et le soir, ils deviennent les colocataires les plus silencieux du Chablais. Si l'idée d'une nuit sous les étoiles vous paraît un peu ambitieuse, il est aussi possible de partir simplement à la demi-journée ou à la journée, comptez à partir de 50 euros la demi-journée et 70 euros la journée. Entre le ciel étoilé, le réveil face aux montagnes et Thonon-les-Bains avec son lac pour se ressourcer, je vous garantis un séjour magique. Mais ça, vous le découvrirez quand vous viendrez.
10: 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Demain, on partira ensemble à Évian avec son architecture thermale de la Belle Époque. Allez, restez avec nous dans moins de 5 minutes. Le Tour de France, séjour de repos ce lundi. Cela ne nous empêchera pas de nous plonger dans l'ambiance. Mais d'abord, place à la musique avec un titre de Michel Polnareff. Vous aurez reconnu, on ira tous au paradis sur votre radio ici.

0: Paul de Jean-Vaud Abadi. On ira tous au paradis. Michel Polnareff, merci de passer ce début d'après-midi avec nous. Je vous retrouve demain à partir de midi pour les meilleurs moments d'Au Taquet avec Valérie Damidot et Eric Bastien. Et je vous laisse maintenant avec le Tour de France. Oui, même en ce jour de repos en Haute-Savoie, nous avons le droit de profiter de l'ambiance de la course sur votre radio ici, radio officielle du Tour de France 2026. À demain.
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2: Si vous deviez tricher sur le Tour de France, comment feriez-vous? Un moteur dans le vélo? Trop évident. Le dopage? Un peu trop classique? Non. Pensez plus grand. Pourquoi pas saboter les vélos de vos adversaires ou bien abandonner votre bicyclette pour un moyen de transport plus rapide? Petit tour d'horizon de la triche d'antan sur le Tour de France. Il n'aura pas fallu attendre longtemps avant que la grande boucle ne devienne victime de son succès et que la triche se multiplie. Dès la deuxième édition, nous sommes en 1904, des coquins tentent de berner l'organisation. À l'époque, le parcours n'est pas surveillé, les étapes partent le soir. Certains profitent donc de l'obscurité pour monter dans des voitures. C'est le cas de Maurice Garin, premier vainqueur du Tour de France, qui se cache sous la bâche de l'automobile de sa maison de cycle. D'autres vont encore plus loin et prennent le train. Les fiefés tricheurs sont pris par la patrouille et exclus. Lucien Potier, deuxième du premier Tour de France, est même radié à vie de l'épreuve. Niveau triche, les premiers Tours de France offrent aussi des affaires d'intimidation, d'agression par des supporters ou encore de sabotage. En 1937, le Français Roger Lapébi chute à l'échauffement. Son guidon avait été scié, une mésaventure qui ne l'empêchera pas de remporter le Tour quelques jours plus tard. Et puis, il y a les filous. Jean Robic, vainqueur du Tour 1947, est trop léger sur son vélo. Il perd du temps en descente face à ses adversaires. Qu'à cela ne tienne, il intervertit ses bidons en haut du col et récupère des gourdes lestées de plomb. Une triche bien mal préparée, son vélo n'a plus le même centre de gravité. Surpris, il va chuter au premier virage.
3: Aïe, attention Philippe, le parapluie.
2: Mieux orchestrée et peut-être déterminante pour la victoire finale en 1963, Jacques Anquetil contourne une règle, interdiction de changer de vélo au pied d'un col. Son mécano va couper un câble de frein. Cette fois, il faut impérativement changer de matériel. Voilà Anquetil reparti sur un vélo plus léger, de quoi gagner de précieuses secondes et empocher le quatrième de ses 5 Tours de France.
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5: Et voilà quelques rendez-vous fort sympathiques pour cet été à Volvic. Durant tout l'été, justement, l'atelier Cœur de Pierre organise les mardis de l'émaillage. C'est la possibilité de s'initier à l'émaillage entre 14h et 17h. Il faut bien sûr réserver. L'atelier est facturé une quarantaine d'euros. Toutes les infos auprès de l'atelier Cœur de Pierre à Volvic. Et puis on danse également le mardi après-midi. C'est du côté de Vichy. Danseurs confirmés ou simple curieux, rendez-vous les mardis sur la belle piste de danse circulaire du kiosque de la source de l'hôpital. Bien entendu, on a rendez-vous ce mardi, c'est avec Jérôme et son orchestre, si jamais le temps est défavorable. On se replie du côté de la halle des sources, mais a priori il va faire beau. Donc ça va gâcher demain à Vichy, ça c'est certain. Puis n'oubliez pas les Frénésies d'Orion, c'est ce mercredi. On a rendez-vous avec Stilto, c'est au Pré-Madame, à partir de 20h. Et on va passer encore une fois une très très belle soirée du côté d'Orion.
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0: Fatty, Cookie Dingler, Femme Libérée. Le titre a été numéro 1 des ventes pendant 5 semaines à l'automne 84 et c'est toujours un plaisir de le réécouter ensemble. Bienvenue à tous, c'est Fabien Hémot. On passe l'après-midi ensemble. Info locale, musique, bonne humeur. On s'occupe de tous les amis. En cette période estivale, vous allez peut-être aller à la plage. Alors n'oubliez pas, casquette, chapeau, parasol. Et surtout, on se protège la peau. Allez, écran total pour tout le monde. C'est ma tournée et celle de Benjamin Biolay. Bel après-midi.
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1: Ah, mon petit bonheur, moi, c'était toujours d'avoir des concerts à venir, comme quand on prévoit des vacances. Ah, c'était un truc de fou, c'est peut-être pour ça que je fais ce métier. C'est que moi, quand je rentrais, alors c'était à la Maison des Sports à l'époque, j'étais presque tremblant de désir et de plaisir d'aller assister à un truc où j'aurais du gros son, où j'allais vivre un truc assez fort. Avec l'artiste, avec les musiciens, où ça allait jouer vraiment fort, et que ça allait pénétrer dans le corps comme ça. Je me souviens justement de presque trembler de plaisir. Ce qui est rigolo surtout, c'est d'avoir eu des artistes que j'ai pu programmer aujourd'hui dans mon métier. J'ai des souvenirs incroyables d'avoir eu, par exemple, Michel Jonas. Un des premiers concerts de Michel Jonas que j'ai vu, c'était la fameuse histoire Mister Swing. C'était une énorme claque. Le spectacle n'a jamais été filmé ou enregistré complètement parce que il partait des fois sur un quart d'heure de sketch au milieu. Et moi, sur ce concert-là, par exemple, j'ai ri, j'ai pleuré. C'était juste incroyable. Mais aussi des concerts de Véronique Sanson que j'ai eu la chance d'accueillir l'année dernière. Donc là, c'est le deuxième grand bonheur, c'est qu'après des années après, pouvoir les programmer, ça a été Morane aussi, bien sûr, ça a été Coq Robin, parce qu'après j'ai eu un autre bonheur assez curieux, c'est d'avoir Laurent Boucrier, votre animateur, qui m'appelle en imitant Coq Robin, ce qui n'est pas le nom du chanteur, puisque c'est Peter Kingsbury, le chanteur, et Coq Robin, c'est juste le nom du groupe. Mais il m'appelait avec un accent anglais en m'insultant. « Hey, hello, Coq Robin !»«
2: Salut Hervé, c'est Coq Robin à l'appareil, j'espère que tu vas bien !»«
3: Oh, it's getting cold !»
1: C'est le côté des fois un peu vicieux d'en faire son métier, c'est que forcément le plaisir, il est peut-être moins fort, moins là souvent. Mais cela dit, il y a un petit plaisir des fois, c'est de pas s'y attendre et d'être attrapé par ce qui se passe sur scène. Tout d'un coup, de retrouver un plaisir, d'avoir les poils qui se lèvent par exemple tout d'un coup, d'avoir une émotion qui vient vous saisir d'un coup. Et ça, c'est des vrais pieds, ouais.
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0: C'était Vanessa Paradis sur votre radio ici. Et maintenant, on écoute Jean-Jacques Goldman. Jean-Jacques Goldman qui est peut-être en vacances en France. Il y a quelques années, il avait loué, souvenez-vous, un Airbnb dans le Finistère incognito avec sa femme. Enfin, incognito. L'histoire avait fait quand même le tour des réseaux sociaux à l'époque, car la propriétaire du logement l'avait reconnu après son départ et avait posté les photos sur les réseaux. Donc, ouvrez l'œil et le bon, votre voisin de vacances, c'est peut-être Jean-Jacques Goldman qu'on écoute maintenant avec Comme toi.
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1: Merci pour votre fidélité à votre radio ici. Il est 14h. 14h, c'est l'heure de retrouver toute l'info en France et dans le monde en 90 secondes avec Valentin Bertrand.
2: Pour ou contre la loi d'urgence agricole, le gouvernement et ses alliés, les partis du socle commun à la recherche d'un compromis. Une réunion débute en ce moment à Matignon autour de Sébastien Lecornu. Parmi les points les plus controversés, le doublement du volume d'eau retenu dans des bassines, mais surtout le retour de deux pesticides interdits de la famille des néonicotinoïdes, dangereux pour les abeilles. L'ultime vote des députés est attendu ce soir. 4 maisons totalement détruites, une dizaine endommagées. C'est le premier bilan de l'incendie en cours depuis hier après-midi aux Arcs et à Tarado dans le Var. 200 hectares parcourus par les flammes. Elles ne progressent plus sans être tout à fait fixées. Au pied du pic du Midi, un hélicoptère bombardier d'eau est entré en action depuis ce matin pour lutter contre une reprise de feu attisée par le vent. Un incendie sur 100 hectares débuté il y a 12 jours et depuis toujours pas maîtrisé. De quoi rendre cet été 2026 encore un peu plus dévastateur qu'il ne l'est déjà. Près de 40 000 hectares parcourus par les flammes à la mi-juillet, comme l'a indiqué ce matin le ministre de l'Intérieur, Laurent Nunez. Le procès en appel de Cédric Jubilard pourra-t-il avoir lieu dans 2 mois? La cour d'appel de Toulouse doit trancher cette semaine, après le récent passage aux aveux de l'ouvrier plaquiste et la découverte de la dépouille de son ex-épouse Delphine Ossaguel, 6 ans après sa disparition. Et puis ils sont attendus par une marée humaine, rouge et jaune, les joueurs espagnols de retour au pays avec la Coupe du Monde de foot entre leurs main reprise à l'Argentine. Hier soir, leur avion doit atterrir à Madrid dans une petite demi-heure

0: maintenant.
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2: Même ceux qui ne suivent pas le Tour de France connaissent son incarnation, le maillot jaune. Pourtant, il n'a pas toujours existé. Il a fallu attendre 1919, 16 ans après la création du Tour de France, pour voir l'arrivée du maillot distinctif pour le leader. Pourquoi jaune? Eh bien, en référence à la couleur des pages de l'Auto, le journal qui organise la course. C'est le Français Eugène Christophe qui l'endosse pour la première fois. Nous sommes le 19 juillet 1919, au départ de la 11e étape à Grenoble. Depuis, le maillot jaune est devenu un mythe. C'est le Belge Eddy Merckx, quintuple vainqueur de l'épreuve, qui cumule le plus de jours en jaune, 111. C'est un tel symbole, ce maillot jaune, qu'il a été adopté par une bonne dizaine d'autres courses en France, sur Paris-Nice et le Critérium du Dauphiné, mais aussi partout dans le monde, en Californie, en Pologne ou encore en Australie. Bref, le maillot jaune du Tour de France, c'est le Graal pour les coureurs, synonyme de gloire, qu'il soit remporté à Paris ou juste porté le temps d'une étape. Il suffit de le revêtir pour entrer dans l'histoire du cyclisme.
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4: C'est un lundi au soleil qui nous est promis par Météo France, que ce soit en plaine ou en montagne, avec quelques nuages en montagne pour cet après-midi, mais des températures très agréables. Clermont, Rion, Cournon, Issoire, Montluçon, Brioude, Thiers, on est sur une trentaine de degrés. Aurillac et Vichy, 33, Ambert et Saint-Flour, 29, et en montagne, 21 degrés, c'est quand même pas mal, on est loin de la canicule, mais il fait beau, il fait chaud, on en profite, c'est l'été. Demain, de nouveau une belle journée, 15 à 27 degrés attendus en plaine, 10 à 19 degrés en altitude, et puis jusqu'à dimanche, notez-le, c'est du soleil, 15 à 30 en plaine, 11 à 25 degrés en montagne.
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0: C'était Jimmy Cliff avec Reggae Night sur votre radio ici. Bienvenue à tous, si vous nous rejoignez, c'est Fabien Hémeau. Je suis avec vous toute l'après-midi en cette période estivale. Soyez prudents sur les routes, les amis, car je sais que le français est assez impulsif au volant. Oui, oui, la preuve, j'ai avec moi le top 3 des comportements les plus agressifs sur la route. En troisième place, 29% des Français reconnaissent coller volontairement le véhicule d'un conducteur qui les énerve. Ça, c'est pas cool, les amis. Ensuite, 51% klaxonnent de façon intempestive. Et sur la première marche du podium, 62% des Français disent injurier un autre conducteur. 62%, moi j'aurais dit plus, hein, perso. Bref, détendez-vous, c'est l'été. Et pour calmer tout le monde, on écoute tout de suite trois chansons françaises à la suite. Le duo Marc Lavoine, Catherine Ringer, Gaëtan Roussel et tout de suite Véronique Sanson.
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0: C'était Marc Lavoine, Catherine Ringer. Qu'est-ce que t'es belle. Oh, merci, j'adore les compliments. Merci de passer votre lundi 20 juillet avec nous aujourd'hui. Pas de Tour de France, nos coureurs se reposent en Haute-Savoie. En revanche, pas de repos pour nos journalistes, car ici, c'est la radio officielle du Tour.
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2: Peut-être n'êtes-vous pas très branché vélo, mais vous vous rendez tout de même sur les routes du Tour de France tous les étés pour voir passer la caravane. Et connaissez-vous son histoire? La caravane publicitaire du Tour de France voit le jour en 1930. Henri Desgranges cherche des fonds pour financer la course. Il vient alors de supprimer les équipes de marque au profit d'équipes nationales. Le directeur du Tour va donc finalement accepter la présence de véhicules publicitaires à l'avant de la course contre un petit billet. Parmi les premières marques qui participent, on retrouvera la Vache qui rit. Dès les premières années, on distribue des centaines de milliers de tablettes de chocolat et bientôt des petits objets avec les noms et logos de marque font leur apparition. Ricard est pionnier en la matière et vient distribuer casquettes et cendriers. Sur la caravane, bientôt, on va aussi retrouver des stars. Joséphine Baker vient promouvoir la banane française. Ricard toujours fait participer Tino Rossi, Charles Trenet, puis Annie Cordy. Là, on est dans les années 60. Et la caravane du Tour sera aussi la scène de l'icône Yvette Horner et de son accordéon. D'abord pour Calore, puis la Suze. Installée sur le toit d'une de chevaux, elle anime la caravane tout au long de l'étape. Plus on avance dans le temps, plus cette caravane grossit. On dépasse la centaine de véhicules dans les années 70. De plus en plus, les marques se distinguent par des couleurs flashy, des chars de plus en plus impressionnants, comme le Stylo Bic, le Grand Lion du Crédit Lyonnais ou encore la Main Verte du PMU. On dépassera même les 200 véhicules au début des années 2000, avant de revenir aujourd'hui entre 150 et 170 pour des raisons de sécurité. La caravane reste un investissement publicitaire majeur pour certaines marques. Cela représente par exemple 50% du budget promotionnel des saucissons Cochonou et de leur mythique Bob à carreaux roses, devenu tellement culte que certains le revendent sur Internet. Pas de panique, si vous n'obtenez pas le précieux artefact, vous pourrez tenter d'attraper les éventails distribués par votre radio préférée. Et oui, cette année, ici, fait partie de la caravane du Tour.
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4: Notez que Vulcania et Europa Vox ont le plaisir de vous présenter des soirées volcaniques. On a rendez-vous mercredi et jeudi avec la possibilité d'assister au concert de Kezia Jones, Selassou ou encore Marguerite. Vous assistez au concert, mais vous pouvez également profiter des attractions puisque le parc est ouvert et qu'on peut découvrir Vulcania en soirée. C'est plutôt pas mal comme idée. C'est ce mercredi et ce jeudi soir. Je vous le rappelle, les piscines de Clermont-Ferrand, Cornon, Lens, Chamalières sont à 2 euros tout au long de l'été avec une programmation différente par piscine. Laser game, jeux en bois, tatouage éphémère, structure gonflable, pilates, ciné en plein air, aquagym, aquabike. Vous prenez contact avec la piscine de votre choix pour connaître bien sûr le programme mais également les horaires. En tout cas, c'est l'info la plus importante de cet été. Toutes les piscines de l'agglomération Clermont, Cournon, Landes et Chamalières sont à 2 euros l'entrée.
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2: Bon lundi à l'écoute de votre radio ici. Dans une dizaine de minutes, on retrouve les infos de 15h. Mais tout de suite, on écoute Claude Nougaro avec Tu verras. Et pour la petite histoire, cette chanson est née d'un voyage entre la France et le Brésil. Nougaro a adapté un titre de Chico Buarque, découvert grâce à son épouse, donc là-bas au Brésil. La chanson est sortie en 1978 et deviendra l'un de ses plus grands succès qu'on écoute juste après ça.
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1: Merci d'avoir choisi votre radio ici. Il est 15h. C'est l'heure de retrouver toute l'info en France et dans le monde en 90 secondes. Avec vous, Valentin Bertrand.
2: Près de 40 000 hectares parcourus par les flammes l'année 2026 en passe de battre de bien tristes records d'après l'estimation donnée par le ministre de l'Intérieur Laurent Nunez. Il précise que 111 personnes ont été interpellées après ces départs de feu. Parmi les principaux foyers actifs, les pompiers, toujours à pied d'œuvre en Haute-Corse où deux feux ont parcouru 530 hectares dans des secteurs très escarpés, notamment près de Corté où une bergerie est menacée par les flammes attisées par le vent. Dans le Var, le feu ne progresse plus. 200 hectares ont été parcourus dans l'arrière-pays de Saint-Tropez, c'est à lire sur ici.fr. La loi d'urgence agricole suspendue à la question des pesticides. Le texte mis au vote ce soir à l'Assemblée prévoit le retour de l'acétamipride et d'un autre produit de la famille des néonicotinoïdes. Son adoption est plus qu'incertaine. Le texte divise jusque dans les rangs du gouvernement réuni depuis une heure à Matignon. L'accalmie à la station-service n'aura été que de courte durée. Les prix du pétrole repartent à la hausse, conséquence de la reprise des frappes autour du détroit d'Ormuz. Le baril de Brent repasse à nouveau la barre des 90 $, soit son niveau le plus haut depuis plus d'un mois. Deux étoiles sur le maillot et la Coupe du Monde de foot entre les mains. Les joueurs espagnols viennent d'atterrir à Madrid, retour express après la victoire hier contre l'Argentine. Un sacre célébré cet après-midi dans un bus à Impérial. Et puis ces jours de relâche en Haute-Savoie pour le Tour de France avant un contre-la-montre demain entre Evian et Thonon-les-Bains. Étape dont le classement général est déjà remanié après l'abandon du numéro 2 au classement général, le Danois Jonas Vingegaard.
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3: Si vous n'habitez pas en montagne, vous avez peut-être l'impression d'être oublié par le Tour de France. C'est vrai que tous les ans, les Pyrénées, les Alpes et dans une moindre mesure le Massif central, le Jura et les Vosges ont leur part du gâteau. C'est donc pas un hasard de retrouver les Hautes-Pyrénées, les Pyrénées-Atlantiques et la Haute-Garonne dans le top 3 des départements les plus visités par la Grande Boucle. Plus de 105 passages chacun en 113 éditions. Ailleurs, il faut bien souvent patienter pour voir passer le peloton. Quand on fait le bilan, il a fallu attendre les années 60 pour que la course commence à

0: visiter les départements à l'intérieur du territoire. Et oui, jusque-là, le parcours faisait vraiment le tour de la France. Depuis, cela se rééquilibre lentement. L'Indre, qui n'avait jamais vu passer le peloton jusqu'à 1992, est toujours aujourd'hui le département le moins visité, 11 passages, mais on y vient maintenant en moyenne tous les 3 ans. En revanche, certains départements restent dans l'ombre malgré ce rééquilibrage. La Charente, par exemple, dans le top 10 des départements les moins visités, n'a plus vu passer les coureurs du Tour depuis 2007.
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2: C'est un lundi au soleil qui nous est promis par Météo France, que ce soit en plaine ou en montagne, avec quelques nuages en montagne pour cet après-midi, mais des températures très agréables. Clermont, Rion, Cournon, Issoire, Montluçon, Brioude, Thiers, on est sur une trentaine de degrés. Aurillac et Vichy, 33. Ambert et Saint-Flour, 29. Et en montagne, 21 degrés. C'est quand même pas mal. On est loin de la canicule, mais il fait beau, il fait chaud. On en profite, c'est l'été. Demain, de nouveau une belle journée. 15 à 27 degrés attendus en plaine, 10 à 19 degrés en altitude. Et puis jusqu'à dimanche, notez-le, c'est du soleil, 15 à 30 en plaine, 11 à 25 degrés en montagne.
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0: C'était Billy Preston sur votre radio ici. Très heureux de partager ce lundi après-midi avec vous, c'est Fabien Emo. Je ne vous lâche pas de l'été, les amis. Je sais que vous êtes nombreux à nous écouter, peut-être au travail, en vacances ou encore à la maison. Et tiens, justement, si vous êtes chez vous actuellement, savez-vous quels sont les objets les plus cracras de notre quotidien ? Eh bien, je suis tombé sur un top 3 assez surprenant, car en troisième position des objets les plus sales que nous avons à la maison, on retrouve la télécommande. Oui, objet manipulé tous les jours par plusieurs personnes et qu'on nettoie très rarement. Deuxième place pour le téléphone portable, on le touche constamment et on l'emmène partout, même aux toilettes. Donc pensez à le nettoyer une fois tous les 4 ans, c'est ma petite astuce, c'est pour moi. Et l'objet le plus sale qui se trouve à la maison, l'éponge de cuisine. Oui, l'éponge est considérée comme l'objet le plus contaminé de la maison. Bon, vous savez ce qu'il vous reste à faire, un petit coup de ménage et pour que ce soit plus agréable, voici trois chansons françaises à la suite. On écoute Johnny Hallyday, Louane et on démarre maintenant avec Bernard Lavilliers. Bel après-midi.
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0: C'était Johnny Hallyday avec Je te promets. Et tiens, votre radio vous a fait aussi une promesse cet été. On vous a promis de vous faire vivre le Tour de France tous les jours. Oui, même les jours de relâche. Aujourd'hui, les coureurs se reposent en Haute-Savoie. Mais nos journalistes, eux, sont toujours là. Pas de repos pour eux. La preuve, maintenant.
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2: Ascension des cols comme des fusées, sprint à plus de 70 km par heure et échappée solitaire de plus de 100 km. Est-ce que les performances du Tour de France sont si exceptionnelles que cela? Alors, pour faire court, oui, c'est hors norme. Alors, regardons d'abord les watts, la puissance développée en appuyant sur les pédales. Désormais, les coureurs ne peuvent plus se passer de leur capteur de puissance pour ne jamais franchir la ligne rouge qui engendrerait ensuite un retour de bâton. Pour faire des comparaisons, on ne va pas utiliser les watts simples, cela dépend trop du contexte et des morphologies des coureurs. Alors on prend le rapport poids-puissance, on divise les watts produits par le poids du coureur. Les coureurs professionnels vont avoir un rapport poids-puissance de plus de 6 watts par kilo. En comparaison, les cyclistes du dimanche, eux, vont plutôt plafonner vers 3,5 watts par kilo. Pas besoin de vous faire un dessin, ça ne suit pas le rythme. Autre unité de mesure, la VO2 max, c'est la quantité d'oxygène que le corps peut absorber à l'effort. Là aussi, c'est particulièrement important en cyclisme, notamment quand il s'agit de grimper ou de résister sur une longue étape. Pour vous et moi, on estime que cette VO2 max s'établit entre 30 et 50 millilitres d'oxygène par minute par kilo. Avec un entraînement régulier, tout le monde peut augmenter cette valeur de 15 à 20%, mais chez les sportifs de haut niveau, on va retrouver des VO2 max au moins supérieurs à 80 millilitres par minute par kilo. Et les cyclistes sur route, eux, font carrément partie des valeurs les plus élevées avec les skieurs de fond. On dépasse régulièrement les 90, comme pour le quadruple vainqueur du Tour Christopher Froome, proche des limites humaines selon les chercheurs. Et un troisième point, les cyclistes ont des fréquences cardiaques souvent bien plus faibles que le commun des mortels. Et oui, le cœur est un muscle, il s'entraîne. Alors au repos, on considère une fréquence cardiaque à moins de 60 battements par minute comme de la bradycardie. Il faut consulter. Mais pas chez les cyclistes, ça peut tomber entre 30 et 50 battements sans problème. Et ensuite, à l'effort, leur cœur s'emballe simplement moins vite que le nôtre. Bref, ils sont infiniment plus puissants et plus endurants que nous.
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4: Et voilà quelques rendez-vous fort sympathiques pour cet été à Volvic. Durant tout l'été, justement, l'atelier Cœur de Pierre organise les mardis de l'émaillage. C'est la possibilité de s'initier à l'émaillage entre 14h et 17h. Il faut bien sûr réserver. L'atelier est facturé une quarantaine d'euros. Toutes les infos auprès de l'atelier Cœur de Pierre à Volvic. Et puis on danse également le mardi après-midi. C'est du côté de Vichy. Danseurs confirmés ou simple curieux, rendez-vous les mardis sur la belle piste de danse circulaire du kiosque de la source de l'hôpital. Bien entendu, on a rendez-vous ce mardi, c'est avec Jérôme et son orchestre, si jamais le temps est défavorable. On se replie du côté de la halle des sources, mais a priori il va faire beau. Donc ça va gâcher demain à Vichy, ça c'est certain. Puis n'oubliez pas les Frénésies d'Orion, c'est ce mercredi. On a rendez-vous avec Stilto, c'est auprès madame, à partir de 20h. Et on va passer encore une fois une très très belle soirée du côté d'Orion.
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0: Merci de passer votre lundi ici à nos côtés. Dans un instant, les infos de 16h. Mais avant, on écoute la chanteuse Sandra, Pierre Demar. Et dans un instant, le groupe Survivor avec L'œil du tigre, sorti en 1982 pour le film Rocky 3. Bel après-midi.
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1: Merci d'être à l'écoute de votre radio ici. Il est 16h. C'est l'heure de retrouver toute l'info en France et dans le monde en 90 secondes avec Valentin Bertrand.
2: Faut-il rendre la vaccination contre la grippe obligatoire pour les soignants? Oui, répond cet après-midi la Haute Autorité de Santé dans un avis très attendu, avec une priorité donnée aux agents des EHPAD. Pour s'appliquer, la mesure doit encore faire l'objet d'un décret en Conseil d'État. Ultime tractation avant le vote de la controversée loi d'urgence agricole. Le gouvernement et les chefs de file du socle commun, du Modem au LR, sont depuis 2 heures réunis à Matignon. Une manifestation contre le retour de 2 pesticides interdits de la famille des néonicotinoïdes est également prévu à 18h près de l'Assemblée nationale. Après 24 heures de lutte, le feu n'est toujours pas fixé. Dans le Var, 200 hectares déjà parcourus par les flammes à Tarado et aux Arcs sur Argence, près de Saint-Tropez. 4 maisons ont été totalement détruites et 10 endommagées. La vigilance est toujours maximale du Var à l'Hérault et en Corse, avec toujours 6 départements en alerte orange canicule. Il souhaite renouer les liens entre le Royaume-Uni et l'Union européenne. L'ancien maire de Manchester, Andy Burnham, est officiellement nommé Premier ministre britannique. À 56 ans, le travailliste succède à Keir Starmer et a reçu il y a quelques minutes les félicitations du président français Emmanuel Macron. Le groupe Pierre et Vacances en passe de passer sous pavillon émirati. Le leader français des résidences de tourisme annonce la signature d'un accord en vue de son rachat. Objectif affiché, poursuivre son développement avec l'ouverture de nouveaux center parks d'ici 2030. Et puis, c'est la fiesta à Madrid. L'équipe de foot espagnole est de retour avec la Coupe du Monde.
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3: Ces dernières années, les performances stratosphériques de Tadej Pogacar et Jonas Vingegaard ont relancé les soupçons de dopage qui planent sur le Tour de France. Pourtant, les instances n'ont jamais autant lutté contre ces pratiques. Alors comment ça marche, les contrôles antidopage sur le Tour de France? Après l'arrivée de l'étape, le vainqueur du jour et le maillot jaune sont systématiquement soumis au contrôle antidopage. Quelques coureurs sont également tirés au sort chaque jour pour y passer aussi. S'ajoutent à cela des contrôles inopinés à n'importe quelle heure du jour et de la nuit. Pourquoi la nuit? Eh bien, c'est important au cas où des produits seraient consommés en fin de soirée et ne laisseraient déjà plus de traces dans les organismes au petit matin. Et il n'y a pas que le dopage des coureurs, l'UCI fait aussi la chasse à la fraude technologique. Inspection des vélos avant et après les étapes avec ces fameuses tablettes qui servent à scanner les vélos, mais aussi une machine à rayon X pour pouvoir fouiller les entrailles des machines et débusquer ces petits moteurs cachés dans les moyeux des roues ou dans les cadres. Sur la première semaine de ce Tour de France 2026, plus de 400 vélos ont ainsi été contrôlés. Aucune anomalie n'a été constaté.
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0: un lundi au soleil qui nous est promis par Météo France, que ce soit en plaine ou en montagne, avec quelques nuages en montagne pour cet après-midi, mais des températures très agréables. Clermont, Rion, Cournon, Issoire, Montluçon, Brioude, Thiers, on est sur une trentaine de degrés. Aurillac et Vichy, 33. Ambert et Saint-Flour, 29. Et en montagne, 21 degrés. C'est quand même pas mal. On est loin de la canicule, mais il fait beau, il fait chaud. On en profite, c'est l'été. Demain, de nouveau, une belle journée. 15 à 27 degrés attendus en plaine, 10 à 19 degrés en altitude. Et puis jusqu'à dimanche, notez-le, c'est du soleil. 15 à 30 en plaine, 11 à 25 degrés en montagne.
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1: Je suis à la Coussaudière, ça vous dit rien là, comme ça c'est normal. C'est un petit hameau sur la commune de Moulay-Marcenat, non loin de Volvic, aux chevaux des Bisettes. Et là, nous attend Claire, qui va nous faire découvrir une autre façon de voir l'équitation. Rentrons dans la sellerie. Donc le lieu où il y a des... Claire ?
2: Bah des selles, hein.
1: Bonjour Claire.
2: Bonjour.
1: Claire de Amorim, qui nous invite ici aux chevaux des Bisettes. Alors dans la sellerie, on rentre en situation, on a la photo des chevaux avec l'hélicole et tout ce qui va bien.
2: Voilà, tout à fait. Donc j'ai 6 chevaux et 6 poneys. Et donc j'ai mis des petites étiquettes de couleurs pour que tout le monde s'y retrouve dans le harnachement. Que ce soit des enfants de 5 ans, ou des adultes, des personnes handicapées, tout le monde... à ce repère en fait.
1: Alors ça c'est Francky, c'est un cheval ou c'est une peluche?
3: Alors c'est un Shetland.
1: C'est une boule, hein.
3: Ouais. Il est très mignon, c'est toujours celui qui attire en premier les enfants.
1: Oui. Aujourd'hui on va faire un parcours, c'est ça?
2: Oui, en fait on va faire un parcours de ce qu'on appelle le travail à pied, qui est basé sur une méthode éthologique. Donc l'éthologie, on entend beaucoup parler, en fait c'est la science du comportement de l'animal, c'est comprendre comment le cheval fonctionne pour pouvoir lui apprendre des choses. Tout cavalier devrait apprendre ça au départ. Par exemple, un cheval, il aura peur de passer dans un passage étroit, donc on va mettre deux petits cubes.
1: Pour l'habituer
2: et comprendre ce qui lui fait peur et l'aider. Par exemple, pour le passage étroit, on va nous passer devant lui au départ. Se mettre à la place du cheval qui est une proie.
3: Alors là, je suis en train d'enseigner la branche basse, donc pour passer en dessous, parce que les chevaux, ils ont peur de passer sous des choses qu'ils connaissent pas.
1: À quoi ça va servir cette bâche-là?
2: Eh ben, en fait, le but, c'est justement de faire passer le cheval sur la bâche, qui est un élément pas du tout naturel.
1: Ah oui, car il ne va pas aimer.
2: Non, ça fait du bruit, ça fait des reflets, ça fait du bruit quand on marche dessus, donc c'est un peu... c'est horrible pour un cheval. Et le but, c'est qu'il ait confiance en son cavalier, qu'il aille partout où va son cavalier.
3: Bon, s'il met un pied déjà, qu'il a eu du mal, vous redescendez.
1: Alors, Francky et la bâche. Allez, vas-y, Francky, c'est bon. Bravo, Francky.
3: Bien, ça.
1: Je viens de t'entendre dire « Ah non, mais moi je prends pas Vaquero, pourquoi il se passe quoi ?»
3: Il est un peu peureux, il a du mal à avoir des nouvelles choses. Il aime pas trop les trucs qui font du bruit surtout, parce que c'est nouveau pour lui. Donc.
2: Le but c'est vraiment d'avoir des chevaux qui passent partout, et donc on leur présente toutes sortes de choses qui vont leur faire peur. Heureusement on va pas les forcer. En fait la sensibilisation comme ça, ce travail, ça se fait vraiment à long terme, faut travailler régulièrement. Puis il y a des techniques, parce qu'un travail qu'on va faire dans la force, ça sert à rien. Hein.
1: J'imagine bien que vous allez pas les fouetter.
2: Voilà, non.
1: Voilà. Voilà. Là.
2: Là, il mâche, ça veut dire qu'il est détendu.
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0: C'était le groupe Europe sur votre radio ici. C'est Fabien Hémeau. Je suis ravi d'être avec vous, les amis. Je sais que certains d'entre vous ont la chance, voilà, d'avoir quelques jours de repos. Et beaucoup aiment partir en camping. Selon un sondage, 79% des Français ont une bonne image du camping. Mais parfois, il y a des petits imprévus. Et j'ai avec moi le top 3 des petites galères que les campeurs français redoutent le plus. En troisième position, on retrouve la queue au sanitaire pour prendre une douche. Deuxième place pour la météo qui tourne mal. La pluie sous la tente et les affaires humides, c'est pas top. Et en numéro 1, on retrouve les voisins trop bruyants. Musique tard le soir, les apéros qui s'éternisent ou encore les enfants qui hurlent et crient tout le temps. Bon, j'espère que ce n'est pas votre cas et que vous allez pouvoir vous reposer. Et si votre voisin de tente est sympa, invitez-le tout de suite à écouter votre radio préférée car on enchaîne 3 chansons françaises à la suite. Au programme, Louis Chédid, Jérémy Frérot et on démarre maintenant avec Mécano, Une femme avec une femme. Bel après-midi.
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0: C'était Louis Chédid sur votre radio ici. Tout l'été, ici, vous fait vibrer avec le Tour de France. Aujourd'hui, les coureurs se reposent en Haute-Savoie. Eh bien, on va prendre de leurs nouvelles avec nos journalistes sur place, car ici, c'est la radio officielle du Tour.
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2: Êtes-vous prêt à vous lancer en chasse-patate? Avez-vous la soquette légère ou bien êtes-vous en train de faire l'élastique? Pour répondre, on décrypte quelques expressions que vous avez déjà entendues pendant le Tour de France. Mise en situation, vous êtes sur votre première grande boucle, votre directeur sportif vous demande de prendre l'échappée. Autrement dit, il va falloir accélérer pour sortir du peloton, le gros des coureurs, et faire la course en tête. Manque de peau, l'ordre arrive trop tard, vous avez manqué le bon coup, vous partez, mais zut, vous vous retrouvez intercalé entre ceux de devant et le peloton. Vous êtes
3: en chasse-patate.
2: C'est pas vraiment la meilleure des situations. Heureusement, vous avez la soquette légère et pédalez d'une facilité déconcertante. Bien joué, vous voilà dans l'échappée. Pour reprendre quelques forces, vous commencez à ratonner en bon marlou. Caché au fond du groupe, vous évitez tout simplement de prendre des relais. Ça veut dire pédaler en tête du groupe. Vous voilà dans l'ascension finale. Vos chances de gagner sont intactes, mais un adversaire est dangereux. Il ne faut pas lui laisser une chance d'attaquer. Vous allez sucer sa roue pendant quelques temps en restant bien calé derrière lui. Là, vous commencez à piocher. C'est la fringale. Plus d'énergie. Vous perdez quelques mètres sur le groupe. Vous vous accrochez, revenez sur vos adversaires et cela plusieurs fois. On dit que vous faites l'élastique. Le bidon bu, le gel avalé, vous vous sentez mieux. C'est le moment de mettre une sacoche.
4: Et attaque de Pierre Roland qui lâche Alberto Contador.
2: Vous vous levez de votre selle en danseuse. Plusieurs coureurs passent par la fenêtre. Ils ne peuvent plus vous suivre. L'arrivée est dans 500 mètres. Vous n'êtes plus que trois face à vous. Deux coéquipiers. L'un des deux se sacrifie. En bon poisson pilote, il lance le sprint pendant que son collègue fait de la patinette. Grâce à votre giclette, cette puissance au démarrage, vous parvenez à remonter à sa hauteur et dans un mouvement de tout le corps, vous jetez votre vélo sur la ligne. Bravo, vous avez remporté une étape du Tour de France et vous avez maintenant tout le jargon pour raconter ça à vos proches.
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6: Notez que Vulcania et EuropaVox ont le plaisir de vous présenter des soirées volcaniques. On a rendez-vous mercredi et jeudi avec la possibilité d'assister au concert de Kezia Jones, Selassou ou encore Marguerite. Vous assistez au concert, mais vous pouvez également profiter des attractions puisque le parc est ouvert et qu'on peut découvrir Vulcania en soirée. C'est plutôt pas mal comme idée. C'est ce mercredi et ce jeudi soir. Je vous le rappelle, les piscines de Clermont-Ferrand, Cornon, Lens, Chamalières sont à 2 euros tout au long de l'été avec une programmation différente par piscine. Laser game, jeux en bois, tatouage éphémère, structure gonflable, pilates, ciné en plein air, aquagym, aquabike. Vous prenez contact avec la piscine de votre choix pour connaître bien sûr le programme mais également les horaires. En tout cas, c'est l'info la plus importante de cet été. Toutes les piscines de l'agglomération Clermont, Cournon, Lens et Chamalières sont à 2 euros l'entrée.
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0: C'était Amel Bent. Pourquoi tu restes? Pourquoi je reste? Parce qu'on retrouve tout de suite Fred Ballard, l'humour en tube. On va se marrer au supermarché aujourd'hui avec les humoristes Selig et Baptiste Le Caplain.
1: Maintenant, dans les supermarchés, ils mettent des petites télés en tête de gondole qui diffusent des petits films tout merdiques pour vendre des produits juste en dessous, des produits tout merdiques aussi.
2: Ah bah oui, la grande distribution est toujours à la pointe de l'innovation quand il s'agit de nous faire acheter des trucs dont on n'a pas besoin. Selig n'y a pas échappé, hein, lui qui aime bien se gondoler en tête de gondole.
1: L'autre fois, donc, on était à Carrefour, on faisait les courses avec ma femme, elle m'avait posé devant une petite télé comme ça. Ouais, parce que nous, les mecs, on sert à rien quand on fait les courses, tu vois. Sauf pour pousser le caddie ou on fout n'importe quoi dedans, donc, tu vois. Donc elle me laisse devant une petite télé comme ça. Et puis là, j'étais content parce qu'elle m'avait laissé au bricolage. Alors ouais, d'habitude, elle m'aimait au linge, mais je m'emmerde au linge, tu vois.
2: Voilà, si vous aussi, vous avez un conjoint encombrant et peu motivé, vous savez où le déposer pour pouvoir faire vos courses peinardes. Il se fera sûrement plus de copains au rayon bricolage qu'au rayon eau minérale. Au pire, il vous ramène un chiffon magique que vous dégagerez quand vous ferez la queue à la caisse, parce que ça aussi, c'est un petit plaisir du supermarché. Être juste derrière un gars qui vide son gros caddie.
3: Toi, tu vois, t'es derrière, t'attends, et là, tu vois un petit bout de tapis. Là, tu te dis, je vais commencer à décharger mon panier. Mais dès que tu prends le premier article et que tu effleures le tapis, le mec devant toi, il se retourne, se saisit du panneau client suivant, il le prend et il le pose violemment sur le tapis. Et souvent après, le mec, il te jette un regard à l'air de dire, hey, on me baisse pas la gueule, moi.
2: Ah bah oui, il y a des codes barres à ne pas respecter et des limites à dépasser, hein, si on veut se marrer au supermarché. Surtout si le client suivant s'appelle Baptiste Le Caplain. Avec lui, à la caisse, on bip les codes barres de rire. Et tout de suite, on se sent mieux.
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0: merci d'être ici avec nous. 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Dans un instant, vos infos de 17h. Et tout de suite, on écoute Charles Doré, famille ou pas famille. Belle journée.
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1: 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Tout de suite, les infos avec vous, Valentin Bertrand.
2: Contre le retour des néonicotinoïdes, une manifestation se prépare sur l'esplanade des Invalides à Paris, à deux pas de l'Assemblée nationale, où le texte, la loi d'urgence agricole doit être mise au vote ce soir à 21h30, un scrutin à l'issue très incertaine à cause de certaines mesures controversées, Anne Le Gall.
3: Les ONG critiquent un texte qui conduit droit à la catastrophe, selon les termes de France Nature Environnement. D'abord parce qu'il prévoit la possibilité de réintroduire à titre dérogatoire deux insecticides interdits en France mais autorisés en Europe, explique Morgane Piederrière. Elle est responsable du plaidoyer chez France Nature Environnement.
4: L'impact de ces néonicotinoïdes sur la santé, il est avéré. Par ailleurs, ce texte, il est inefficace, il est très court-termiste. Autoriser aujourd'hui des pesticides tueurs d'abeilles, c'est pas aider l'agriculture. On a besoin des pollinisateurs pour faire de l'agriculture, on ne peut pas s'en passer.
3: Autre critique des pro-environnement, la question du partage de l'eau, car le texte prévoit de faciliter la construction de bassins de stockage pour permettre l'irrigation.
4: Il est extrêmement injuste de permettre à une toute petite partie des agriculteurs de s'accaparer l'eau, et par ailleurs ce n'est pas non plus leur rendre service, puisque l'eau elle va en se raréfiant. Donc, on risque de se retrouver avec des méga-bassines qui seront vides.
3: Récemment, le Haut Conseil pour le Climat a formulé les mêmes interrogations concernant les investissements dans des projets de retenue d'eau, car d'ici 2050, la France pourrait connaître 5 fois plus de jours de chaleur qu'aujourd'hui.
2: Et après l'examen des députés, le texte devra encore passer demain au Sénat. La canicule et le vent qui continuent d'attiser les feux dans le Var. Les pompiers ne parviennent toujours pas à fixer les flammes. Elles ont parcouru 200 hectares aux Arcs et à Tarado, dans l'arrière-pays de Saint-Tropez. Une quinzaine de maisons ont été touchées. En Haute-Corse, 2 foyers sont toujours actifs dans 2 zones montagneuses difficiles d'accès. La priorité absolue des secours se porte en ce moment sur une bergerie de 500 bêtes menacées par le brasier près de Corté. Face à la multiplication de ces incendies et face aux critiques sur les coupes du fonds vert, la ministre de la Transition écologique, Monique Barbu, promet des moyens importants dans le prochain budget pour adapter les forêts, sans avancer pour le moment de chiffres. La Haute Autorité de Santé se prononce pour la vaccination obligatoire des soignants contre la grippe, avec une priorité donnée aux agents des EHPAD. L'hiver dernier, la grippe a causé près de 13 000 décès en France et mis en tension les hôpitaux. Après ces aveux, le nouveau procès de Cédric Jubilard pourra-t-il se tenir ? Dans 2 mois, la Cour d'appel de Toulouse promet de trancher la question d'ici la fin de semaine. Cette incertitude suscite la colère des proches de Delphine, dont la dépouille a été retrouvée jeudi dernier dans le Tarn. Un homme grièvement blessé par le tir d'un policier ce matin à Dunkerque. Selon Ici Nord, il a brandi un couteau de boucher avant d'être touché. Comme c'est l'usage, l'IGPN, la police des polices, a ouvert une enquête. Et puis, une journée pour souffler en Haute-Savoie pour le Tour de France, qui profite d'une deuxième pause avant de reprendre la route pour un contre-la-montre demain entre Évian et Thonon-les-Bains.
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6: Et du côté de la météo, eh bien, elle retrouve une situation normale pour cette saison estivale. La nuit prochaine, le temps sera calme avec un ciel sans nuages qui permettra d'observer des étoiles.

0: Étoiles et elles sont belles en ce moment. Demain mardi, le soleil brillera toute la journée, accompagné d'un vent modéré de secteur nord à nord-ouest. Un ensoleillement qui va nous accompagner ainsi tout au long de la semaine. Côté température, demain les minimales seront comprises entre 9 et 14 degrés, ce qui peut donner une sensation de fraîcheur en montagne au lever du jour. Pour les maximales, nous aurons demain après-midi entre 29 et 30 degrés en plaine, 22 à 25 en montagne. Un temps idéal pour la balade.
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0: Merci d'avoir choisi ici Pays d'Auvergne pour vous accompagner cet après-midi. J'espère que les vacances se déroulent bien pour ceux qui en profitent et pour ceux qui travaillent. Soyez rassurés, nous sommes à vos côtés. Bon courage à vous. Et pour vous donner de l'entrain, voici Indochine tout de suite avec Troisième Sexe, une chanson de 1985.

0: Le troisième sexe, c'était Indochine sur Ici Pays d'Auvergne.
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0: Et oui, bien sûr, c'est l'été et nous en profitons au programme de notre émission avant 19h. Eh bien, nous allons dans quelques instants nous intéresser à une grande manifestation qui va se dérouler à Vichy, sur l'hippodrome de Vichy. Ce sera la soirée du mercredi 22 juillet, le Grand Prix de Vichy. Nous en parlerons avec Héloïse Pradon de l'hippodrome qui nous présentera ce grand moment hippique. Ensuite, nous retrouverons Perrine Clément pour Dans ma valise. Vous savez qu'on emmène beaucoup de choses dans notre valise pour les vacances d'été. Eh bien, aujourd'hui, elle nous parlera de la lampe torche. Ah oui, on en a tous une. Et puis, nous retrouverons Patricia au camping. Vous savez que cet été, elle fait le tour des campings, Patricia Farah. Nous la rencontrerons ce soir à Murat-le-Caire. Elle a découvert une famille qui est vraiment de très, très bonne humeur. Nous jouerons ensuite avec notre jeu vacances. J'oublie tout pour vous faire gagner un beau cadeau. Ah, je crois qu'il est question de chemin de fer ce soir. J'en dis pas plus, on se retrouvera tout à l'heure. Et puis, dans un été en Auvergne, cette semaine, nous découvrirons l'aventure Michelin, un musée passionnant situé à Clermont-Ferrand qui revient sur l'expérience de la maison Michelin, fabricant de pneumatiques à Clermont-Ferrand. Un musée en tout cas qui est à votre disposition et que nous présentera Sébastien Pinson. Ce sera un peu plus tard dans notre émission. Et puis en fin d'émission, tout à l'heure, nous retrouverons nos petits bougnats qui visitent les musées auvergnats. Aujourd'hui, nous partirons à Saint-Martin-des-Olmes près d'Ambert pour découvrir le musée de l'école 1900 et vous verrez que les petits bougnats, ils se sont mis à écrire à la plume. Eh ben, ça vaut le détour. Vous allez voir ça tout à l'heure dans notre épisode des petits bougnats du jour. Mais pour l'instant, voici Céline Dion et ce titre. Bonjour, pardon, merci.

0: Céline Dion, bonjour, pardon, merci.
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0: Et allez hop, tout le monde en selle. Nous partons du côté de Vichy pour parler d'un grand rendez-vous sur l'hippodrome de Vichy. Et pour nous en parler, nous accueillons Héloïse Pradon. Bonsoir Héloïse.
3: Bonsoir, bonsoir à tous.
0: Héloïse, le 22 juillet, c'est-à-dire dans deux jours, sur l'hippodrome de Vichy, il va se passer beaucoup de choses et on va pouvoir suivre une course historique, une belle course, et cette fois-ci en nocturne.
3: En effet, c'est notre Grand Prix de Vichy, c'est la plus belle réunion de course à l'hippodrome cet été. Le temps fort, c'est bien sûr le Grand Prix, la course qui va rassembler 5 chevaux. On attend beaucoup de monde lors de cette soirée qui sera clôturée par un magnifique feu d'artifice.
0: Alors une belle soirée qui rentre dans le cadre d'une saison estivale où il se passe beaucoup d'événements, je crois, sur l'hippodrome, hein.
3: Oui, tout à fait. On a donc 39 réunions de course tout au long de la saison, de début mai à fin septembre. Et cette semaine est un petit peu particulière à Vichy puisque c'est le festival du galop. Nous avons donc des courses tous les jours de la semaine, du lundi au samedi, avec en temps fort cette très belle soirée du Grand Prix.
0: Alors expliquez-nous, qu'est-ce qu'elle a de particulier cette soirée du Grand Prix par rapport aux autres courses? Est-ce qu'elle a une ambiance particulière?
3: Alors c'est vraiment la grande fête des courses sur l'hippodrome, notamment sur cette semaine où tous les professionnels du monde des courses se rassemblent pour passer la semaine à Vichy. Et d'un point de vue grand public, c'est vraiment la date que l'on retient quand on pense à l'hippodrome. On pense à cette belle soirée d'été au bord des pistes, avec une météo toujours très agréable, beaucoup d'animation pour les familles, et c'est vraiment un moment à partager tous ensemble qui est très apprécié par le public.
0: Bien sûr. Est-ce qu'il y a un dress code particulier pour assister à cette nocturne ?
3: Une tenue élégante est bien sûr toujours appréciée, mais sinon on reste quand même dans une thématique « Venez comme vous êtes ». Toujours prévoir une petite laine en fin de journée quand même, oui, pour voir le feu d'artifice, parce que juste au bord de l'Allier, il peut faire frais. Mais c'est une soirée qui se veut très chaleureuse et conviviale.
0: Et au niveau sportif, est-ce que c'est une course particulière ?
3: Oui, tout à fait. C'est la course la plus importante en termes de compétitivité, si on peut dire. C'est une course de catégorie groupe 3, qui est la troisième plus grande catégorie de course en France.
0: D'accord. Alors pour ceux qui n'y connaissent rien, comme moi, ça veut dire qu'on est là face à de grands professionnels sur la piste ?
3: On est là face à des grands chevaux qui ont de beaux résultats et qui seront performants dans les courses à venir. Vichy est un peu un hippodrome tremplin pour participer ensuite aux courses sur des grands hippodromes comme Longchamp, Deauville. C'est vraiment là que viennent émerger les chevaux sur cette course.
0: Et Héloïse, parlez-nous de la vie habituelle de l'hippodrome de Vichy. Est-ce que c'est un endroit où se retrouvent des habitués, des passionnés ?
3: Alors oui, c'est vraiment un lieu de rassemblement aussi bien pour les parieurs qui se retrouvent au bord des pistes et qui échangent entre eux, mais aussi un lieu sur lequel le public aime se rassembler pour profiter de moments en famille, entre amis, et c'est également un lieu plein de vie pour tous les propriétaires, entraîneurs qui aiment se rejoindre à Vichy pour reprendre des nouvelles et partager des bons moments tous ensemble.
0: Pour le public qui voudra vous rejoindre pour ce Grand Prix de Vichy, comment ça se déroule ? Il y a un billet d'entrée ou c'est gratuit ?
3: Alors, c'est avec billet d'entrée que vous pouvez prendre donc en ligne sur notre billetterie, et c'est fortement recommandé au vu de l'affluence très importante qu'on attend demain soir. Il est fortement recommandé de prendre vos billets en amont pour éviter bien sûr de faire la queue au niveau des guichets d'entrée.
0: Bon, pour la billetterie c'est tout simple, on va sur votre site internet.
3: Exactement, notre site internet coursevichy.fr, sélectionnez la billetterie et ensuite sélectionnez la catégorie de billets qui convient.
0: Eh bien Héloïse Pradon, merci beaucoup de nous avoir présenté cette grande soirée, le Grand Prix de Vichy qui va donc se dérouler mercredi 22 juillet à partir de 19h, hein, c'est bien ça ?
3: C'est exactement ça, première course 19h avec une ouverture des portes aux alentours de 18h en fonction de l'affluence bien sûr, s'il y a beaucoup de monde on ouvrira légèrement avant.
0: Parfait, bah écoutez, c'est bien noté. Merci beaucoup Héloïse, et puis on croise les doigts pour tous les concurrents de cette belle et grande course à Vichy le mercredi 22 juillet.
3: Merci à vous. Bonne soirée.
0: Bonne soirée à vous. Au revoir. Ah, c'est vrai que c'est une ambiance particulière, les champs de course. Si vous n'avez jamais vu ça, eh bien allez-y, justement, c'est l'occasion d'aller assister à un beau rendez-vous hippique. Voici Elton John, Nikita.

0: Elton John, Nikita sur ICI Pays d'Auvergne.
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0: La dernière chanson du monde, Florent Pagny.
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0: En été, on a besoin d'une valise pour emmener tout ce que l'on emmène en vacances, bien sûr, et pour ramener des souvenirs d'été et beaucoup d'anecdotes. Perrine Clément nous emmène à la découverte des objets de nos vacances. Et aujourd'hui, ustensile indispensable sous la tente, la lampe torche.
3: Dans ma valise, il y a...
4: Tu crois qu'on va retrouver la clé du gîte ? Tais-toi et mouline, on voit rien.
3: Une lampe torche.
4: Là, la voilà. C'est pas la nôtre.
5: Éclaire-moi, cherche un peu de lumière.
6: Depuis la préhistoire jusqu'à nos jours, l'être humain a constamment cherché à s'éclairer la nuit. À la fois par crainte de l'obscurité, mais aussi pour continuer ses activités après le coucher du soleil. D'abord le feu, puis la bougie, la lampe à huile, à pétrole et à gaz. Autant de moyens d'éclairage peu pratiques, dangereux et pas vraiment durables. Au 19e siècle, les chercheurs se mettent en quête de nouvelles solutions. Le 22 octobre 1879, l'inventeur américain Thomas Edison annonce qu'il a réussi à mettre au point une ampoule à incandescence, une avancée majeure dans l'histoire de l'éclairage électrique. Avec l'apparition de l'ampoule, c'est toute la société qui se transforme. Voilà qu'un jour, la lumière s'est retrouvée à portée de main. Avec la lampe torche, la lumière devient nomade. On l'emporte en vacances pour retrouver son chemin lors d'une promenade nocturne, pour lire ou chercher un objet dans la tente. Parfois, on s'amuse même à se faire peur en la plaçant sous le menton.
7: Et toi, tu me fous les glandes, puis t'as rien à foutre dans le monde.
6: Aujourd'hui, la lampe torche est délaissée au profit des téléphones portables.
7: Et marche à l'ombre.
6: Et vous, avez-vous une lampe torche ?
8: La lampe torche, effectivement, est un élément essentiel du camping et pour pouvoir aller se laver les dents le soir quand la nuit tombe.
9: Outil indispensable quand tu as besoin de faire une petite pause pipi en sortant de la tente et ne pas se faire effrayer ou effrayer les voisins à côté, donc indispensable.
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0: Ah oui, toujours très pratique la lampe torche au camping ou ailleurs. Eh bien aujourd'hui, toutes les lampes étaient braquées sur l'Angleterre puisque le Royaume-Uni a un nouveau Premier ministre depuis aujourd'hui. Il s'appelle Andy Burnham. Le précédent était resté 2 ans simplement. Ah oui, on change souvent de Premier ministre en Angleterre. Souvenez-vous d'un ancien Premier ministre, c'était Margaret Thatcher. C'était dans les années 80 et en 1985, l'ami Renault lui a dédié une chanson, un bel hommage. Ils n'ont pas forcément bien apprécié nos amis anglais. Miss Maggie, c'est Renaud sur Ici Pays d'Auvergne.

0: écoutez l'ami Renaud avec Miss Maggie.
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0: Et demain, vous avez rendez-vous du côté 10h dans l'Allier pour des lectures, Les pieds dans l'eau. Ah bah oui, voilà qui est original. Rendez-vous à 9h à la Pataugeoire, rue Albert Camus. Des lectures contées seront proposées gratuitement pour les enfants accompagnés d'un adulte avec Les pieds dans l'eau. Bah, ça peut être très sympa. Et puis, le soir même, à 20h, au village des Ozières, il y aura le piano du lac. Un concert flottant, on reste sur la flotte là. Concert flottant avec la pianiste Nathalie Morazin et l'accordéoniste Samuel Arnaou. Le prix est volontaire, voilà, vous donnez ce que vous voulez. Bon, on vous conseille de donner autour des 13 euros par adulte environ. En tout cas, c'est une belle soirée musicale qui va se dérouler aux Ozières sur la commune d'Yzeure. Et ça se passe donc demain. À noter un autre concert flottant, celui-ci aussi, du côté de Saint-Éloi-les-Mines, avec un beau duo, le duo Del Belfour, que vous allez retrouver mercredi 22 juillet à 20h30. Une tension émouvante qui prend aux tripes et qui parle à l'âme. Belfour manie la poésie et le rock'n'roll avec la même exigence. C'est beau et puissant, intelligent et touchant. La subtile musicalité de Lucie Mena et de Michael Sacchetti a déjà conquis un bon nombre d'artistes hors pair. Alors allez donc les rencontrer, Belfour. Ils sont venus ici dans notre studio durant cet hiver et je vous les conseille. Allez voir Belfour à Saint-Éloi-les-Mines. C'est une soirée gratuite pour tout public et ça se déroule mercredi 22 juillet à 20h30 au plan d'eau de Saint-Éloi-les-Mines. Ah ben voilà, des belles soirées au bord de l'eau.
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0: Tout va bien, vous écoutez ici, Pays d'Auvergne, et vous êtes en bonne compagnie. Voici Rick James.

0: C'était Marine avec Escroc sur ICI Pays d'Auvergne. Et il est temps de retrouver Patricia Farah qui passe l'été au camping. Elle en a de la chance. Et aujourd'hui, Patricia, elle rencontre une joyeuse famille venue passer juste un week-end à Murat-le-Caire au camping Le Panoramique pour un événement très spécial.
1: Alors, on n'attend pas Patricia ?
0: Allez Patricia, on vous retrouve au camping avec cette famille qui est venue pour une raison bien particulière.
1: Ça serait pas l'heure de l'apéro là ?
2: Bonjour !
1: Il n'y a pas d'animal qui mord, tout ça ?
3: Non, il n'y a pas.
4: On va voir la petite là peut-être.
1: Bonjour Ève.
5: Bonjour.
6: Bonjour Patricia, moi c'est Valérie.
1: Bonjour Valérie.
7: Bonjour Sylvain.
8: Margot.
1: Et bonjour Margot. Alors que faites-vous là ?
6: Donc nous sommes venus en famille au camping pour soutenir l'ouverture du food truck d'une connaissance de ma fille qui s'appelle Miam, le food truck. Voilà, donc ils vont intervenir une fois par semaine au camping Le Panoramique. Donc nous en avons profité pour venir un week-end. Voilà, nous sommes une douzaine là.
1: Et en attendant vous, c'est pas l'heure du Miam, hein ?
6: Non, c'est l'heure de l'apéro.
1: C'est parce qu'il fait chaud.
6: Voilà.
9: Exactement. On soutient Coco et Jo dans leur début d'aventure. On croit en eux. Donc on est à fond derrière eux.
1: Et alors, comment ça va se concrétiser ? Parce que c'est pas le tout de les soutenir moralement.
9: On va commander en nombre. On va tout goûter. La carte est très alléchante. Et je suis sûre qu'on va se régaler.
1: Bonjour Papy Moto.
10: Ça y est, vous connaissez toute la famille alors ?
1: Mais moi je vous suis. Hein.
10: Ben, c'est... Ben, pas tant, je vais pas vous suivre à la douche.
1: Je
10: voulais le suivre, c'est bon. Hein.
1: Je voulais le suivre, mais il est parti à la douche.
6: Il est parti se changer. Oui.
1: Moi, je vais pas le suivre à la douche.
6: En moto, on est très couverts. Donc
1: Patricia,
6: il doit avoir très très chaud.
1: C'est vous qui dormez avec Papy Moto ?
11: Oui, je vais dormir avec Papy Moto. C'est d'ailleurs,
9: c'est son beau-père.
11: À la base, c'est presque un fantasme, mais aussi une telle contrainte. Que je sais pas encore trop comment je vais pouvoir appréhender ce moment où on va tous les deux rentrer dans cette chambre et devoir déjà se dénuder. Vous voyez que c'est pas bien compliqué pour moi.
1: Il vous reste plus grand chose à enlever, c'est vrai.
11: Voilà, c'est ça. Mais bon, il va quand même falloir se mettre à l'aise à un moment donné. Donc,
1: ouais, donc ça va être une grande soirée, hein. Une inauguration, une première au lit avec Papy Moto.
11: Un espoir.
1: Bah écoutez, je vous souhaite vraiment beaucoup de bonnes émotions. Hein,
9: et... Merci. Merci Patricia.
6: Merci.
1: Et puis, ben, Chin.
9: Amiam. Amiam.
0: Eh bien oui, à Miam, bien sûr, on va leur souhaiter une belle et grande réussite à toute cette équipe de Miam. Et puis on voit que leurs amis, ils ont décidé de passer un bon moment au camping de Murat-le-Caire. Ils ont bien raison. Eh bien, demain avec Patricia, nous visiterons un autre camping auvergnat, bien sûr. Voici Sting pour vous avec Russian.

0: Sting à l'instant avec Russians.
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0: Eh oui, bien sûr, c'est maintenant, c'est l'heure du jeu. Vacances, j'oublie tout. Trois extraits de chansons à reconnaître. On va vous dire, voilà, ils sont de telle année. Et peut-être que dans les trois, il y en a un qui est un intrus, qui n'est pas forcément de l'année annoncée. C'est ce que vous allez nous dire. Il y a un beau cadeau à la clé. Dites donc, deux billets pour aller faire un tour de train. Allez, train de la découverte à Grivap pour le trajet Amber-Lachaise-Dieu. Des billets valables sur la saison estivale 2026. Vous pourrez découvrir cette voie de chemin de fer forte de 42 km entre Amber et Lachaise-Dieu. Il y a des viaducs, des tunnels, des ruisseaux, des panoramas magnifiques. Cette ligne qui relie Amber à Lachaise-Dieu offre une diversité de paysages préservés pour le plus grand plaisir des voyageurs et de leurs familles. C'est une véritable invitation au voyage au fil des rails. Votre trajet sera riche en émotions et en sensations. Dans une ambiance authentique et détendue, vous pourrez vivre au rythme du chemin de fer du Livre de Forez. Mais pour remporter ces deux billets à Grivap, les trains de la découverte, il faut nous dire laquelle de ces trois chansons dont vous allez entendre les extraits maintenant n'est pas de 1974. Et oui, on joue avec l'année 1974. Alors dites-nous laquelle de ces trois chansons n'est pas de 1974. C'est parti.

0: Alors, les Forbans avec la chanson On chante, les Rolling Stones avec Angie ou El Bimbo avec Bimbo Jet. L'une de ces trois chansons n'est pas de 1974, mais laquelle? Allez-vous la trouver?
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0: Et deux places, deux billets agrivables, les trains de découverte sont en jeu. Alors dépêchez-vous de nous appeler pour les remporter. Voici, en attendant que vous nous appeliez, Portishead avec Glory Box.

0: Or Deschide à l'instant sur Ici Pays d'Auvergne.
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0: Ah bah oui, bien sûr, on n'oublie pas la musique. Et nous accueillons Philippe d'Enval. Bonsoir Philippe.
2: Oui, bonsoir.
0: Vous avez sauté sur le téléphone, ça veut dire que vous avez reconnu l'extrait qui n'est pas de 1974.
2: Exactement.
0: Alors,
2: oui, j'ai sauté sur le téléphone, c'est bien ça.
0: Et on va réécouter ces extraits, les voici. Alors, il y avait les Formans, bien sûr.
2: Oui, les Formans.
0: Avec Chante. Les Rolling Stones, derrière.
2: Ouais.
0: Avec ce titre incontournable, Angie. Et puis, troisième titre proposé. El Bimbo, avec Bimbo Jet. Alors, d'après vous, Philippe, laquelle de ces trois chansons n'est pas de 1974?
2: Alors, je pense que c'est les Formans.
0: Les Formans, eh ben c'est gagné, bravo, parce que les Formans, effectivement, ils datent de 1982, c'est plus récent. Bravo, oui, Philippe.
2: Oui, super, merci bien.
0: Eh bien, vous gagnez ces deux billets pour aller faire un tour de train entre Ambert et Lachaisieux avec Agrivap, les trains de la découverte. C'est pour vous.
2: Ouais, c'est génial. Super.
0: Oh, ben vous allez en profiter, vous allez voir, c'est un voyage magnifique. Bravo à vous et merci d'être fidèle à Ici Pays d'Auvergne.
2: Merci.
0: À bientôt, Philippe.
2: Au revoir.
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0: Alain Souchon, l'amour à la machine.
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0: Et il est tout juste 18h. Voici les infos qui vous sont présentées par Célestin Navarro. Bonsoir Célestin.
2: Bonsoir Martial, bonsoir à tous.
0: 1,5 hectare de végétation ont brûlé cet après-midi dans l'Allier.
2: Sur la commune d'Ainel-Château, au nord du département, le feu s'est même propagé dans des broussailles. Ce sont 10 hectares de végétation qui sont menacés selon les pompiers. Ils ne sont pas aidés par les conditions météo. Il y a beaucoup de vent qui attise le feu. Dans ce contexte de canicule et de risque important de feux de forêt, la préfecture du Puy-de-Dôme demande aux employeurs de libérer les pompiers volontaires. La préfète rappelle que 85% des effectifs de pompiers sont des volontaires. Et puis une maison a brûlé sur la commune d'Avermes, dans l'Allier. Le feu s'est déclenché vers 16h30 en banlieue de Moulins. Pas de blessés, mais une femme a été incommodée par les fumées. 26 pompiers sont sur place pour éteindre l'incendie.
0: PTC, une nouvelle drogue de synthèse qui inquiète les autorités.
2: C'est un liquide transparent qui peut être placé dans les cigarettes électroniques. PTC, ce sont les initiales de pète-ton-crâne, très prisé des adolescents et des jeunes adultes. Ce week-end, un jeune homme de 18 ans a été arrêté par la BAC en possession de cette drogue. Les policiers de Montluçon se disent inondés ces dernières semaines par cette drogue pas chère et facile d'accès. Ce week-end, un homme de 28 ans a été attaqué au couteau par son beau-père qui refuse la liaison avec sa fille. Le beau-père en question, un habitant de Moulins, il a été placé en soins psychiatriques. Le jeune homme, lui, a porté plainte.
0: Plus de 20 000 spectateurs au Festival d'Ambert.
2: Et pourtant, le festival a été amputé d'une journée à cause des orages. La soirée d'ouverture avec Sean Paul, 2 jours de festival au lieu de 3, et une annulation qui représente une perte de 200 000 euros pour le festival. Mais le président du festival, Benoît Pascal, reste serein pour la suite.
3: La particularité du World Festival d'Ambert, c'est que c'est un festival qui repose en grande partie sur ses recettes propres, avec très très peu de subventions, seulement 4%. Et donc 20% du budget aujourd'hui est composé des ventes dites sur place, donc bar, restauration, grande roue et diverses activités. Donc même en étant complet, le festival n'est pas à l'équilibre et du coup, avec une journée de fermée, malheureusement, il y a une perte nette là-dessus. Après, on a la chance aujourd'hui d'être assuré et bien assuré, donc on a bon espoir de trouver un accord. Aujourd'hui, le festival on a une gestion, on va dire, en bon père de famille, donc on sait qu'on est capable d'amortir un déficit qui pourrait être important. La difficulté est plus d'ordre de trésorerie et de timing, on va dire. Alors peut-être avec un lancement de billetterie un peu plus tôt que prévu, que d'habitude, pour nous aider à faire ce petit gap manquant, mais on reste quand même serein pour la 39e édition.
2: La 39e édition, ce sera les 15, 16 et 17 juillet prochains. Si vous aviez un billet pour la soirée du jeudi, vous pouvez demander le remboursement ou faire un don pour le festival. Nouvelle recrue pour le Stade Aurillacois, le club de rugby fait signer son premier contrat pro à Lucas Delors, 23 ans, formé au club. Le troisième ligne a signé jusqu'en 2027. La légende du foot anglais, Kevin Keegan, est mort. Double ballon d'or à la fin des années 70. Il a été champion d'Europe avec son club de Liverpool. Il est mort à l'âge de 75 ans. Le site de Gergovie fait un premier pas pour devenir grand site de France, un label auquel appartient déjà la chaîne des Puys, le Puy-Marie en Auvergne, mais aussi la Baie de Somme ou la Camargue ailleurs en France. Le site de Gergovie est désormais membre associé des grands sites de France, une première étape pour obtenir le label. Et dans l'info d'ici, c'est l'autre site incontournable de l'histoire gauloise de la région. Les fouilles ont repris aujourd'hui sur le site de Coran, la capitale du peuple gaulois des Avernes. Les fouilles archéologiques durent maintenant depuis 25 ans, avec une découverte majeure en 2024, un atelier monétaire. Le chantier archéologique a été interrompu.

0: ont pu l'an passé pour des raisons administratives, mais là, ça y est, ça reprend, Evan Le Bastard.
1: Il y a de grosses attentes autour de ces fouilles, explique Mathieu Pou, l'archéologue en charge des recherches à Coron depuis 25 ans.
2: On a commencé à fouiller ce secteur en 2024, on y a mis au jour un atelier monétaire, et donc on sait qu'on est dans un quartier privilégié, très riche, qui devrait livrer des découvertes tout à fait intéressantes pour l'histoire du site et pour l'histoire du peuple arverne en général.
1: Parce que mieux comprendre les monnaies produites à Coron, c'est capital pour mieux comprendre les Gaulois.
2: Alors la fouille d'un atelier monétaire dans un centre-ville gaulois, c'est une première à l'échelle européenne, et c'est la première fois qu'on arrive à toucher du doigt véritablement le lieu de production. Et ça risque d'apporter beaucoup d'éléments sur la chaîne opératoire, voilà, la façon dont les monnaies étaient produites, et puis leur importance au sein de l'économie arverne et de l'économie gauloise en général, puisque les monnaies arvernes frappées à Coron, on les retrouve dans toute l'Europe, en tout cas dans toute la France, en grand nombre. Et donc c'est très important d'aller à la source de production de ces monnaies pour essayer d'en savoir un petit peu plus sur leur chronologie.
1: Et au-delà de l'atelier monétaire, les archéologues ne sont pas à l'abri d'autres surprises, notamment autour de l'importance politique des arvernes. Mathieu Pou.
2: Ah, le site de Coron a profondément renouvelé depuis 25 ans la vision qu'on avait des sociétés gauloises au 1er siècle avant notre ère. À quel point le mode de fonctionnement social et politique de ces sociétés gauloises en général, et arvernes en particulier, était évolué. On le savait si on lit César entre les lignes dans la guerre des Gaules, mais on n'osait pas franchir le pas. Quand César nous parle de Sénat, par exemple, chez les peuples gaulois, on se dit, voilà, il exagère un petit peu dans les termes. En fait, non. À Coron, on a trouvé le lieu d'assemblée de ce Sénat, qui ressemble beaucoup au lieu d'assemblée grecque. C'est tout l'intérêt de ces recherches.
1: Et pour rendre le site accessible au grand public, le département investit. Sébastien Galpier est vice-président du conseil départemental en charge de la culture.
3: Une fois que les fouilles ont été faites, les résultats, nous on essaie de les valoriser à travers des aménagements paysagers pour faire des évocations du site gaulois de l'époque. C'est un investissement fort du conseil départemental de faire ces évocations. Alors c'est des évocations physique, on est sur place, on voit des choses, mais également on a des évocations numériques, c'est-à-dire à travers la réalité virtuelle, pour que les gens puissent voir avec des images scientifiques ce qu'était le village gaulois de Coron.
1: Et pour suivre l'évolution des fouilles en cours, des visites guidées sont proposées tous les samedis de l'été.
0: Et sur les 57 000 euros de budget des fouilles à Coron en 2026, 40 000 euros sont financés par le département du Puy-de-Dôme. La météo, ça reste du beau temps pour demain?
4: Eh bien exactement, la tendance est au beau et au moins chaud.
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4: Et la météo qui a retrouvé une situation normale pour cette saison estivale. La nuit prochaine, le temps sera calme, avec un ciel sans nuages qui permettra d'observer des étoiles. Demain mardi, le soleil brille toute la journée, accompagné d'un vent modéré de secteur nord à nord-ouest. Ensoleillement qui va nous accompagner ainsi tout au long de la semaine. Pour les températures, demain les minimales seront comprises entre 9 et 14 degrés, ce qui peut donner une sensation de fraîcheur quand même en montagne au lever du jour. Pour les maximales, nous aurons demain après-midi entre 29 et 30 degrés en plaine, 22 à 25 en montagne, un temps idéal pour aller vous balader.
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4: Vous êtes à l'écoute d'ici Pays d'Auvergne et vous êtes bien, vous avez choisi la meilleure des radios. Et pour vous, allez, cadeau, voici The Rolling Stones, Start Me Up.

0: The Rolling Stones, un instant avec Start Me Up.
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0: Et dans quelques minutes, nous allons vous emmener pour une belle et grande visite que nous allons faire toute cette semaine au musée de l'Aventure Michelin. Nous irons avec Sébastien Pinson et vous découvrirez cet endroit qui est absolument magique et où on apprend beaucoup, mais vraiment beaucoup de choses sur la manufacture Michelin qui est emblématique, bien sûr, de la ville de Clermont-Ferrand. Et puis, nous aurons un petit peu plus tard l'occasion de retrouver notre journal du Tour. Alors aujourd'hui, Tour de France qui est en repos, la course reprendra à partir de demain, mais à partir de 18h30, il y aura quand même le journal du Tour. Ensuite, les coulisses de la télévision avec Joanne Roch qui nous emmènera à l'époque du Far West et des cow-boys. Et puis nous retrouvons en fin d'heure les petits bougnats qui nous emmènent au musée avec Christophe Barbeau et Mathieu Mouefs. Ils sont allés aujourd'hui au musée de l'école 1900. C'est à Saint-Martin-des-Aulmes, près d'Ambert. Et vous verrez que les petits écoliers d'aujourd'hui, quand ils rencontrent un musée qui parle de l'école d'autrefois, eh ben c'est assez marrant et assez sympa. On les retrouvera tout à l'heure, nos petits bougnats. Mais pour l'instant, voici Zazie avec son tout dernier titre, Peu importe.

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1: Peu importe, c'est Zazie sur ICI Pays d'Auvergne.
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1: Et il y a tellement de choses en été en Auvergne. Ah ben oui, il n'y a que l'embarras du choix pour la balade, pour se promener, pour la découverte aussi. Et cette semaine, justement, dans Un été en Auvergne, nous découvrons avec plaisir l'aventure Michelin, un musée passionnant que nous présentent Sébastien Pinson et Olivier Basset, le directeur du musée.
3: L'aventure Michelin, on se dit tout de suite, bon, du pneu, il n'y a peut-être pas grand-chose à raconter. Et finalement, c'est vrai qu'avec vous, Olivier Basset, donc vous êtes le responsable du musée L'Aventure Michelin. Vous l'avez très bien expliqué, c'est dès qu'on rentre, il y a des petits indices, voilà, qui sont déjà mis en avant sur l'histoire Michelin, parce que c'est pas que du pneu finalement, c'est plein de belles histoires.
4: En fait, vous avez raison. En fait, on a tous une imagerie autour de ce que peut être Michelin. Alors, on voit très bien que c'est l'univers du pneumatique, mais à la fois l'histoire est faite d'une richesse de dingue. Et dans le hall d'accueil, effectivement, on casse un peu ce code, parce qu'on a un autorail sur pneumatique, on a un avion, on a un ensemble de céramique et un véhicule de compétition qui s'appelle la Formule électrique. Et en quelques objets, et ben tout de suite, on vous transporte dans quelque chose qui est effectivement assez décalé. En fait, Michelin a eu à cœur d'ouvrir un lieu à Clermont-Ferrand, alors, qui est le cœur historique en fait du groupe Michelin, et qui disent en fait ils ont cet ancrage local et à la fois très international. Et ça, on va raconter dans 10 espaces, chacun dans une thématique très spécifique, puisqu'on va raconter effectivement la Michelin, parce que la Michelin c'est Michelin, qu'on va raconter l'aviation, on va raconter la communication avec ce pernache incroyable et qui est connu sur toute la planète, qui s'appelle Bimanum. Et tout ça, voilà, on est grainé en 10 espaces et sur quelque chose qui est extrêmement scénographié. Ce que je veux dire par là, c'est que c'est accessible au grand public. On a quelque chose qui a été pensé justement pour que...
3: Pardon, je vous coupe Olivier, mais c'est vrai que vous avez raison. Moi, ça m'a marqué quand je suis arrivé. C'est pas un musée, c'est pas quelque chose de figé. On arrive tout de suite, il y a des animations. Vous avez fait référence tout à l'heure, on en parlait un petit peu en off, où on voit cette façade un peu type clermontoise, où il y a les frères Michelin qui discutent. Il y a vraiment une scénographie, c'est vraiment, on est happé dès le départ.
4: Il y a énormément de décors, mais c'était voulu. Hein. C'était de dire comment on fait vivre en fait cette visite de l'aventure et cette histoire de Michelin. Mais il y a les objets qui sont mis effectivement en rayonnance. Il y a effectivement le décor, mais parce que c'est important aujourd'hui d'avoir les outils d'aujourd'hui pour raconter l'histoire. On a voulu aussi donner la part belle aux objets. On a la chance en fait chez Michelin d'avoir un service historique qui a gardé beaucoup d'objets et on a aujourd'hui dans l'exposition à peu près 1% de ce qu'on en a conservé. Donc c'est pas grand chose, mais à la fois ça permet de raconter l'histoire dans toute sa dimension.
3: On est dans des anciens locaux, hein. C'était une usine avant. On voit, quand vous arriverez, vous allez voir, il y a le stade Marcel Michelin, voilà, l'ASM, tout ça. On est à Pé.
4: Vous avez complètement raison. En fait, la pertinence du lieu, il est au-delà du fait qu'on est dans un bâtiment industriel. On voit encore les toits en chêne. On a, vous voyez, par exemple, au sol, des dalles à encre où les machines étaient encore là. Donc, enfin voilà, on est complètement pertinent dans un univers qui correspond bien à celui de Michelin, effectivement. En fait, ce sur quoi on insiste vraiment, c'est que c'est une notion de grand public. Quand je dis ça, c'est qu'on a rendu accessible par la scénographie, c'est ce qu'on évoquait à l'instant. On a évidemment pour les enfants tout un ensemble d'outils, on a des carnets enfants qui permettent d'accompagner la visite. Ne vous attendez pas à quelque chose de trop technique, parce qu'on a vraiment cassé les codes et on a voulu faire quelque chose de vraiment qui soit accessible à tous. Et vous, votre famille, même un public féminin, ça fonctionne très très bien. C'est ça sur quoi je voudrais insister.
3: Alors, on va continuer de déambuler dans les allées de l'aventure Michelin et on va avoir deux guides à notre service. On est reçu royalement ici à l'aventure Michelin. On va continuer, on va découvrir plein de choses. Vous allez voir, ça va être top.
1: Et bien sûr, et des choses extraordinaires comme la fameuse Michelin, ils en parlaient à l'instant, le fameux train qui a des roues sur pneus, incroyable. Et puis la déesse mille pattes, une déesse qui a 11 roues, figurez-vous. Ah oui, là elle vaut le détour, c'est vraiment extraordinaire. Et bien pour préparer votre visite, je vous invite à aller sur le site internet www.l'aventure.michelin.com. Et nous continuons en musique avec 10,000 Maniacs, Because the Night. 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

0: Chicago avec un grand standard, une chanson qui est née un mois de juillet aussi, mais là c'était en 1976 exactement, le 31 juillet 1976, que Peter Cetera du groupe Chicago a sorti ce titre.
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0: Benjamin Biolay avec Écran Total. Ah, ça fait du bien de se sentir comme ça sur la plage, les doigts de pied en éventail, n'est-ce pas? Eh bien, c'est ce qu'éprouvent les coureurs du Tour de France qui sont en repos aujourd'hui. Et bien sûr, la course reprendra dès demain, mais ce qui n'empêche pas d'avoir quand même notre journal du Tour de France que nous retrouvons maintenant.
1: Vers une vaccination obligatoire des soignants contre la grippe. Dans un avis très attendu, la Haute Autorité de Santé se dit aujourd'hui favorable à cette injection annuelle avec une priorité accordée aux professionnels en contact avec des personnes âgées, à commencer donc par les EHPAD, Anne-Laure Danier.
2: Oui, l'autorité sanitaire veut protéger une population durement frappée par la grippe. L'an dernier, l'épidémie a fait plus de 17 000 morts, essentiellement des personnes de plus de 65 ans. Et c'est dans les EHPAD et les unités de soins de longue durée que la grippe fait le plus de dégâts, alors que les personnes âgées y sont très largement vaccinées à près de 83%. C'est donc là, en priorité, que la Haute Autorité de Santé recommande au gouvernement d'obliger tout le personnel, médecins, infirmiers, aides-soignants, à se faire vacciner contre la grippe. Dans les autres structures, les hôpitaux, les cliniques, les cabinets en ville ou les centres médico-sociaux, partout où le personnel est en contact avec des personnes âgées, l'obligation se mettra progressivement en place en 3 ans maximum pour leur laisser le temps de s'organiser et de faire accepter la mesure au personnel, ce qui ne sera pas toujours facile. Le taux de vaccination contre la grippe est très faible chez les soignants, 20% seulement dans les hôpitaux et 21% dans les EHPAD.
1: Pour entrer en vigueur, cette vaccination obligatoire devra encore faire l'objet d'un décret en Conseil d'État. Près de 400 pompiers luttent toujours contre les flammes dans le Var, attisées par le vent et les chaleurs persistantes. Le feu a déjà parcouru 200 hectares, détruit 4 maisons et 15 véhicules. Le préfet du département évoque une maîtrise relative du brasier. Ça brûle aussi en Haute-Corse, plus de 500 hectares parcourus, notamment au nord de Corté, dans une zone escarpée et très difficile d'accès. 6 départements du pourtour méditerranéen sont toujours en vigilance orange canicule. Ce soir, vous retrouvez un dossier complet sur ici.fr. Le gouvernement, toujours divisé sur la loi d'urgence agricole, pas d'annonce à la sortie d'une réunion à Matignon cet après-midi, avant donc le vote solennel du texte prévu ce soir à 21h30. Un projet de loi controversé sur le stockage de l'eau, mais plus encore sur le retour de l'acétamipride, un produit de la famille des néonicotinoïdes. Édouard Marguier.
3: Malgré les demandes répétées de plusieurs filières agricoles, et notamment celle des noisettes, Sébastien Lecornu ne voulait pas rouvrir le débat sur le retour de ce puissant insecticide interdit en France depuis 8 ans, mais toujours autorisé ailleurs en Europe. Le Premier ministre garde en mémoire la tentative du sénateur Laurent Duplomb l'été dernier, la pétition qui a recueilli la signature de plus de 2 millions d'opposants et la censure du Conseil constitutionnel. Mais le même sénateur LR est revenu à la charge en ajoutant dans ce projet de loi d'urgence agricole la réautorisation de l'acétamipride, d'une molécule de la famille des néonicotinoïdes, ces produits dits tueurs d'abeilles. La ministre de la Transition écologique refuse ce retour, ce qui n'est pas le cas de sa collègue à l'agriculture, Annie Genevard, qui appelle les députés à voter ce texte. Elle souligne que des garde-fous ont été ajoutés en commission mixte paritaire. Ça ne concernera que la filière noisette et l'ANSES, l'Agence de sécurité sanitaire, aura le dernier mot.
1: Et une manifestation des opposants au texte se déroule depuis maintenant une demi-heure sur l'esplanade des Invalides, à 2 pas de l'Assemblée nationale. Il souhaite renouer les liens entre le Royaume-Uni et l'Union européenne. L'ancien maire de Manchester, Andy Burnham, est officiellement nommé Premier ministre britannique. À 56 ans, le travailliste succède à Keir Starmer. Et il a reçu cet après-midi les félicitations du président français Emmanuel Macron. Deuxième journée de repos aujourd'hui sur le Tour de France avant d'attaquer la dernière semaine de course. Une respiration bienvenue pour le jeune prodige français Paul Sexas, arrivé hier sur ses terres en Haute-Savoie, tout proche de la maison de ses grands-parents. Et même s'il a dû céder son maillot blanc de meilleur jeune, il est toujours en lice pour un podium, avec derrière lui un public conquis, Anthony Rimbaud.
4: Paul Laclasse, Paul c'est un as, ou encore
5: Paul sans sas.
4: Sur la route du Tour, les jeux de mots défilent sur les innombrables pancartes à la gloire de la nouvelle star du peloton. Mais entre tous ces surnoms, pour les spectateurs non initiés qui découvrent le phénomène cet été, il y a de quoi perdre un peu les pédales.
6: C'est Slas ? Sexas.
4: Sexas ? Paul Sexas, à quelques approximations près, est en train de se faire un nom en lettres capitales sur ce Tour de France. Et toutes les générations succombent à la Sexas Mania. Célestin, 14 ans, est au bord du parcours avec un grand drapeau bleu-blanc-rouge.
7: Ça fait tellement longtemps qu'on n'a pas eu un grand champion qui pourrait gagner le Tour de France un jour. C'est bien quand même.
8: C'est la
5: journée de Paul Sexas.
4: Même si hier ce n'était pas la journée de Paul Sexas qui a perdu le maillot blanc du meilleur jeune, le cycliste de 19 ans reste satisfait de sa deuxième semaine sur le Tour.
6: J'ai réussi à rester solide pour l'instant, j'espère que ce sera aussi bien sur la troisième semaine.
4: Une troisième semaine où tout est possible. L'abandon sur chute hier du Danois Jonas Vingegaard rebat les cartes. Paul Sexas, quatrième du classement général, est plus que jamais en course pour le podium et peut compter sur ses supporters, chaque jour plus nombreux sur le bord des routes, pour l'encourager à s'en casser la voix.
5: Allez, Paul !
1: Avec au programme demain un contre-la-montre en individuel.
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0: Et des idées de sortie du côté du Cantal avec différentes expositions qui vous attendent, notamment à Vic-sur-Serre avec une exposition temporaire sur nos producteurs ont des valeurs. Eh bien oui, justement, et aller les découvrir ces valeurs, ça se passe à la Maison des Eaux Minérales de Vic-sur-Serre jusqu'au 31 août. À Thiézac, il y a deux expositions. L'une a lieu dans l'église de Thiézac et elle vous permettra de retrouver des photos d'autrefois du village de Salille avec l'association d'animation de Salille. Une belle expo. Et puis à Thiézac toujours, donc, exposition également sur l'art au village. Là, c'est rue de la Coste. Entrée libre pour cet hommage à Pierre Lavagne et la présentation des tableaux de Konrad Kickert et de nombreux autres artistes. L'art au village, c'est à Thiézac. Et puis à noter également, de nouveau à Vic-sur-Serre, jusqu'au 12 août, une exposition sur la gentiane. La gentiane, la mer des montagnes. Vous savez, on la connaît, la gentiane en apéritif, à consommer bien sûr avec modération, mais en tout cas c'est une plante qui est absolument magique et intéressante. Et bien vous en saurez plus sur cette plante emblématique des montagnes cantaliennes, ses vertus médicinales, ses racines apéritives. Une exposition qui a lieu à avenue André Mercier à Vic-sur-Serre, et là c'est jusqu'au 12 août à Vic-sur-Serre.
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0: Dans quelques instants, nous allons nous intéresser aux coulisses de la télévision. Mais juste avant, voici Glenn Frey, The Hit Is On.

0: The Heat Is On de Glenn Frey. Ah, ce titre, vous le connaissiez, bien sûr. Oui, il faisait partie de la bande originale du film Le Flic de Beverly Hills.
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0: Et après le cinéma, la télévision, et aujourd'hui avec Joanne Roch, nous remontons le temps à l'époque du Far West et des cow-boys.
3: Cet été, c'est le 250e anniversaire de l'indépendance des États-Unis. L'occasion pour le youtubeur Benjamin Brio, alias Nota Bene, de partir à la conquête de l'Ouest.
4: C'est ma première fois aux États-Unis, et s'il y a une figure emblématique de l'Amérique, en tout cas telle que je l'imagine, c'est celle du cow-boy. Et c'est pour ça que je suis ici aujourd'hui à Fort Worth, au Texas.
3: Depuis 12 ans maintenant, Nota Bene déconstruit dans ses vidéos YouTube les idées reçues qu'on a, vous et moi, sur tout un tas de trucs. Cet été, pour France 5, il s'attaque au mythe du cow-boy, archétype même du héros viril, made in America, bottes, Stetson vissé sur la tête, Colt à la ceinture. Ce gars-là a-t-il vraiment existé, comme les westerns nous l'ont toujours montré au cinéma? Pour réaliser ce documentaire, c'est la première fois que le jeune homme posait le pied sur le sol américain. Et dès son arrivée, la réalité l'a pour le moins déstabilisé.
5: Ça a été un peu particulier. Il y a à la fois ces grands espaces qu'on imagine et qui sont absolument fabuleux, et en même temps des grands espaces qui sont pas forcément accessibles. Tout est clôturé. Donc on a été un petit peu surpris avec l'équipe là-bas d'avoir du mal en fait à rentrer dans les terres pour aller se perdre dans les paysages, puisque c'est des propriétés privées. Et il existe des ranchers qui nous permettaient de rentrer sur leurs propriétés et là de profiter un petit peu plus de cette nature sauvage qu'on peut trouver aux États-Unis.
3: C'est une véritable enquête journalistique qu'a menée Nota Bene tout au long de ce documentaire. Au cours de son périple, il a croisé le chemin de cow-boys, des vrais, pas ceux qui les incarnent sur grand écran pour Hollywood. Il a donné aussi la parole aux historiens qui racontent comment les récits et les mythologies se créent pour finir par se substituer à la réalité. À l'issue de ce long voyage dans l'Ouest américain, je lui ai demandé quelle avait été la rencontre qui l'a le plus marqué.
5: Je veux dire que celle qui m'a peut-être le plus marqué, c'était celle avec Jason Baldes, qui est représentant de la communauté Shoshone. C'est quelqu'un qui œuvre depuis des années maintenant pour réintroduire le bison sur les terres de sa tribu. Et c'est vrai que c'était assez touchant d'écouter son histoire et de pouvoir marcher, je ne vais pas dire au milieu des bisons, mais juste à côté, parce qu'on avait quand même un peu peur. Un bison, ce n'est pas un petit animal. Donc, c'était assez impressionnant.
3: Un voyage dans le temps à travers les plaines du Grand Ouest américain. Un documentaire de la Case du siècle de France 5 intitulé « On les appelle cow-boys ». À voir cet été sur la plateforme France.tv.
0: Ah bah oui, donc à ne pas manquer évidemment ce reportage sur les cow-boys. Dans quelques instants, nous retrouvons nos petits bougnats au musée de l'école 1900 à Saint-Martin-des-Aulles. Mais tout de suite, c'est Ace of Base, All That She Wants.

0: All That You Want, c'était Ace of Base.
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0: Christophe Barbeau et Mathieu Mouebs sont allés à la rencontre des petits bougnats qui ont plein de choses à nous apprendre et qui nous font découvrir les musées auvergnats. Et aujourd'hui, malgré le fait qu'ils soient en vacances, ils nous emmènent à Saint-Martin-des-Olmes, près d'Ambert, pour découvrir le musée de l'école 1900.
2: Mettez vos tabliers, prenez vos cartables.
3: Nous partons au musée de l'école 1900 à Saint-Martin-des-Olmes.
4: Pourquoi avoir fait un musée de l'école ? À quoi ça sert ?
5: À rien, ça sert à rien.
6: Parce que les enfants qui sont déjà dans les écoles, ils savent déjà comment c'est les écoles, donc ils vont pas avoir envie d'aller visiter ça.
7: Oui, mais c'est pour montrer comment c'était avant l'école. Avant, vous avez des blouses. Maintenant, on n'en a plus. On porte nos propres vêtements. Avant, il y avait dans la cour des toboggans, des balançoires. Il y avait beaucoup, beaucoup de jeux. Il n'y avait pas d'écran, il n'y avait pas un tableau comme ça.
4: C'était comment les punitions dans le temps? Oh, ça va être bien ça.
8: Il prenait un élève, il prenait une règle et il la tapait sur les fesses.
9: Mais c'était pas des règles en plastique un peu mou, c'était des règles en bois qui faisaient très mal.
10: Il tirait les cheveux au-dessus des oreilles.
11: Il mettait un bonnet d'âne sur la tête.
12: Comme dans du cobu.
13: Ah oui, dans du cobu.
14: Peut-être qu'on tirait les oreilles.
4: Mais vous êtes calé en punition d'hier, et alors est-ce qu'on pourrait les remettre aujourd'hui?
15: Non.
16: Est-ce qu'on écrivait vos stylos billes avant?
17: Eh ben non, on n'écrivait pas avec un stylo bille, on écrivait avec un porte-plume. Il était nécessaire de tremper le porte-plume dans l'encrier pour avoir l'encre. Il n'y a pas l'encre intégrée directement là dans le porte-plume. On peut changer les plumes, on a différentes plumes qui s'adaptent dessus et la plus utilisée était la sergent-major.
18: Tiffany Guillemet, vous qui êtes guide au musée de l'école 1900, quand on vient vous voir cet été par exemple sur la route des vacances, on va vraiment rentrer dans un authentique bâtiment scolaire de l'époque?
17: Oui, tout à fait. C'est un bâtiment scolaire qui a été construit en 1884 pour être une école de garçons.
18: On va visiter plusieurs pièces dans cette école, la salle de classe bien évidemment, mais pas que.
17: Pas que, vous avez également une petite salle d'écriture pour pouvoir faire la page d'écriture avec le porte-plume, une collection de jouets, une salle d'expo avec différents ustensiles de l'époque, la cantine, les appartements de la maîtresse, vous avez toute la vie quotidienne autour également.
18: Comme si on était à l'école à l'époque, à tel point j'imagine que quand on entre, on se demande si on a bien fait tous ses devoirs la veille, c'est troublant.
17: Effectivement, c'est très troublant, ils sont toujours surpris, on a nos élèves qui sont en train de travailler. Ils sont très sages. Et c'est vrai que c'est une vraie reconstitution de salle de classe de 1900, hein, avec les différents ustensiles qu'on trouvait. Et on détaille un petit peu tout ça avec les différents objets de l'époque. L'ambiance aussi des punitions, etc. Le bonnet d'âne fait beaucoup rire les enfants et les cartables en bois. Les grands-parents sont très nostalgiques en général, hein, ça leur rappelle beaucoup de choses. Ils replongent vraiment en enfance. Les enfants, eux, ont l'impression que c'est le temps des dinosaures. Hein. Ils le disent souvent, d'ailleurs, aux grands-parents. Mais t'as connu ça? Mais cette date?
18: Et le bonnet d'âne, on le met sur la tête de qui, les petits bougnats?
19: Christophe!
4: Ouh là là, il est temps de finir la visite avant que la punition ne s'aggrave.
0: Bon, allez, maintenant, vous prenez une feuille, vous écrivez votre nom en haut à gauche avec la date du jour et nous allons faire une dictée. Vous avez eu peur, n'est-ce pas? Merci aux petits bougnats, accompagnés par Christophe Barbeau et Mathieu Mouebs. Voici maintenant Lisa avec le petit pêcheur.

0: Manon Lisa, le petit pêcheur. Et dans quelques minutes après le journal de 19h, vous allez retrouver bien sûr les années 80, 100% 80 avec Laurent Petit-Guillaume. Au programme ce soir, il y aura Phil Collins, il y aura Huey Lewis and the News, Gérard Blanchard, ou bien encore France Gall, Yes, Michel Berger et beaucoup d'autres. C'est une belle soirée qui vous attend à partir de 19h sur Ici Pays d'Auvergne. Et alors ne manquez pas ça.
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1: Il est tout juste 19h, voici le journal présenté par Valentin Bertrand. Voici le journal, Valentin.
2: Le ballet des Canadairs se poursuit dans le Var où les pompiers bataillent toujours contre les reprises de feu. L'incendie parti hier des Arcs et de Tarado dans l'arrière-pays de Saint-Tropez n'est toujours pas fixé. 200 hectares ont été parcourus par les flammes, 11 maisons touchées dont 4 totalement détruites. Mathilde Vinceneux, vous avez passé la journée aux côtés des habitants impuissants venus constater les dégâts.
3: Sur les hauteurs de la commune des Arcs, près de la Pinède carbonisée, Jean-Marc fait le tour de sa maison. Une partie de sa toiture s'est effondrée. Il a été surpris par une boule de feu hier soir, alors qu'il fuyait avec son camping-car.
4: Une boule de feu qui a embrasé la terrasse couverte. Et donc ensuite, le feu a dû traverser la maison, parce que toutes les vitres ont claqué, et tous les plafonds sont noirs. La plupart des appareils électroménagers ont fondu. Tout est envolé. Hein. Donc la maison est inhabitable. Je n'ai plus d'eau, plus d'électricité.
3: Ce soir, il sera hébergé à l'hôtel. Quelques maisons plus loin, Jonathan asperge avec un tuyau les cendres encore fumantes de son abri de jardin pour aider les pompiers.
5: Ils ont dû arroser vraiment les trucs qui avaient déjà pris feu en fait. Parce que ça pouvait repartir avec une petite brise. Les grosses bûches comme ça, là, que tu mets tout à l'heure un peu. Donc ça fait 3 fois que je remets un coup dessus. Pour être sûr.
3: Certains habitants quittent les lieux, mais Agnès veut rester chez elle. Sa maison est recouverte de poudre rouge, du retardant largué par les airs.
6: Je reste là en surveillance, je fais du nettoyage. On sent la fumée dans la maison, on sentait la fumée encore, jusque même là encore ce matin.
3: Devant le balai des hélicoptères, Johan est inquiet, il a dû évacuer cette nuit.
7: Mais la voiture est toujours chargée avec les affaires.
3: Vous êtes prêt à repartir?
7: Ouais, au cas où, on ne sait jamais.
3: Pour traquer les reprises de feu, les pompiers font aussi voler des drones pour repérer les points chauds à noyer dans la Pinède.
2: Et ça brûle aussi dans les Hautes-Alpes, à l'Argentière, la BCE sud de Briançon. En Haute-Corse, 2 foyers donnent toujours du fil à retordre aux pompiers dans les hauteurs escarpées. Et au pied du pic du Midi, 2 hélicoptères bombardiers d'eau sont maintenant en action. Voilà pour les principaux points chauds ce soir. Ils rendent tous un peu plus cette année historique sur le front des incendies, avec près de 40 000 hectares parcourus par le feu, selon le bilan dressé par le ministre de l'Intérieur, Laurent Nunez. Pour ou contre la loi d'urgence agricole, l'issue du vote solennel prévu ce soir à l'Assemblée est plus qu'incertaine, tant le texte divise. Parmi les mesures les plus controversées, le retour de 2 pesticides interdits de la famille des néonicotinoïdes, et notamment l'acétamipride. Une manifestation des opposants au texte a débuté il y a 1 heure sur l'esplanade des Invalides à Paris. Un débat qui clive, mais pour Jérémy Jenson, le président de la FNSEA de Meurthe-et-Moselle, le problème vient surtout de l'absence d'alternative à ces produits.
8: Il ne faut pas croire qu'on est des acheteurs et des gens drogués aux pesticides. En fait, nous, ce qu'on veut, c'est avoir une solution technique viable. Et si demain, on nous propose des solutions techniques viables qui ont moins d'impact sur l'environnement, on les saisira très rapidement. Je comprends qu'on en a besoin. Je comprends aussi que les consommateurs en ont besoin, parce que l'acétamipride, c'est un produit qui est très décrit, mais il y a une chose qui est faite avec, par exemple, c'est les noisettes. Si on n'a pas ça, on ne peut pas produire de noisettes. Or, un des produits phares des Français, c'est le Nutella. J'ai pas vu les consommations de Nutella baisser, alors qu'on sait que toutes les noisettes, c'est fait avec ce produit-là. Donc, en fait, il y a une espèce de dichotomie entre une peur des pesticides et après, on achète des produits qui viennent que de cette façon de produire. Donc, voilà, il faut de la cohérence et c'est ce qu'on réclame un peu dans notre façon de produire.
2: Et après l'examen des députés ce soir, un autre vote est prévu demain au Sénat. La Haute Autorité de Santé se prononce pour la vaccination obligatoire des soignants contre la grippe, avec une priorité donnée aux agents des EHPAD. L'hiver dernier, la grippe a causé près de 13 000 décès et mis en tension les hôpitaux français. Les vacances à nouveau contraintes par le budget essence. Après le gasoil, l'essence repasse à son tour au-dessus des 2 euros le litre, conséquence de la reprise des combats entre les États-Unis et l'Iran autour du détroit d'Ormuz. Face à ce rebond, les camping-caristes sont obligés de s'adapter, comme vous l'avez constaté dans la Somme, Théo Metton-Régimbault.
9: C'est l'idéal pour partir, on a tout sous la main.
10: Joël et Nicolas nous ouvrent leur camping-car.
9: La chambre et puis le petit salon.
10: Ils consomment plus de 10 litres au 100.
11: Alors c'est un diesel. Hein. Avant, on avait pour 110 euros le plein. Aujourd'hui, on arrive à 180.
10: Alors il faut faire quelques économies.
9: C'est vrai qu'on fait plus la cuisine soi-même.
11: Ah bah oui, bien sûr. Hein. Bah, un petit peu moins de resto.
10: Le couple de retraités regarde avec attention les prix.
11: Ah bah, les prochains jour, on va repartir. Hein. De toute façon, on ne va pas le laisser dans la cour non plus. Hein. Alors donc, on va un petit peu moins loin.
10: Et ils restent un peu plus longtemps dans leur lieu de vacances. Jean-Yves roule aussi au gasoil. Lui, il a d'autres solutions.
12: Alors, pour le départ, c'est simple. Hein. Comme j'habite juste à la frontière belge, je vais faire le plein en Belgique. Je l'ai eu à 1,80. Une fois qu'on a fait 650 km, ben, on est obligé de refaire le plein. Mais là, le dernier plein que j'ai fait en France, il y a 2,09.
10: Une fois installé, il utilise son vélo pour toutes les courses.

0: Mais l'ultime solution pour tous les camping-caristes pour faire des économies...
1: J'ai une application pour le gasoil et l'essence et on regarde où est-ce qu'il est le moins cher.
0: Et rester à l'affût des opérations prix coûtant faites par certaines enseignes.
2: Et sur la route du Tour de France après le repos, aujourd'hui un contre-la-montre, un individuel demain en Haute-Savoie, entre Évian et Thonon-les-Bains.
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4: La météo a retrouvé une situation normale pour cette saison estivale. Cette nuit, le temps sera calme avec un ciel sans nuages qui permettra d'observer les étoiles. Demain mardi, le soleil brillera toute la journée accompagné d'un vent modéré de secteur nord à nord-ouest. Un ensoleillement qui va nous accompagner ainsi tout au long de la semaine. Côté température, les minimales demain entre 9 et 14 degrés, ce qui peut donner une sensation de fraîcheur en montagne. Et pour les maximales, 29 à 30 en plaine, 22 à 25 en montagne. Un temps idéal pour aller vous balader. On respire enfin.
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6: Bonsoir à tous. Les stars des années 80 ne prennent pas de vacances, elles sont toujours en vadrouille. Enfin, surtout dans notre mémoire. Et ce soir, une fois de plus, on va les réveiller jusqu'à 20h. C'est parti pour une heure d'anecdotes, de souvenirs, de sourires. Ça commence comme ça.

0: Collins, c'était Two Hearts.
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0: 1988, c'est une année très sympa pour Phil Collins. Hein. Il décroche le rôle principal du film Buster sur l'histoire du casse du siècle en Angleterre, l'attaque du train postal, Glasgow, Londres. Il compose deux titres pour la BO, A Groovy Kind of Love et ce Two Hearts que l'on vient d'écouter. Il aurait dû jouer au loto hein, parce que c'était une belle période de chance. En plus du coup, grâce à ce titre, il remporte deux Grammy Awards. Bon, en même temps, le gros lot, il y a longtemps qu'il le touche. Place à l'amour maintenant, The Power of Love, Huey Lewis.
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0: Rock Amadour, c'était Gérard Blanchard. Du rock musette. Fallait y penser, hein. Gérard Blanchard l'a fait en 82. Rock Amadour, numéro 1 des ventes, au final 1,7 million d'exemplaires vendus pour ce Tourangeau. En 2018, l'artiste est devenu citoyen d'honneur de la ville Rock Amadour. Si vous êtes en vacances dans le Lot, n'hésitez pas à faire un petit détour par là, c'est super joli. Et dans un instant, nous on continue notre balade avec France Gall. Résiste, juste après ça.
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0: Ici, Pays d'Auvergne, c'est des infos pratiques toutes les heures. Et juste après, retour du son 80.
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3: À vous annoncer un beau spectacle équestre, Entre Elles, un spectacle poético-équestre proposé par la compagnie Nagaïka Tribe. Le public entre comme s'il pénétrait dans l'intimité d'une répétition, comme invité en coulisses. Il voit les chevaux qui s'échauffent, les artistes qui s'entraînent, qui échangent, qui cherchent l'équilibre. Et peu à peu, ce moment de travail se transforme. Les gestes deviennent chorégraphie, les étapes de la création d'un spectacle prennent vie sous les yeux des spectateurs. À travers la voltige à cheval, le dressage en liberté et la complicité qui unit femmes et chevaux, ce spectacle dévoile le lien profond, la force et la sensibilité de ces artistes dans leur quotidien partagé. 6 artistes, 10 chevaux, un spectacle tout public qui va être donné au manège de Ruines en Margeride tout au long du mois de juillet et au mois d'août également. Profitez-en pour avoir des renseignements sur diego-n-co.fr.
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0: Michel Berger, les princes des villes.
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0: Pour la suite, j'ai choisi le phénomène de l'été 89, le tube qui va nous faire danser pendant plusieurs semaines. Enfin, danser, disons plutôt se frotter l'un contre l'autre de manière sensuelle. La lambada, bien sûr, elle va réchauffer nos corps. Le groupe Kaoma et la chanteuse Luelva Braz va réaliser un score historique, le plus grand succès de sa maison de disques. 5 millions d'exemplaires vendus dans le monde en quelques mois. Ça vous dit de réessayer ce soir? Enfin, surtout si vous êtes en bonne compagnie. Allez, allez, n'hésitez pas, la lambada.
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0: Lily voulait aller danser, c'était Julien Clerc. 1982, quand vous vendiez 500 000 exemplaires d'un 45 tours, vous receviez un disque d'or. Julien Clerc doit en avoir une sacrée collection dans laquelle se trouve celui de ce titre écrit par le Québécois Luc Plamondon. La suite de votre soirée, c'est encore des histoires et des tubes dès 20h, les essentiels de Décibel avec Émilie Mazoyer. Ce sera après Abba, Fernando, qui arrive tout de suite.
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0: Mimi, Rosa. Il y a les photos, évidemment, des enfants, des petits-enfants, hein, sur le buffet, comme dans beaucoup de familles italiennes. Mais les Siciliens ont un amour particulier pour Adamo. Et donc, il y avait aussi une pochette de 45 tours de vous le buffet.
1: Ça me touche beaucoup de l'apprendre. Merci.
0: Voilà, à l'entrée. Merci. C'est mon premier contact avec vous. Et je me disais, mais il est de notre famille, lui. Eh bien, en fait, c'est tout comme. Parce que Salvatore... Je me permets de donner votre âge, vous avez 82 ans, vous avez plus de 60 ans de carrière. Bien sûr que vous faites partie de la vie de votre public.
1: C'est l'impression que je finis par avoir et ça me touche, ça me bouleverse d'arriver dans une salle avec les gens qui me saluent par des acclamations et tout. Et c'est devenu un peu mon moteur. Et c'est pour ça que je me dis, mais il faudra bien qu'un jour, malheureusement, j'arrête. Mais comment je vais faire? Comment je vais faire pour arrêter et ne plus avoir cette... Enfin, je l'aurais peut-être différemment, mais ne pas avoir ce contact direct avec le public et sa chaleur. Encore une fois, en espagnol, il y a un mot qui s'appelle cariño. Cariño, qui veut dire c'est un mélange de sympathie, d'amour, de tendresse. Donc ce cariño, comment pourrais-je m'en passer, quoi? Voilà.
0: Et ça marche dans les deux sens, nous non plus, on ne veut pas s'en passer.
1: Oui, mais vous pouvez encore écouter les disques, s'ils existent encore, ou n'importe quelle plateforme. Mais moi, il faut que je regarde mes vieilles vidéos pour vous revoir, les plantes publiques et tout.
0: Alors là, pour le coup, la question ne se pose pas parce que vous êtes en plein cœur de l'actualité musicale avec un nouvel album, un double album, 25 nouvelles chansons. Cet album qui porte un titre extrêmement poétique, des nèfles et des groseilles, tout comme cette chanson. Vous semble...

0: très belle chanson pleine de nostalgie qui nous rappelle l'existence de ce fruit. Donc, bah oui, les nèfles, on n'en parle plus. Et alors, ça c'est bien vous. Remarquez qu'un fruit, tel un pantalon pas de def, peut passer de mode. C'est fou quand même.
1: Ben oui, parce que moi je les ai connus, contrairement à vous, à vos parents. Peut-être que vos parents non plus ne connaissaient pas les nèfles, mais vos grands-parents bien.
0: C'est sûr, ouais.
1: Et donc, avec l'âge que j'ai, donc, on est passé d'une civilisation à l'autre quand même.
0: Oui.
1: Imagine, jamais on aurait pu penser, quand moi j'avais 20 ans, qu'avec un appareil tout petit en main, vous pouviez parler en direct avec quelqu'un aux antipodes.
0: Et le voir en plus,
1: et
0: en
1: le
0: visio.
1: Voir, et le voir.
0: Ouais, c'est fou.
1: Il a fallu s'y faire. Hein, bon.
0: C'est vrai. Et tout comme, alors, vous qui avez débuté dans la musique, alors, en n'étant pas du sérail, hein, donc vraiment, il a fallu se battre, etc. Aujourd'hui, on peut fabriquer des albums dans sa chambre. Ça aussi, c'est quand même une avancée incroyable et ça enlève pas mal d'obstacles aux jeunes artistes.
1: Oui, c'est vrai que... Aujourd'hui, si on a du talent, c'est rare qu'on ne puisse pas se faire connaître. Et c'est un bien.
0: Ouais.
1: Parce que moi, j'ai connu des artistes avec un immense talent, dont malheureusement, on a jamais passé les chansons en radio et tout. Et quand ils venaient me voir, je dis, vous avez du talent, mais que puis-je faire? J'en ai produit. L'un et l'autre, dont Gilbert Montagnier.
0: Vous avez lancé Gilbert?
1: Oui, voilà.
0: Mais oui, Gilbert Montagnier, The Fool, c'était vous le producteur.
1: Je t'embrasse, Gilbert.
0: Oh, bisous.
1: Émilie m'a dit que tu lui avais remis un bonjour pour moi.
0: Oui, c'est vrai. Oh là là.
1: Donc, aujourd'hui, si on n'est pas retiré, je ne sais où, au sommet d'une montagne, si des chansons vous viennent en tête et si vous avez une jolie façon de les chanter ou une façon personnelle. Je crois qu'aujourd'hui, c'est ce qui compte le plus, la personnalité. J'imagine que vous ne pouvez pas ne pas arriver à enregistrer un premier disque, à trouver une firme de disque.
0: C'est vrai.
1: Et ça, c'est une bonne chose.
0: Alors, ce nouvel album, ce double album, donc, il a une histoire particulière, Salvatore, puisqu'en fait, vous l'avez enregistré, enfin vous l'avez d'abord écrit et composé, j'allais dire à la faveur d'une période qui était difficile.

0: difficile pour vous, vous avez eu des gros problèmes de santé qui vous ont cloué, si ce n'est au lit, au moins à la maison. Mmh. Et là, l'inspiration arrive comme une vague et vous écrivez 25 chansons. C'est fou ça.
1: Attendez, en fait, avant mon problème de santé qui était un œdème pulmonaire, on avait pratiquement enregistré un album normal.
0: D'accord.
1: De 12-13 chansons.
0: Ok.
1: Et puis, quand j'ai eu le problème, je me suis retrouvé avec un temps où, d'un côté, je devais pas quitter la maison, mais j'avais la possibilité de m'amuser. Et moi, mon hobby, c'est écrire des chansons.
0: C'est ça. C'est pas un travail.
1: Je ne suis toujours pas arrivé à le considérer comme un travail. Ça reste vraiment un plaisir. Je l'ai dit une autre fois, mon grand-père paternel, qui s'appelait Salvatore Adamo aussi, était vanier. Et je me souviens de la patience qu'il avait à tisser, tricoter avec ses tiges. Et moi, j'ai cette patience avec les mots, pour les mettre sur des notes, quoi.
0: D'accord.
1: Donc, je peux être parfois, et ça c'est pas à mon honneur, je peux être avec des gens, disons, avec lesquels je pourrais m'ennuyer un tout petit peu.
0: Ça arrive à des gens très bien.
1: Ça arrive, quoi. Eh bien, moi, je suis en train d'écrire une chanson dans ma tête.
0: C'est pas mal, ça. Et gardez pour vous, si vous avez un premier rendez-vous un peu ennuyeux, mais vous pouvez pas partir, écrivez des chansons dans votre tête. On sait jamais, vous pourriez faire des tubes.
1: Et aujourd'hui, toutes les idées sont bienvenues. Au contraire, plus oui. Elles sont originales, plus elles sont acceptées. Ouais.
0: Alors parlons d'originalité. La première chanson que vous avez dévoilée de cet album, Salvatore, et donc des nèfles et des groseilles, c'est une chanson qui s'appelle « Ma belle jeunesse ». Et alors, quelle originalité, quelle idée géniale de s'adresser à votre propre jeunesse et de lui botter un peu les fesses.

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1: Bon, rendons à César ce qui lui appartient. Dans l'album, sur les 25 chansons, il y a 3 collaborations. Et il y a celle-ci, Ma belle jeunesse. C'est un texte, un poème que m'avait envoyé un ami journaliste et poète italien, Sergio D'Amaro, où l'idée de la chanson, l'idée d'invectiver la jeunesse, comme vous le disiez, elle est de lui.
0: D'accord.
1: Après, j'ai développé, j'ai gardé quelques images qui lui appartiennent. Et voilà, il y a 2 autres chansons. Parce que c'est une des premières fois que je collabore.
2: C'est très rare,
1: en fait,
2: pour vous. Oui, pour celles et ceux qui ne s'en rendent pas compte, vous écoutez peut-être Salvatore Adamo depuis des années, mais il écrit, il compose normalement tout.
1: Tout, ouais.
2: Et là, on a Sergio D'Amaro avec vous pour ce texte.
1: Et il y a un Nicolas Cruz. Tiens, comme par hasard, ça parle aussi de jeunesse et d'enfance. Lui, dans son bouquin de souvenirs, il y avait une chanson qui disait « Qu'ai-je donc fait de mon enfance ?» Et ça aussi, ça a été un déclencheur.
0: Et la chanson s'appelle comme ça.
1: Oui. Ouais. Et puis, et là je vais vous surprendre, il y a un ancien premier ministre belge, Herman Van Rompuy, qui était aussi président de la Commission européenne, qui m'a envoyé ses mémoires. Et il disait, en substance, vivre comme si tout était important et en même temps, comme si rien ne l'était vraiment. Ça mérite une chanson, ça.
2: Ça mérite une chanson.
1: Voilà, donc je l'ai développée, mais je lui ai attribué, bien sûr, la copaternité du texte. Oui.
2: Des nèfles et des groseilles, c'est un album dans lequel il fait bon se perdre avec tout un tas de surprises. On a par exemple, et ça c'est appréciable par les temps qui courent, la clé du bonheur.

0: nostalgie, de la tendresse, de l'amour, mais il y a aussi beaucoup d'humour. Vous êtes rigolo, Salvatore. Vous aimez rigoler.
1: J'adore l'humour. Parce que c'est une façon de se défendre contre les vicissitudes de la vie, n'est-ce pas ?
0: Tout à fait, oui, qui sont nombreuses. Mais c'est vrai que comme Jacques Brel, oh, notre grand Jacques Brel, vous avez surnommé le tendre jardinier de l'amour, c'est vrai qu'on a tendance à oublier cette partie-là de vous, des textes hyper malicieux, voilà, rigolos. Il y a ça aussi en vous et dans votre discographie.
1: Eh bien, ça a commencé très tôt, parce qu'en classe, en toute modestie, j'étais bon élève, j'étais pendant longtemps premier de classe, et j'ai retrouvé un bulletin quand j'avais 12 ans où j'ai le maximum dans toutes les matières, 0 en discipline et 0 en tenue, parce que
0: à l'enfer.
1: Oui, ouais, j'aimais bien. Enfin, je suis resté assez espiègle quand on me connaît. Et là, j'aimais bien faire rigoler mes copains, quitte à me faire punir, me faire sortir de la classe, des fois.
0: Mais excellente tactique, parce qu'en étant premier de classe, même en faisant des bêtises, on pouvait pas vraiment s'attaquer à vous. Ça, c'est pas mal du tout, hein.
1: C'était irréfléchi chez moi. Je n'ai pas pensé à cet avantage. Non, c'est vous qui me l'avez dit trop tard.
0: C'est ça. Alors, il y a une question que j'ai envie de vous poser. Si c'est trop indiscret, vous m'envoyez balader. Mais vous qui êtes tellement, tout le temps, élégant, je vous vois toujours en costume, impeccable, magnifique. Je me dis, comment il est chez lui, Salvatore Adamo, quand il est en train de composer? Est-ce que, comme certains, certaines d'entre nous, vous êtes en jogging, sur votre canapé, en train de gratter la guitare? Ou est-ce que, quoi qu'il arrive, pour se mettre à la musique et à votre table de travail, vous avez cette allure incroyable qui vous caractérise depuis le début?
1: Non, là, chez moi, je suis, quand je sais que je ne dois pas sortir, je suis en jogging quand même. Et j'aime bien que mon chien Tom me grimpe sur les genoux. Vous savez, Tom, c'est un labrador noir. Et quand on l'a reçu, j'ai appelé un ami, Jean, qui vit à Nice. Et je lui ai dit, voilà, on a enfin trouvé un chien. Il s'appelle Tom. Et directement, il m'a dit, ah oui, parce que tombe la neige.
0: Tombe la neige.
1: Et j'ai poussé la fantaisie jusqu'à chercher sur Internet si un tombe la neige existait. Et je suis tombé sur un Thomas Belanech, B-E-L-A-N-E-C-H, qui, je crois, est vétérinaire. Donc, voilà.
0: Ça, c'est quand même génial. Allez, hommage à Tom Belanech.
2: Tombe.
1: Quel sens de la propos, là. Bravo, le technicien.
0: Notre réalisatrice Iris, bravo.
1: Merci.
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0: Bon, et on est quand même tous très contents d'apprendre qu'à certains moments, Salvatore Adamo est en jogging sur son canapé, ça nous décomplexe. Merci, c'est important. Allez, revenons à ce nouvel album. Il y a beaucoup de chansons, évidemment, 25, alors je ne peux pas toutes les passer en revue, on n'a pas le temps, mais certaines, j'aimerais vraiment vous entendre dessus, comme Des fois.

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1: Elle est à la fois lumineuse, cette chanson, à la fois le thème n'est pas très joyeux.
2: Mais il est plein d'espoir.
1: Voilà, c'est ça. Mais j'aime ce mélange et je crois aussi que vous n'êtes pas très très fan du premier degré de toute façon et que c'est toujours chouette d'avoir au moins deux niveaux de lecture.
2: Ouais, je suis content que vous en parliez parce que je me suis aperçu que des fois je joue avec le second degré et que quelques personnes le prennent au premier degré, ce qui est ennuyeux parce que dans une chanson qui s'appelle « Elle disait tout le temps je t'aime », j'assumais le rôle d'un gars pas très recommandable.
1: Un peu bas de plafond.
2: Oui, et qui disait « Oui, elle prenait quelques nions à mes sorties de prison ». C'est un personnage que j'aime.
1: Bien sûr.
2: Et j'ai eu des lettres de reproche. Bon, ouais. Comme Émilie vient de le dire, oui, je suis souvent dans le second degré.
1: Évidemment. Cœur cabossé aussi m'a beaucoup marqué sur ce nouvel album.

0: faut chouchouter son petit cœur cabossé.
1: Oui, oui, il faut lui le sortir, prendre l'air pour qu'il se dégage les artères. Il est rouillé dans son coffre-fort. Il faut lui redonner du ressort.
0: Incroyable cette chanson. Comment elle est arrivée?
1: Bon, ben j'ai... Comme je savais que certaines personnes étaient au courant que j'avais eu des problèmes de ce côté-là, je me suis dit, je vais le traiter avec humour, quoi, pour que la chose n'effraie pas.
0: Exactement. Alors, attention, ne pensez pas que notre cher Salvatore Adamo soit déconnecté des problèmes, voire des maladies de notre monde. Il y a sur cet album une chanson qui s'appelle « Migrant ». C'est une chanson importante, une chanson qu'il faut écouter. Déjà parce que vous savez de quoi vous parlez quand vous parlez.
1: Mes parents étaient des migrants.
0: Bien sûr, ils ont quitté la Sicile dans les années 40 pour venir s'installer en Belgique. Ce qui a été le cas de beaucoup d'Italiens d'ailleurs, hein, qui sont arrivés en Belgique, en France, etc. Donc vous savez ce que c'est, le déracinement. Ils savaient ce que c'était, vos parents.
1: Je sais que quitter son pays est toujours une blessure.
0: C'est pas un mouvement opportuniste. On se dit pas, tiens, on va aller dépouiller les gens d'à côté. Si on peut pas rester chez soi, c'est d'abord une souffrance.
1: Oui, c'est déjà le regard que les gens portent sur vous. À un moment donné, il est paralysant, quoi. Il est paralysant. Ouais. Et en fait, cette chanson, je l'avais envoyée à Morane. Et tout de suite, elle m'avait dit, on doit l'enregistrer avec des amis. Et en effet, c'était mon but d'en faire une chanson collégiale et d'éventuellement verser les bénéfices à une œuvre qui viendrait en aide aux migrants. Elle est partie trop tôt. Puis j'ai essayé, il y a 3 ans, j'ai contacté un autre chanteur dont je savais qu'il était mieux intégré dans le milieu, si je puis dire.
0: Ok.
1: Et puis, j'ai pas eu de nouvelles. Donc, et comme j'ai eu l'impression qu'avec les deux guerres terribles que l'Europe a vécu, là, près de l'Europe, on parlait beaucoup moins des migrants. Donc, je me suis dit, il faut quand même que je l'enregistre moi-même.
0: Elle est sur l'album Migrants.

0: une époque qui parle tellement d'empathie. C'est exactement le mécanisme de cette chanson. Vous vous mettez à la place de l'autre. Ça résout beaucoup de choses, ça, quand on essaye de se mettre à la place des autres.
1: Oui, encore faut-il avoir l'humilité de le faire quand la situation est aussi dramatique que la leur. J'ai eu une petite victoire avec cette chanson. Il y a un restaurant à Bruxelles où je suis allé quelques fois. Et une des dernières fois, le patron est venu vers moi. Il m'a dit, je vous remercie parce que je suis allé vous voir sur scène au Cirque Royal à Bruxelles. Et votre chanson Migrant m'a permis de changer ma façon de les voir. Ça m'a bouleversé. Je dis, au moins, je l'ai écrite pour ça, oui.
0: C'est beau. Ça sert à ça, les chansons aussi. Salvatore, et vous qui êtes en gros non-stop en tournée depuis 1962, oui. qui au Japon, qui au Chili, partout en Europe, partout dans le monde, est-ce que justement cette grande histoire d'amour avec le public, qui dure depuis plus de 60 ans, vous a forcé à sacrifier des histoires d'amour à vous, privées, votre vie à vous? Est-ce qu'elle en a pâti de cet amour qui est peut-être plus grand, j'en sais rien, mais avec le public?
1: C'est vrai qu'à un moment donné, ça s'est posé en dilemme, parce que mon épouse est compréhensive, même elle a profité des voyages aussi, elle est venue aussi. Mais les enfants, à un moment donné, j'ai dû déléguer leur éducation à leur maman. Elles ont très bien fait ça, parce que vous savez que j'ai deux fils avec mon épouse et une fille avec une autre femme. Et voilà, quand je revenais, j'avais les bras chargés de cadeaux. Et je croyais que ça me ferait pardonner. Puis à un moment donné, j'ai eu quelques doutes par rapport à l'idée que mes enfants se faisaient de l'amour que j'avais pour eux, qui était immense, mais que je n'avais pas le temps d'exprimer. Maintenant, récemment, on en a parlé, il n'y a pas de malentendu. Ils savent que leur père est un saltimbanque, et même mon fils cadet a pris un peu le relais. Il est dans un groupe anglo-saxon qui s'appelle Fujiya et Miyagi.
0: Oh, wow.
1: Mon fils aîné, lui, il est pilote, mais il est bassiste aussi dans un groupe. Et ma fille a une voix magnifique. Et peut-être je vais la convaincre de quand même enregistrer un disque seul, parce qu'elle a juste accepté de chanter en duo avec moi il y a une dizaine d'années.
0: Ouais. Et là, il y a la voix de votre petite fille,
1: oui,
0: sur l'album.
1: Lily. Ouais. C'était une chanson grave, ouais, et je voulais une pointe d'innocence. Et moi, je craque quand je l'entends. Et il y a juste quelques notes. Voilà, je ne sais pas si vous allez passer la fin de la chanson pour qu'on l'entende.
0: Ah, alors, je vais laisser les auditrices et les auditeurs découvrir la chanson. Je vous donne le titre, elle s'appelle « Aimer comme on respire ». Mais effectivement, ouais, c'est un moment qui est tellement suspendu, la voix de Lily, que voilà, vous ferez ça après l'émission, faites-nous confiance.
1: Et Lily est entrée dans un groupe aussi à Londres, parce qu'elle vit à Londres, et elle a gagné avec trois copines le concours des groupes de l'école, donc elle est sur les bons rails.

0: sage.
1: Vous permettez, monsieur?
2: Oui.
1: C'est une chanson qui a un destin incroyable, Salvatore.
2: Non, mais c'était, encore une fois, c'est dans l'humour, vous voyez, que j'ai reçu une lettre qui m'a quand même amusé, parce que, même si c'est un peu extrême. Mais oui, est-ce que vous saviez que Vous permettez, monsieur, est devenu l'hymne des clubs échangistes? Parce que Vous permettez, monsieur.
1: C'est incroyable. Quand on vous dit que les chansons, après, elles ont leur vie à elles, elles voyagent, on ne contrôle plus rien.
2: On ne contrôle plus rien, non.
1: C'est fabuleux.
2: Et je ne m'en plains pas.
1: Et nous non plus. Merci beaucoup d'être venu nous voir, Salvatore.
2: Merci à vous, Émilie. Merci de vos sourires. Et voilà, de votre pétillance, si le mot existe.
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4: Comment ça va toute la France?
5: Alors toute la France, bien. Je pense, se porte bien. Ah oui, j'entends une vague là de ouais.
4: Ouais, ben ouais.
5: Ça. Les gens, ils disent quoi? Ils disent Gilbert, Gilbert. Et on leur répond, révisons deux secondes le classique ouais. Avant d'écouter la nouvelle chanson.
6: Ok.
4: Décibel.
5: Gilbert Montagnier dans Décibel, c'est synonyme de fête. On s'est vu l'année dernière, Gilbert.
4: Ben oui, ben ça pouvait plus durer, il fallait qu'on se revoie.
5: Un an, ah ben, un an sans se parler.
4: Impossible.
5: L'année dernière, vous vous intéressiez aux petits-enfants avec un livre disque.
4: Oui, c'est une belle aventure, vraiment. Ouais. Vous savez que j'ai des feedbacks, des informations, on va dire, c'est en français. Il y a des crèches où les enfants disent qu'ils veulent pas commencer leurs activités avant d'écouter une de mes petites comptines que j'avais fait pour eux, c'est mignon.
5: Ah, c'est excellent.
4: C'est vrai, hein, je vous en rajoute pas.
5: Mais je vous crois.
4: Bah ouais.
5: Ah non, c'est pas un crâneur, Gilbert. S'il me le dit, c'est que c'est vrai.
4: Ouais.
5: Eh bien alors, cher Père Noël, si tu nous écoutes, sache qu'il est toujours disponible, ce livre disque.
4: Mais c'est
5: vraiment
4: vrai.
5: Excellent.
4: Bah, mais oui, j'ai eu le plaisir à faire ça.
5: On chante, on danse avec Gilbert Montagnier. Mmh. Ça, c'est disponible. Mais la nouveauté, les amis, c'est que Gilbert Montagnier, après X années, c'est lui qui va me dire, sans sortir de chansons originales, nouvelles, combien d'années?
4: Mais oui, à peu près 20 ans.
5: À peu près 20 ans.
4: Où je n'avais pas sorti d'album exactement original. En fait, il fallait que j'en aie vraiment envie.
5: Ouais.
4: Puis entre-temps, comme vous l'avez très bien dit, ça m'énerve. Moi, je ne peux pas te vous voyer. J'arrive pas.
5: Ah ben, on se tutoie alors.
4: Ah ouais, moi, j'arrive pas à faire ça.
5: Ok, Gilbert. Donc, comme tu m'as dit.
4: Ben oui. j'ai fait quand même pas mal de trucs. J'ai fait un bel album des reprises de la Motown.
5: Oui.
4: La Motown, la maison de Detroit, Détroit. Et puis, j'ai fait donc cet album pour les petits-enfants. Et ça m'avait beaucoup plu.
5: Ouais.
4: Et puis, il y avait aussi un album sur Gilbert Bécaud, sur les titres de Bécaud. Donc je m'étais pas, et puis je compose tout le temps, et puis des concerts, et puis un peu partout dans le monde, enfin voilà quoi. Donc,
5: énormément de concerts, ça c'est sûr, mais si ce n'était pas du tout 20 ans sans musique, c'était sans envie particulière de sortir de nouvelles chansons estampillées Gilbert Montagnier. Alors qu'est-ce qui a fait la différence?
4: Ce qui a fait la différence, c'est que un matin je me suis éveillé comme vous, qui nous écoutez et qui nous regardez. Vous pouvez sur le net, vous avez les images. Hein.
5: Bah, oui, il y aura des
4: images. On s'est appliqué à être...
5: on est très beau.
4: Imprésentable, quand
5: Gilbert
4: même.
5: Porte une chemise bleue assortie au logo de la radio. C'est pas pour vous dire, hein, mais franchement...
4: Ça, j'ai pas fait exprès.
5: C'est super beau gosse, c'est pas grave. Exprès, pas exprès. Bravo, bravo. Un look magnifique. Et donc, oui, alors qu'est-ce qui fait la différence? Qu'est-ce qui fait le déclic de cette nouvelle chanson? Ça sert à ça.
4: C'est une réelle envie. En fait, on se trouvait à Chicago. Et c'est vraiment bien, Chicago, je ne connaissais pas. Et
5: c'est la ville des Blues Brothers.
4: Yeah, Blues Brothers, man, blues. Et donc, avant de prendre le breakfast, on venait juste de se réveiller. Et j'ai eu cette phrase et cette mélodie. Ça sert à ça. Ça sert à ça d'écrire une chanson pour que le monde accorde ses violons. Puis j'avais écrit un texte et puis Didier a repris ce texte et on a fait un petit truc à lui aussi. Mais c'est proche de mon texte original, c'est ça qui est bien. Donc j'ai participé aussi au texte.
5: Didier Barbelivien.
4: Oui, pardon.
5: Évidemment. Ouais, évidemment. Quelques mesures pour que vous sachiez de quoi on parle.
6: Ça sert à ça.

0: cette joie qui se dégage de cette chanson, oui. Gilbert, ça c'est caractéristique de ta musique, c'est sûr. Ouais. T'as envie de faire du bien aux gens, mais oui,
1: parce que ça
0: sérieux,
1: me fait du bien à moi-même aussi.
0: Ouais. Pour être sérieux, deux secondes, ouais. Ça sert à ça, ça me fait penser, alors qu'elle est dans un registre plus joyeux, mais à des questions que se sont posées d'autres artistes avant. Oui, sûrement, je pense hein. à Utile, la chanson de Julien Clerc, à quoi sert une chanson si elle est désarmée, Je veux être utile, etc. Est-ce que c'est une question que tu t'es posée ça pendant ta carrière, ou est-ce que ça arrive avec la sagesse de se dire, mais à quoi ça sert de faire des chansons?
1: Ah non, moi je vois pas ça du tout comme ça. Moi je vois surtout à quoi ça sert, c'est-à-dire c'est la résultante, c'est-à-dire que parce que pour moi d'avoir le feeling d'écrire, de composer ou d'écrire des textes, c'est déjà tellement merveilleux d'avoir cette possibilité, hein, ce talent, on va dire.
0: Bah oui.
1: Et pour moi, d'écrire une chanson, c'est pour que ça soit partagé. Je suis pas trop. Je vais pas vous la jouer. Moi, je suis pas trop intellectuel et tout ça. Moi, c'est de premier degré. J'aime partager avec les gens. J'aime recevoir des gens et j'aime donner au public. C'est ça qui me branche dans la vie. Et pas que simplement derrière un micro. Mais moi, je suis public tout le temps dans la rue. Tu peux pas savoir le nombre de gens à qui je parle toute la journée.
0: C'est vrai. Alors, qu'est-ce qu'ils disent les gens quand ils te croisent?
1: Des choses que je peux pas répéter tellement c'est beau.
0: Oh.
1: Vraiment des trucs fantastiques.
0: C'est vrai.
1: Oui, ils disent que je suis une légende. Enfin, j'ose pas dire ça, mais c'est ce qu'on me dit souvent. Et puis ils me disent que j'aurais fait du bien et que. Mais moi, ça me touche beaucoup. Hein. Ça me touche beaucoup. Je n'ai jamais compris pourquoi. Des fois, je rencontrais des collègues, des gens qui font notre passion. Puis on dirait qu'ils veulent être publics que quand ça les arrange, quoi, sur scène ou en télé. Ben non. Moi, je trouve que si on est public, on est public partout. Par exemple, quand je prends un taxi, je dis au chauffeur, tu sais que t'es public aussi, hein.
0: Ouais.
1: Tu fais un métier public. Les policiers, ils font un métier public. Beaucoup de gens font un métier public. Et c'est fantastique. Amélie, vous, par exemple, qui leur parlez, les gens reçoivent beaucoup de ta voix. Tu vois, c'est important. Parce qu'on est tous différents et importants. Voilà ce que je veux dire. On est tous différents et importants. Et il faut croire à son importance personnelle.
0: Je me permets de te demander, puisqu'elle est sortie et qu'il y a plein de retours super positifs,
1: oui.
0: Est-ce que tu avais le trac, Gilbert, de sortir cette nouvelle chanson?
1: Ben en fait, non. Mais, bien que je ne fasse vraiment pas la course au hit, ça me ferait quand même drôlement plaisir que vous m'en fassiez un ou deux hits dans l'album. Ça serait cool.
0: Ouais.
1: Parce que, bon, c'est vrai qu'on a besoin, de reconnaissance, on a besoin de... Vous savez, vous qui nous écoutez, nos passions sont remplies de grandes joies et aussi de peines. Et tu peux pas prendre juste la joie et ne pas considérer la peine. La peine, c'est quand tu fais un titre et puis que ça se passe pas comme tu voudrais.
0: Ouais.
1: Ça fait de la peine. Celui qui dit le contraire, c'est les conneries, hein, parce que ou alors faut faire autre chose. Hein. Mais quand on a une certaine sensibilité, et alors que le public donne énormément de joie d'être ici à côté d'Amélie, ben moi je suis très content, je me sens très bien.
0: Gilbert,
1: mais
0: merci.
1: C'est vrai, mais c'est important. C'est des petites choses qui sont importantes en France quand tu dis que t'es content, que c'est bien, on dit oh, c'est de la démago. Mais ce qui est démago, c'est de ne pas le dire. Ce qui est stupide, c'est de ne pas dire les choses. Il faut qu'on commence à se laisser aller en France. La sensibilité, il faut sortir. Il ne faut pas sortir la haine, là. Arrêtons.
0: Ouais.
1: Ça suffit, quoi, je veux dire.
0: Rangeons la haine,
1: fatiguant.
0: Sortons la musique.
1: Ouais.
0: Alors, ce qui est bien avec Gilbert Montagnier, c'est qu'on peut danser comme des petits fous sur Ça sert à ça,
1: ouais.
0: Mais on peut aussi être sur un mode un peu plus mélancolique.

0: suis curieuse, comment s'est passé le glissement du chant en anglais au chant en français? Parce que je sais que tes influences, évidemment, c'est les grandes voix noires américaines.
1: Oui.
0: Donc c'est en anglais au départ, c'est ce qui te nourrit. Qu'est-ce qui s'est passé? Et est-ce que ça a été facile d'aller faire swinguer du français?
1: Non, en fait, ce qui n'a pas été facile, c'est d'accepter le fait que... Alors, moi, j'ai commencé avec The Fool en 1971.
0: Ouais.
1: Et après, alors certains dans les radios d'époque, hein, disaient « Ouais, mais alors, on ne comprend pas ce que vous dites. Hein, pourquoi vous chantez en anglais et pas en français ?» Bon, alors, à un moment donné, je me suis dit « Bon, bah, je vais en faire plaisir. Je vais chanter en français. » Mais c'est vrai que... les États-Unis m'ont tellement marqué parce que j'ai quand même vécu au total 7 ans que je suis très anglophone, c'est-à-dire que je vais vous le dire, j'écoute rarement les radios françaises, moi. Ben oui, parce que c'est voilà, je suis habitué à écouter les radios américaines.
0: À part ici, bien sûr.
1: Ben évidemment, c'est pour ça que je viens. Pour écouter un peu les
0: trucs français. Il vient dans Décibel pour écouter Décibel. Gilbert.
1: Voilà.
0: Non, mais je comprends. Ouais, la culture américaine, leur façon de faire, et la musique, et peut-être le cinéma aussi.
1: Ah oui, le cinéma, j'adore le cinéma.
0: Ah ouais.
1: Tu sais que je te l'ai raconté, je crois, une fois, j'ai quand même largement mis en place l'audiodescription.
0: Mais non, tu ne m'as pas raconté.
1: Ah, oui.
0: C'est toi qui as mis en place en France l'audiodescription?
1: C'est-à-dire que Arte en faisait très bien depuis 10 ans, et puis ça ne se savait pas. Et ce n'était même pas dans les hebdo TV, il n'y avait jamais marqué ce programme et diffusé en audiodescription. Donc quand j'ai élaboré, à la demande de Xavier et Bertrand, mon rapport sur l'handicap visuel, avec mon ami Patrick Segal, je suis allé interviewer tous les présidents de chaîne de télé.
0: Ouais.
1: Et comme ils ne savaient pas ce que c'était, je leur ai dit, bah, écoute, viens, je vais te montrer. Dans la seule association à l'époque qui en faisait, et ils ont été émerveillés. Ils ont dit, mais t'as raison, attends. Et le premier programme en audiodescription qui a été fait, diffusé en France, ça a été mon, si je puis dire, voyage en terre inconnue de Frédéric.
0: Frédéric Lopez.
1: Ouais.
0: T'étais parti où, toi, déjà?
1: Oh là, on était dans l'Himalaya, dans le Zanskar.
0: Wow.
1: À 70 km de la frontière pakistanaise, à 3500-4000 mètres d'altitude.
0: Et donc, il était disponible en audio-description.
1: Oui, et ça a été génial. Et tu vois, l'important, c'est que quand quelque chose fonctionne, il ne faut pas le laisser à titre exceptionnel. On s'en fout des exceptions. Il faut généraliser le process. Et maintenant, c'est vraiment une de mes fiertés d'entendre ce programme est diffusé en audio-description.
0: Ouais.
1: Parce que je ne l'ai pas fait pour moi. Moi, j'avais l'habitude de regarder à ma façon et ça se passait très bien. Bien que, j'avoue que je ratais des trucs quand même.
0: Forcément.
1: Ah, mais vraiment. Et c'est là qu'on se rend compte, il y a énormément de scènes muettes dans les films. Pour nous, les non-voyants, on ne sait pas ce qui se passe. Mais je l'ai fait surtout pour les déficients visuels, les nouveaux membres du club à qui ça vient d'arriver. C'est eux que je respecte énormément, que j'admire, parce qu'ils ont eu à s'adapter. Moi, j'ai aucun mérite. C'était une naissance, donc j'ai rien eu à faire. J'ai jusqu'à eu à vivre et c'était très bien. Mais pour eux, c'est très important parce que ces gens-là, ils vont plus au cinéma. Parce qu'ils pensent qu'ils n'y ont plus le droit. Eh ben non, t'as toujours le droit d'aller au cinéma. Tu demandes maintenant dans les grands groupes de cinéma, comme Pathé, Gaumont et autres, tu demandes un petit casque Wi-Fi, parce que c'est pas l'anglicisme que je fais. Il y a qu'en France qu'on dit Wi-Fi. Dans le monde entier, ils disent Wi-Fi. Hein, moi, je vous le dis.
0: Oui, d'accord. Alors,
1: donc,
0: un Wi-Fi.
1: Wi-Fi. Eh bien, on te donne un casque Wi-Fi et tu suis le film en description. Quand je vais voir avec mes petites filles des dessins animés, mais pour moi, je pleure. Hein, c'est trop beau. Parce que j'irai pas sinon les dessins animés. Bon, hein, mais c'est super.
0: Ah, c'est bien.
1: Il faut pas avoir honte de ses sourires ni de ses larmes. Vraiment, il faut laisser aller notre sensibilité.

0: 1971.
1: Oui, madame.
0: Gilbert Montagnier, le bébé Montagnier à l'époque.
1: Et oui, j'avais 19 ans. C'était une expérience extraordinaire à Londres, en fait, hein, produit par Salvatore Adamo. Il n'était pas là le jour de la séance, mais moi, j'étais entouré de toute l'équipe d'Elton John, toutes les cordes. Vous savez, quand on dit les cordes, vous savez maintenant que ça veut dire les violons.
2: Les violons. Ouais.
1: Et puis, je jouais le piano au milieu de ces gens-là. Et c'était fantastique pour moi mais j'étais pas du tout sûr que ça ferait un succès, hein, parce que j'avais eu un échec quand j'avais à peu près 16-17 ans, un disque qui n'a absolument pas marché. À l'époque, mes producteurs, ils voulaient pas que je m'appelle Gilbert Montagnier. Ils avaient dit que c'était, ça pouvait pas marcher, Gilbert Montagnier. Ils m'avaient surnommé Laure Thomas. Moi, je m'en foutais, c'était mon premier contrat, ils pouvaient m'appeler comme ils voulaient.
0: Laure Thomas?
1: Ouais, ça n'a pas de sens.
0: Mais... Bah, ça fait fille, non? Bah, surtout Laure.
1: Oui, puis, alors, eux, ils avaient écrit L.O.R. Hein.
0: Ah, Laure Thomas.
1: Et moi, je savais comment je m'appelais, donc je m'inquiétais pas, tu vois ce que je veux dire.
0: Donc. Très étrange, quand même, ces gens.
1: Ouais,
0: ouais. Et ça n'a pas marché?
1: Ah non, du tout.
0: Mais ça t'a pas dégoûté?
1: Ah non. Ça m'a un peu énervé, ouais. Mais on a fait une télé, c'était un Midi Magazine, ça s'appelait, je crois que c'est le 15 août. T'es sûr que personne ne regarde, c'est à midi, ils sont tous à la plage. Hein. Bon, comme ça, c'était tranquille. Mais par contre, donc quand on a fait The Fool, je suis entré à la maison avec. Alors, faut comprendre qu'à l'époque, on avait ce qui s'appelait des disques souples, c'est-à-dire que c'était un disque, effectivement, vous le touchez, c'était comme un caoutchouc très souple, plastique très souple, et tu pouvais l'écouter que 5-6 fois. Après, il n'y avait plus rien dessus.
0: D'accord, il était usé.
1: Voilà, ouais. C'était fini. Mais c'était... Alors, je l'avais mis dans le café du coin, c'est au jukebox, c'est tout ça. Mais bon, je n'étais pas sûr que ça ferait quoi que ce soit. Et un jour, je l'ai entendu de la fenêtre d'un immeuble à côté. Et là, j'ai été émerveillé. Je me suis dit, mon Dieu, il y a quelqu'un d'autre qui l'a, ce disque. Et c'est beau, quoi, je veux dire, c'est... Merci à vous, le public, parce que voilà, sans public, on peut pas. Ouais, c'est pas compliqué.
0: Je suis un peu curieuse, j'aimerais savoir justement, toi, ton histoire avec le piano, parce que tout à l'heure, on écoutait The Fool, ton premier tube, et dès ce premier tube, t'es indissociable de ton piano.
1: Oui.
0: Comment t'as choisi cet instrument ?
1: Ben, je crois vraiment, sans en rajouter, que c'est lui qui m'a choisi, parce que...
0: C'est le piano qui t'a choisi?
1: Ben oui, ça s'est passé à l'école, j'avais 5 ans, la directrice est entrée dans la classe, c'était un matin, je me souviens très bien, et elle a dit, est-ce qu'il y en a parmi vous qui veulent faire de piano? Bah, levez la main. Alors moi, j'ai levé la main, j'en avais deux, donc j'en ai levé une, hein. Je vais pas lever les deux mains non plus. Et bon, mais je savais pas que j'allais rencontrer de suite après mon prof de piano, mademoiselle Picard, qui piquait beaucoup, parce qu'elle était...
0: Elle était pas commode.
1: Ouh là là, elle avait une grosse voix, ça me faisait peur, moi. Tu sais, mais par contre, j'ai été tout de suite séduit par l'odeur du piano, l'odeur du clavier et par la sensualité des touches blanches et des touches noires. C'est vrai que s'ils n'avaient pas fait une forme différente entre les blanches et les noires, je ne saurais pas vous dire si c'est une blanche et une noire, parce que moi, les couleurs, je ne les ai pas en magasin.
0: Non,
1: mon disque dur n'est pas programmé comme ça. Mais elle m'a joué la gamme, comment elle s'appelait, Henriette Picard, je crois.
0: Ouais.
1: Et elle m'a joué la gamme, ça c'est dormi fa sol si do, mais surtout, elle m'a joué les harmonies qui pourraient aller sur chaque note. Et là, Amélie, là j'ai flashé. Là, je me suis dit, oh, c'est ça le piano, ah ouais, je veux en faire. Vraiment.
0: Et c'était le début d'une grande histoire.
1: Mais j'en avais pas à la maison.
0: Ouais.
1: Bah, on était trop petitement logés déjà.
0: À quel âge t'as eu ton premier piano?
1: Eh bien, figure-toi qu'un jour, je suis avec maman dans la rue, j'avais à peu près 7 ans, et elle me lit une affiche, piano d'occasion à vendre, 25 000 anciens francs. Donc ça faisait à peu près 60 euros.
0: Ouais.
1: Ouais, 45 euros. Et je me dis, viens, on va voir, j'ai la dame en question, on va voir un piano. Et puis, mes parents ont pu l'acheter, seulement, fallait le monter 5 étages. Puis on avait pas de blé pour payer un déménageur,
0: bah non.
1: Pas question.
0: Puis t'avais 7 ans, donc c'était pas sur ton dos.
1: Ah, bah certainement pas.
0: Oui, voilà.
1: Et donc, mon père et mon frère ont monté ce piano, quand j'y pense, c'était adorable.
0: Ouais.
1: 5 étages sans ascenseur. Et puis, c'est un grand piano, enfin, pas un piano à queue, mais un piano, un lourd piano.
0: Un lourd
1: en tout
0: piano.
1: Cas. Et puis, il n'y avait pas de place. Donc, mon père, il a cassé la cheminée. On n'avait pas le droit, il était locataire. Enfin, personne n'a rien dit. Bon. Il a cassé la cheminée à coup de masse. Et là, on a pu entrer le piano dans l'unique chambre de, bah, où est la chambre de mes parents. Et c'était beau à ressentir. C'était pas un piano super, hein. Il gardait pas l'accord, il était souvent pas très juste, mais c'était mon piano.
0: Ah, j'adore, quelle belle histoire. Ouais. Alors ce piano va nous amener à un petit jeu, Gilbert.
1: Serait-ce le blind test?
0: Blind test, oh, ouais, voilà. Test à l'aveugle, ouais. Vous faites écouter des chansons.
1: Oui.
0: Et vous allez me dire, rien qu'à l'intro de piano, si vous les reconnaissez ou pas.
1: Oh, Your Song, Elton John.
0: Ouais.
1: And you can tell everybody this is your song.
0: Elton John, Your Song. Premier titre, première bonne réponse. On augmente le niveau. Deuxième extrait.
1: Oh, ça c'est I Will Survive.
0: Oui.
1: Gloria Gaynor.
0: Troisième et dernier extrait de notre blind test, mais j'ai l'impression que Gilbert Montagné est absolument imbattable. Là, en vrai, c'est pas
1: j'ai
0: un
1: peur.
0: Test. Mais non, je sais que tu la connais, mais c'est aussi pour le plaisir.
1: Oh, what I say, Ray Charles, sure, man. Ouais. Hey, what I say, Ray Charles. Je sais pas si vous avez vu le film qui s'appelle Ray sur Ray Charles.
0: L'histoire de Ray Charles.
1: Fantastique, fantastique,
0: une
1: Ray.
0: Merveille.
1: Et tu te rends compte que j'ai eu la chance de rencontrer celui qui m'a ouvert les portes du possible quand j'étais enfant. Quoi.
0: Toi, nous, tu l'as rencontré, Ray Charles.
1: Ah ben oui. Ouais. À l'école, nous, quand on était petits, on jouait à Ray Charles. Mais pas à Ray Charles sur scène. Ouais. On jouait à Ray Charles la troisième mi-temps, tu vois, dans les loges, on s'imaginait avec les filles, tout ça. Bah oui, on était petits. Hein.
0: Mais c'était important d'avoir son exemple, c'était important de te dire, bah tiens, il y a un gars qui fait de la musique, qui est une star internationale, et comme moi, il voit pas.
1: Mais très important, parce qu'à part Louis Braille, c'était le seul mec qu'on respectait en tant qu'aveugle. Hein. Bah oui, il faut bien voir les choses comme elles sont.
0: Braille et Ray Charles, le oui. reste, on s'en fout.
1: Voilà, c'est
0: j'aime
1: ça.
0: J'aime bien ça, c'est mais radical, ouais. c'est chouette.
1: Vrai. Ah bah oui, oui. Et Ray, un jour, a eu connaissance de mon existence et du fait que j'essayais d'ouvrir les portes du possible pour les notamment les déficients visuels, entre autres.
0: Hein.
1: Ouais. Et un jour, j'étais en plein sommeil, le téléphone sonne, il est 2-3 heures du matin, je décroche et j'entends, je dis dans mon demi-sommeil, yeah, who is that? Qui est-ce? Et il me dit, this is Ray Charles. Oh man.
0: Tu as cru?
1: Bah
0: tout
1: oui.
0: de suite, tu t'es pas dit c'est une blague.
1: Non, mais j'étais pas réveillé, tu vois.
0: Ouais.
1: Donc je me demandais si c'était pas un rêve, par contre, vraiment. Et on a parlé, il m'a dit des choses adorables, quoi. Et puis après, j'ai rencontré une ou deux fois en concert, et il m'a soulevé dans ses bras. Et puis moi, j'ai pu le remercier de ce qu'il avait fait pour moi, parce qu'il m'avait ouvert les portes du possible, oui.
0: C'est beau, je sens que t'es ému.
1: Bah oui, bien
0: tu
1: sûr.
0: Tu parles ouais. de Ray Charles.
1: Bah ouais.
0: Un grand de la musique. Mm-hmm. Mais t'es conscient que toi aussi, du coup, tu fais ça pour des gens?
1: Bah sûrement. Hein. Enfin, on me dit que j'apporte du bonheur, donc oui.
0: Ouais, ouais. Du bonheur et de ouais. l'espoir.
1: Ah donc, oui,
0: voilà,
1: oui.
0: T'en as reçu, mais tu en distribues
1: absolument.
0: Aussi.
1: Absolument. Justement, on parlait des nouveaux membres du club déficients visuels. C'est pas parce que vous ne voyez plus avec vos yeux que votre personnalité en est réduite à néant. Vous êtes la personne que vous étiez. D'accord, vous ne voyez plus avec les yeux, mais vous allez découvrir, si vous le voulez, si vous y croyez, une autre forme de vision. Oui, vous pouvez découvrir une autre forme de vision. C'est pas forcément le noir, les ténèbres. Alors moi, je suis un peu mal placé de vous dire ça parce que j'ai pas vos mérites. Je ne sais pas ce que c'est que le noir. C'est vrai, je sais pas ce que c'est que le noir. Je sais pas ce que c'est que le blanc non plus. Hein. Donc,
0: oui,
1: donc
0: voilà.
1: Il faut croire en la vie. La vie ne vous a pas été ôtée. Et c'est pour ça, même dans mon cas, en tant que non-voyant de naissance, l'énergie qui était supposée dans mon cerveau pour que je puisse voir avec les yeux ne m'a pas été ôtée. Moi, j'ai tout de suite compris ça, hein, tout petit. Et ça m'a jamais... Pour moi, ma déficience n'a jamais été un handicap. Voilà comment je pense.
0: Bien dit. Merci, Gilbert.
1: Ah bah attends,
0: c'est pas... déjà fini.
1: Ah non.
0: Bah si je te dis que si.
1: Mais je viens d'arriver.
0: Je sais, mais c'est l'heure.
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1: Aujourd'hui, direction Nîmes pour une soirée pas comme les autres. Je me la joue Michel Jonas. J'ai testé The Reef Jazz Club.
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1: Sur le Jean Jaurès, un lieu où le jazz, le swing et la bonne humeur se dansent autant qu'ils s'écoutent. Dès l'entrée, les lettres du riff s'affichent sur le sol en mosaïque. Le bar longe la salle, la lumière se fait plus douce et au fond, un filet lumineux vous aspire vers la piste. Loan donne déjà un coup. Ça tape du pied, ça compte, on reprend. Et surtout, personne ne se décourage. Tout âge confondu, des sourires, des envies communes de découvrir l'univers du boogie-woogie, du West Coast Swing et du Link-Up. Bon, soyons clairs, on ne devient pas Fred Astaire en une heure.
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1: Mais Florent Yamas, multiple champion du monde et de France, vous met tout de suite à l'aise. Ses conseils sont en or. C'est l'autre professeur, le créateur du lieu. Et le jeudi, place à la jam session. Les musiciens sortent leurs instruments, piano, batterie, sont déjà là. Et c'est parti pour le bœuf, endiablé. Petite anecdote, Florent m'explique que dans les années 30, on faisait patienter le public entre deux morceaux avec des sketchs d'humoristes. C'est ainsi qu'est né le stand-up. Ambiance décontractée, on peut s'installer.

0: J'approuve et je dis
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2: Bonjour Adichat, je suis Béatrice Duchin, je vis à Saint-Martin-de-Seignanx. Je suis native des Hautes-Pyrénées, de l'Annemezan plus exactement. Je suis donc présidente de l'association Esquirote. Cette association a été créée en 2012 suite à la création, à l'ouverture de la filière bilingue français-gascon à Saint-Martin-de-Seignanx. Et c'est une association qui a pour vocation de promouvoir la langue et la culture gasconne et de la rendre visible. Merci de me passer le micro.
3: Parlez-moi un petit peu de votre première liaison à la culture occitane.
2: Ma première liaison avec la langue et la culture gasconne, elle a commencé dès mon plus jeune âge, à l'occasion de réunions de famille chez mes grands-parents, puisque nous étions une famille nombreuse et que mes parents, mes oncles, mes tantes, mes grands-parents parlaient gascon. L'ouverture aux autres est arrivée très tôt chez moi. J'étais membre du comité des fêtes de l'Annemezan. Moi, je viens de Bigorre et j'ai énormément de connaissances autour de moi. Je me souviens quand j'étais jeune et quand j'étais au lycée, et j'ai présenté l'option occitan au lycée. Nous étions nombreux en cours d'occitan et beaucoup la comprenaient parfaitement parce qu'ils habitaient dans des villages, dans des communes rurales ou à la maison. Et ben, ils vivaient encore avec les grands-parents et ils ne parlaient que gascon à la maison. Moi, c'était difficile parce que je commençais déjà à la perdre. Mes grands-parents n'étaient plus là. On ne la parlait pas trop à la maison, mais ceux qui vivaient encore proches de leurs grands-parents, c'était la langue de la maison. C'est une langue qui est très très proche de l'espagnol. Les concordances des temps se construisent comme en espagnol. Pour apprendre l'espagnol, c'est un plus. Et moi, j'ai toujours été très attentive à cette langue parce que je la trouvais belle. Et même si je ne la comprenais pas, je la trouvais jolie parce que souvent, à travers cette langue, ils racontaient des histoires, des légendes et tout le monde riait. C'est une langue qui a ravivé beaucoup d'émotions parce que justement, quand nous avons créé cette filière et que j'ai commencé à entendre les enseignants parler cette langue, elle m'a projeté chez mes grands-parents, dans mon enfance en fait. L'enseignement bilingue à Saint-Martin-de-Seignanx se fait à l'école publique. C'est une offre de l'éducation nationale.
3: Est-ce qu'il y a beaucoup d'élèves?
2: Oui, à Saint-Martin-de-Seignanx, l'enseignement bilingue commence dès la petite section jusqu'au CM2. Et on a la chance à Saint-Martin qu'elle soit suivie au collège. L'histoire géo s'enseigne en gascon et il y a également le cours de langue en gascon. Très vite, nous avons mis en place les cours d'enseignement pour les parents, les cours adultes. Et donc, nous avons, dès la première année, eu beaucoup de parents.
3: Puisque vous êtes présidente de l'association Esquirote, quels actes concrets proposez-vous pour promouvoir cette langue gasconne?
2: Nous avons commencé par les cours de langue. Ensuite, nous avons proposé des cours de chant en polyphonie. Je chante au Conservatoire des Landes, au département Trad. Et puis, nous avons mis en place des événements. Ça fonctionne de plus en plus. Les collectivités territoriales ici nous soutiennent.
3: Béatrice Duchin, présidente de l'association Esquirote à Saint-Martin-de-Seignanx.
2: Oui.
3: Avant de vous dire adieu, allez-vous donner le nom de la radio qui vous a tendu le micro aujourd'hui?
2: Je crois que c'est Ici Gascogne.
3: Et comment ça se dit en gascon?
2: Ici Gascogne.
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4: Nous sommes en mai 1970, le 17 précisément, un dimanche ensoleillé et non un lundi au soleil. Et Claude François roule à vive allure, pressé de rejoindre Nîmes. Il s'écoute un live d'Elvis Presley.
5: Well, it's one for the money, two for the show, three to get ready and I go.
6: Dans la voiture, il y a 8 haut-parleurs tout autour, donc vraiment, j'étais entouré par le son, j'adore ça.
4: Quand soudain, son pneu éclate à hauteur de Bédarides. À l'époque, le chanteur raconte son accident dans une interview fascinante tirée de l'émission de radio Bande à part que Lina a archivée.
6: Quand la roue a explosé, l'arrière s'est présenté vers l'avant et la gauche de la voiture se soulevait pour culbuter, pour faire les tonneaux. Je me suis donc retrouvé de face à l'autoroute, donc de nouveau, et là j'ai re-ralenti. Dès que c'est représenté de nouveau en tonneau, j'ai re-accéléré, ainsi de suite, jusqu'à peut-être 100-110 à l'heure. Alors mes bras étaient mous pour conduire la voiture, et elle s'est arrêtée net, le retour m'a projeté la tête dans le volant.
4: Sa voiture traverse les quatre voies de l'autoroute et finit sa course dans un fossé de l'autre côté de l'autoroute A7. Conscient mais sonné, l'artiste est un miraculé. Nous sommes alors 8 ans avant l'épisode de la baignoire fatale. Il n'aura qu'un nez cassé, nécessitant par la suite une rhinoplastie.
6: C'est pas le cartilage qui s'est cassé, mais l'os entre les deux yeux. Alors là, quand j'ai vu ça, j'ai donné un coup de poing dans le miroir, j'ai donné des coups de poing partout, j'ai piqué ma crise de... J'ai pas de chance.

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1: Un chien a des comportements quelquefois qui ne sont pas forcément appréciés en société. Et donc, l'idée, c'est de réduire les mauvais comportements et mettre en place des bons comportements.
2: Un chien, alors, des fois, on parle de chien agressif. Est-ce qu'on peut les changer?
1: Oui, on peut les changer. Alors, un chien agressif, c'est une étiquette. Moi, ce qui m'intéresse, c'est clairement le comportement. À quel moment est-ce qu'il mord? Dans quel contexte? Et en modifiant ce contexte, on s'arrange pour que le comportement n'apparaisse pas. Ensuite, on peut mettre en place un nouveau comportement. Ça prend du temps, c'est une thérapie comportementale. Mais en effet, on obtient d'excellents résultats, en réalité, avec le temps. Le travail.
2: Qu'est-ce que tu leur proposes aux propriétaires qui viennent avec leur chien? Qu'est-ce que tu leur proposes?
1: En premier lieu, j'aime construire une relation et enrichir cette relation de manière à ce qu'il y ait vraiment une connivence qui se mette en place entre les deux. Et puis ensuite, je fais les choses pour que le chien joue un rôle social dans sa cellule familiale. Ce qui est important, c'est que le chien rende des services parce que ça lui fait plaisir.
2: Tout à l'heure, je t'ai vu faire tomber un chiffon. Le chien t'a apporté naturellement, sans que tu lui demandes, le chiffon.
1: Ouais, elle a compris ça, et donc je cultive ça, bien sûr, mais dès qu'on va dans le jardin, je fais tomber un outil, ça peut être un arrosoir, un gant, et elle sait qu'elle doit me rapporter les choses.
2: Et ça leur plaît aux chiens, ça les stimule, ils aiment bien ce côté-là de se dépenser et de se rendre utile.
1: Ouais, ils ont un cerveau qui est très proche du nôtre, donc il faut stimuler ce cerveau en réalité. Et un chien qui mange et qui dort toute la journée, il est pas super heureux, hein. Il a besoin et d'être reconnu par son groupe, donc de jouer ce fameux rôle social, et puis surtout, il a un cerveau qui a besoin d'être motivé, en fait. Il a besoin d'apprendre des choses.
2: Là, on a Aria, qui a 4 ans, qui est avec nous.
3: Qui vient de l'SPA de Poitiers.
2: Qui vient de l'SPA de Poitiers, très bien. Et qui est très mignonne et très à fond, en fait.
1: Elle est plus connectée que mon téléphone, en fait. Elle cherche le regard en permanence parce qu'elle a envie de faire des choses.
2: Elle est assise devant nous, elle ne bouge pas, les oreilles bien dressées. Coucou Aria, qu'est-ce qu'on peut lui faire comme exercice? Parce que franchement, il y a plein de petites choses sympas.
1: Alors nous, on a l'habitude de terminer les exercices par un son de cloche, en fait, ce qui marque la fin de la session. Elle le sait, donc ça c'est quelque chose que tu peux demander si tu veux te tester.
2: Allez, parce qu'on a une petite cloche qui est un peu plus loin, qui est accrochée à un fil, et du coup, si je lui dis Aria, va sonner la cloche. Et je vous jure que c'est réalisé sans trucage, avec sa petite patoune. Elle a mis un petit coup dans la cloche. Aria, va chercher la casquette. Et elle apporte la casquette. C'est incroyable. Alors, le but, c'est pas d'en faire des animaux de cirque, mais ça prend combien de temps à éduquer un chien à décrypter son comportement et à faire enfin en sorte qu'il veuille s'adapter à ce qu'on lui demande?
1: Alors, merci de préciser que c'est pas pour faire un animal de cirque, ça c'est important. L'idée, c'est juste de l'intégrer à ma vie et de lui montrer que j'ai besoin d'elle et qu'elle me rende des services. Ça, c'est une première chose. Ensuite, combien de temps ça prend? En fait, ça va assez vite.
2: Tu peux lui demander n'importe quoi, elle le fera?
1: Ouais, je pense qu'elle a un répertoire qui est assez large. Ouais.
2: Non, je vais tester un truc, je suis pas sûr que ça marche. Aria, envoie un message à mon directeur et dis-lui que je suis malade. Non, elle veut manger la bonnette. Dommage, je vais devoir retourner au boulot.
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4: Ma tata, elle est petite. Quand elle a un truc qui est haut, elle n'arrive pas à l'attraper.
5: Vous préférez être grand ou petit?
4: Moi, j'ai envie d'avoir 15 ans comme ma cousine Olivia qui a un appareil dentaire. Parce que j'ai envie d'être grande comme elle et j'ai envie de sortir avec mes copines quand il fait beau. Ma mère, elle est très grande, mais elle y arrive quand même à rentrer. Elle n'est pas obligée de baisser la tête. Mon papa, elle est grand, mais a des grands doigts. Elle ne peut pas lâcher les chouchous de ma petite sœur Lisa.
5: T'as envie d'être grande ou de petite?
4: Comme ma maman. Ma maman, elle est moyenne. J'ai envie d'être pas trop petite, mais pas trop grande. Ma tata, ouais, elle est petite. Et du coup, quand elle a un truc qui est haut, elle n'arrive pas à l'attraper. Et mon père, il est plus petit que ma mère. Je préfère être grande, mais être petite, c'est aussi bien parce que, enfin, on peut passer partout, c'est un peu plus pratique, c'est tout ça. Juste être un peu plus grand, mais pas beaucoup. Je rêve que je sors avec mes copines, que j'ai 15 ans et que j'ai mon portable.
5: Donc, en fait, quand on est grande, on a...
4: un portable, et mon père, il m'avait donné son portable qu'il avait cassé quand il était grand. J'ai envie d'avoir un portable parce que comme ça, je pourrais appeler mes copines, je pourrais envoyer des messages et je pourrais envoyer des photos. Moi, en fait, j'ai envie d'avoir un portable pour faire des jeux, pour faire plein de choses. Bah, moi, j'ai un téléphone rose, mais il est pour enfants. Il y a des jeux, des vidéos, de la musique... pour envoyer des messages, On peut envoyer des photos et je peux jouer à mes jeux. Et même, j'ai envie d'avoir un portable pour de vrai, comme ma mère, vu que ma mère, elle a un jeu de Disney et un jeu pour construire des manèges.
3: Moi, j'ai trop envie d'en avoir un.
5: Pour faire quoi ?
4: Je sais pas.
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6: Là, on est vraiment dans l'ambiance. Hein.
7: Voilà.
6: Pour découvrir...
7: On va passer par là.
6: Oh ! Bonjour ! Donc là, parmi les bruits que vous entendez, on est vraiment dans l'ambiance du début de vinification dans un domaine viticole en Bourgogne. Alors, Nathan Drouin, on est chez vous et on est un petit peu pas chez vous.
7: Exactement, ouais. On est chez Vincent Girardin, donc au 5 impasse des Lampennes, à Meursault. Et donc, j'ai la chance de pouvoir vinifier ici, dans cet espace, chez, du coup, mon patron.
6: Tout a été mis en tonneau déjà.
7: Oui, tout à fait.
6: De ce millésime 2025.
7: Exactement. Pour l'instant, seuls les aligotés sont en fermentation. Et les Saint-Romain et les Hauts-Cédurès, qui ont été récoltés un petit peu après, eh ben, eux ne sont pas encore partis en fermentation. Ah. Ils sont en demi-muit, en fait. Ouais. C'est pas la pièce traditionnelle bourguignonne, mais c'est des fûts de 500 litres. Pour pas justement marquer trop le vin et donc avoir vraiment la fraîcheur de la ligotée sur ce que je recherche.
6: Le fait d'avoir son petit rond de serviette.
7: Oui.
6: Dans un domaine a priori assez gigantesque, hein, parce que là on est vraiment dans une forêt de tonneaux.
7: On est bien équipé, et c'est ça la chance.
6: C'est ça en fait, voilà, parce que le fait de démarrer une activité viticole aujourd'hui en Bourgogne, ça vous aurait demandé des millions d'euros, j'imagine.
7: Oui, beaucoup d'investisseurs, beaucoup d'investissements de ma part aussi. Et donc là, c'est vrai que j'ai la chance d'avoir les vignes et de me consacrer aux vignes et d'avoir cette partie-là pour vinifier. Donc oui, très chanceux et très reconnaissant aussi.
6: Parce que d'un point de vue organisation, ça ne doit pas forcément être facile non plus. Je me dis, vous partagez quoi, un calendrier, un tableau Excel sur, attendez, je viens bosser tel jour pour moi, je viens bosser
7: non,
6: tel jour pour le domaine.
7: Je travaille au domaine et puis le soir, ben, je fais mes petites cuvées ou le matin en arrivant, je m'organise comme ça. Ou entre midi et deux aussi.
6: Sur vos temps de pause.
7: Exactement.
8: Vigneron pour son domaine en dehors de ses horaires de travail, dans un autre domaine viticole, c'est le quotidien de Nathan à Meursault. 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
1: Aujourd'hui, je suis au château d'Ars. Alors, il se trouve près de la Châtre. Ce château a connu de nombreux propriétaires, de nombreuses vies. Mais alors, c'était quoi avant ce château? Vous allez le savoir tout de suite.
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1: Ce château d'Ars a connu de nombreux propriétaires.
4: Oui, alors malheureusement, on ne connaît pas le premier. C'est-à-dire qu'on ne sait pas exactement qui a été le premier propriétaire qui a fait construire ce château d'Ars. Alors on espère toujours découvrir l'archive mystérieuse qui va répondre à cette question. Pour l'instant, non. On connaît quand même ensuite, à partir du 14e, 15e siècle, les autres propriétaires. C'est une famille qui s'appelait Perrin de Bourges qui ont fait construire ce château. Et on arrive à le lire sur la façade. En fait, toute l'évolution du château, c'est l'intérêt aussi de connaître un peu l'histoire de l'architecture. Donc on a une tour qui date du 15e siècle. On a un escalier qui date plutôt du XVIe siècle, une façade du style Renaissance. Il a eu des propriétaires un petit peu prestigieux. On a Louis d'Ars, qui était le maître d'armes du chevalier Bayard.
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4: Et puis ce château va passer de main en main. On connaît d'autres propriétaires au XVIIIe. Au XIXe siècle, on a un propriétaire prestigieux, en tout cas pour les amis de George Sand, puisqu'il s'appelle le docteur Papé. C'est l'ami de George Sand qui va être propriétaire du château et qui va accueillir dans ses murs George Sand, un certain Frédéric Chopin, puisqu'ils sont voisins. Et puis au début du XXe siècle, la famille a vendu le château. Et c'est une autre histoire un peu étonnante. C'est la société Pont-à-Mousson qui est installée dans l'est de la France, qui achète le château pour en faire son lieu d'archivage. Parce que Pont-à-Mousson, eh bien, ils ont, entre les deux guerres mondiales, notamment après la Première Guerre mondiale, ils ont eu peur d'avoir leurs archives pillées. Ils se sont dit, on va chercher un lieu plutôt en sécurité au centre de la France. Alors, patrimonial, un beau lieu. Donc, ils achètent un château. Ils vont le revendre dans les années 90. Et c'est la ville de La Châtre qui l'achète à ce moment-là, qui fait des gros, gros travaux de restauration et qui en a fait un lieu culturel. Alors, on peut le louer aujourd'hui pour des soirées privées, lors des mariages ou autres. Mais il est surtout aussi le lieu qui accueille eh bien, des grandes festivités. Et principalement, celle qui est le plus connue aujourd'hui, c'est le Festival du Son Continu, qui, pendant le 14 juillet, eh bien, accueille plus de 20 000 festivaliers autour eh bien, de la musique traditionnelle.
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1: Aujourd'hui, je vous propose de rencontrer Louis-Albert Debreuil. On l'appelle le prince jardinier. On est dans son château. C'est le château de la Bourdaisière à Mont-Louis-sur-Loire.
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6: Je suis Louis-Albert Debreuil, j'ai la chance d'être et le dépositaire de Dérolles et en même temps le propriétaire de la Bourdaisière.
1: Est-ce que vous pouvez me dire ce que ça vous évoque quand on vous appelle le prince jardinier?
6: Alors un grand sourire. D'abord, c'est un surnom qu'on m'a donné. En même temps, il y a toujours un prince dans un jardin. Le jardinier lui-même, c'est le roi ou le prince. Et il est sur son royaume, celui qui va cultiver avec aspiration, avec engouement et quelquefois déception. Et cette nature, on ne fait pas toujours ce qu'on veut. Mais l'émerveillement, c'est cette diversité.
1: Avec émerveillement et aussi avec une pointe d'espièglerie, je crois.
6: Alors l'espièglerie, c'est la marque de fabrique, certes de ma personnalité et de mon humeur, mais celle que je voudrais que l'on est quand on rentre et qu'on pénètre dans un jardin. Il faut être espiègle parce que la nature, elle l'est. Et quand on l'observe, que ce soit un papillon, que ce soit une mousse, ou que ce soit ça sent bon, c'est merveilleux. Et puis, on est réveillé par quelque chose qui vous rappelle à l'ordre. Et c'est ça le monde dans lequel on est rappelé à l'ordre, il faut le faire avec humour.
1: Est-ce que le jeune Louis-Albert était expérimentateur déjà?
6: Alors, le jeune Louis-Albert, quand il était tout petit, c'est-à-dire hier, il aimait être dans le potager à Broglie. Il aimait Monsieur Coquerel qui me montrait effectivement tout ce qu'il y avait dans sa maison, ses graines, ses cordeaux, ses outils aratoires, ses instruments aratoires. Ça m'a marqué. J'étais pas parti pour être jardinier. Je suis devenu simplement un homme de la nature que j'étais quand j'étais jeune parce que j'y suis bien.
1: Votre nom, il est forcément associé au château qui est derrière nous, le château de la Bourdaisière. Est-ce que j'ai le droit de dire que vous êtes châtelain?
6: Oui, mais enfin, c'est pas un gros mot. Je suis le dépositaire d'une maison qui était là avant moi, qui j'espère sera là après moi. Je porte dans mes convictions cet héritage qui est celui tout simplement de donner à voir ce lieu qui est ouvert au public de différentes façons. On peut y habiter, mais on peut visiter. Et l'expression de tout cela, encore une fois, c'est le vivant. Tout ça, c'est l'éducation. Faire tout ce qu'il faut pour faire en sorte qu'on ouvre les yeux et qu'on dise wow, c'est extraordinaire, c'est singulier, c'est le territoire.
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7: Quelle qualité doit avoir un sportif de haut niveau ?
8: Des forces, des muscles, manger sain et beaucoup boire.
9: Il faut beaucoup, beaucoup s'entraîner pour faire le sport qu'on veut.
10: Pour faire marcher ses muscles,
9: on s'entraîne beaucoup, genre on fait de la muscule, prendre des poids de genre 40 kilos sur ses bras et tenir le plus longtemps pour avoir des muscles.
7: Et vous connaissez des sportifs de haut niveau ?
10: Ah oui, Cristiano Ronaldo,
9: Teddy Riner, Kylian Mbappé,
10: Lionel Messi,
9: Léon Marchand,
10: Félix Lebrun et Alexis Lebrun.
7: Et ils faisaient quoi eux ?
10: Du ping-pong.
7: Vous les avez regardés pendant les JO ?
9: Oui, de temps en temps. Moi, je les ai pas regardés, mais
10: j'ai vu surtout.
9: J'ai vu juste Teddy Riner parce que j'aime bien karaté, mais j'ai arrêté.
10: Moi, j'ai vu beaucoup plus de fois Léon Marchand, même si je préfère beaucoup plus le ping-pong. Il faisait vraiment des trucs magnifiques.
9: Will Bayama, je crois, pour la France, le basketteur. Et après, il y avait un Américain. Après, je sais pas comment on l'appelle, mais ma belle-mère, elle avait crié le King, mais je crois pas que c'est son prénom.
7: Est-ce que vous aimeriez être un sportif ou une sportive de haut niveau, vous ?
9: Oui.
10: Non.
9: Est-ce que ça demande trop d'exercice ? Faire de la piscine, j'aime bien. Ça fait marcher les bras, les jambes en même temps. Et ça demande beaucoup d'entraînement, du coup j'adore.
10: Moi, oui, parce que j'aimerais bien faire beaucoup de ping-pong. Parce que c'est mon sport préféré. Et Félix Lebrun, il m'a donné un bon coup d'énergie. Maintenant, j'en fais un club et voilà.

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1: Et le cocktail américain, c'est quoi?
2: C'est un cocktail grillé avec une sauce américaine, tomate, échalote, une pointe de cognac, du vin blanc. C'est un peu relevé.
3: Un décaïn.
4: Pâté, jambon, c'est du pain, gruyère, chantal, rosbif, jambon de pays.
5: Eh ben, tout ça, ça va aller dans la blanquette.
2: Bon appétit.
6: Le goutillon n'a rien à voir avec le goupillon, instrument liturgique qui sert à répandre de l'eau bénite sur les fidèles. Non, il s'agirait plutôt d'humidifier sa glotte au Beaujolais, Mâcon, Sancerre ou Quincy, agrémenté de quelques amuse-bouches ou charcuteries diverses sur les coups de 18-19 heures. Une espèce de tea time à la française, pratique remise au goût du jour par une équipe sympathique de journalistes de l'agroalimentaire. Nous nous sommes faufilés une fin d'après-midi au café-restaurant Lindé dans le 12e arrondissement et nous avons succomber à la pratique du goutillon.
7: Ah, c'est une sorte de confrérie informelle qui a été créée par Monsieur Basbeau qui passe devant moi là, qui réunit essentiellement des journalistes de la presse agricole et agroalimentaire et tous les professionnels qui gravitent autour, c'est-à-dire des représentants de fédérations professionnelles dans la meunerie, dans les produits de terroir ou autres, et les gens qui travaillent beaucoup aussi sur le marché de Rungis. Donc c'est tous des gens qui ont la particularité d'aimer la France, les produits français de qualité comme nous, et c'est pour ça qu'on se réunit tout simplement autour d'un bon verre et de petites assiettes pour profiter de la vie et se rappeler combien c'est important.
6: Et dans ce cénacle de journalistes bon vivant se trouvait Bruno Carlian, lauréat du prix Bistrot de Paris de notre radio ici Paris-Île-de-France, pour son livre La Tournée des Patrons, édité chez Vendredi Conseil. L'occasion de lui demander pourquoi les brasseries, cafés et bistrots sont-ils aussi importants dans le noble métier de journaliste de presse.
8: C'était au tout début de ma carrière professionnelle de journaliste, et à l'époque le bistrot faisait complètement partie de la vie des journalistes. On allait au bistrot tout simplement pour rencontrer des contacts de manière off. Ce qui se disait là n'était pas destiné à être dans le journal, mais on rencontrait des syndicalistes, des organisations professionnelles, des policiers, enfin tout le monde. Il y en avait beaucoup dans le quartier des Halles, qui était le quartier de la presse à l'époque. Ça faisait vraiment partie de la vie du journaliste que d'aller au bistrot. Et moi, je considère que ça en fait toujours partie. Et j'aime toujours fréquenter ces endroits pour les rencontres qu'on y fait.
6: Mais le goutillon ne serait rien sans Olivier Masbou de l'agence de presse Socopag, inspirateur de cette belle idée.
9: Le goutillon, c'est le pendant du machon. Le machon, c'est le petit déjeuner, et le goutillon, c'est le goûter.
6: Alors, mais d'où ça vient ce mot-là?
9: Je crois que c'est le vocabulaire des bistrots lyonnais. En réalité, on voulait faire une soirée conviviale avec à la fois amis et relations, mais on voulait pas l'appeler d'un horrible anglicisme qui s'appelle afterwork.
6: Oh, quelle horreur!
9: Quelle horreur! Donc on l'a appelé le goutillon.
6: Un mot bien français, goutillon.
9: Voilà.
6: Mais alors, parce que en fait, j'ai regardé avant de venir, j'ai lu ça, que ça vient du fait que c'était un goûter pour les jeunes enfants nobles. À l'époque de Louis XVI et Marie-Antoinette.
9: Alors ça, je ne sais pas. Faudra me décapiter pour que je réponde.
7: Ben donc, vive le roi.
6: Bon goutillon, et personne ne sera décapité, c'est la République.
9: Voilà. Vive la République et vive la France.
6: Alors, une citation que les journalistes aiment bien, tirée du western L'Homme qui tua Liberty Valance. Quand la légende est plus belle que la réalité, publiez la légende. Et même si le goutillon a plusieurs origines, c'est surtout celle de la convivialité et du partage d'un casse-croûte de fin d'après-midi et entre amis qui prime.
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11: Vous chantez ça, Michel Rivérol, parce que vous chantiez des chansons polissonnes sur les scènes il y a quelques années.
12: Pendant très longtemps, effectivement, avec un pianiste. C'était un spectacle piano-voix. J'ai par ailleurs payé mes études en chantant et j'étais CPE.
11: Ah oui, voilà, parce que ça, on va en parler. Vous étiez CPE à quel endroit?
12: Au collège de Launaguet. Puis quand un poste s'est libéré au lycée Saint-Sernin, je l'ai demandé, j'ai eu la chance de l'avoir. Et d'y rencontrer des élèves en option musique.
11: Et deux garçons célèbres.
12: Big Flo et Oli. Effectivement, j'ai eu cette chance. France pendant mes 17 années passées dans ce lycée. Oui.
11: Vous faisiez tampon parfois, c'est-à-dire ?
12: Un enseignant, il doit faire passer un programme et quand ses élèves sont trop souvent absents, là, ça passe plus du tout. Et je me souviens de moments d'échange avec un professeur de mathématiques qui me disait « Non, mais là, ça suffit, il faut les coller maintenant, faut les punir, moi, j'en peux plus, ils sont jamais là. » Mais je t'assure qu'ils sont malades, je me disais. En fait, je savais qu'ils faisaient une première partie à l'Olympia, donc bon, ils étaient déjà très vite, ils ont atteint une sacrée notoriété et mener les choses de front devenait difficile à ce moment-là.
11: Et vous aviez des contacts avec la maman aussi?
12: Ah oui, ben la maman aussi. La maman voulait qu'ils aient le bac. Et elle a réussi. Elle disait sans le bac, non, je ne les lâche pas. Bon, après, elle était bien obligée de lâcher quand même, une fois qu'ils sont majeurs. Elle aussi, elle s'est retrouvée dans mon bureau à examiner les absences. Et vraiment, ils peuvent remercier Patricia, leur maman, qui m'a dit déjà, mais voyons, ça, ce n'est pas justifié, ça, ce n'est pas justifié. Ça, non, là, je compte sur vous, vous les punissez, ce n'est pas possible. Bon, elle veillait au grain et elle avait bien raison.
11: Alors, il y avait de la complicité avec eux, au point d'ailleurs qu'ils vous ont demandé de tourner dans un clip.
12: Ils m'ont demandé de tourner dans un clip qui s'appelle Pourquoi pas nous. Et pour dire deux malheureuses phrases, il a fallu, alors je pensais moi, du premier coup avec mon expérience, pas du tout. Il a fallu recommencer et à un moment, c'est Florian qui me regarde complètement désappointé. Il me dit, mais vous l'entendez pas, madame? Et là, c'était le renversement, quoi. Habituellement, c'est plus les adultes qui apportent aux élèves, effectivement. Et là, je les mettais dans l'embarras et je ne comprenais pas ce qui ne collait pas. Enfin, c'est une anecdote que je n'ai jamais racontée et je la raconte pour la première fois, là. Peut-être que j'avais ça au fond de moi, j'osais pas trop m'en vanter, entre guillemets. Enfin, j'ai fini à la troisième fois, on m'a fait signe que c'était OK, j'ai été applaudi, la scène était dans la boîte, voilà. Mais ils m'ont fait douter de mes capacités.
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3: Si vous portez le nom de famille Salin, restez à l'écoute. Mais avant cela, je vais vous parler d'un bretonisme bien connu qui est le lagen.
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3: Oh, je suis dans le lagen. Bon, voilà une expression typique dans le français local. C'est inspiré par notre belle langue bretonne. On l'entend souvent aujourd'hui, en particulier les lendemains de fête. Quand on est un peu dans le brouillard, on a tendance à dire « oh, je suis dans le lagen ». Alors ce mot a pourtant une signification un petit peu différente en breton. En breton, arlagen, c'est en général de la boue bien collante, impossible à cultiver, dans laquelle on a difficulté à marcher, voire on s'enfonce un peu. Mais pas que ça, ça désigne donc les fondrières, les mares d'eau boueuse. Donc Béa et lagen, être dans le lagen, c'est devenu une expression permettant de dire que l'on est dans un état qui n'est pas des plus sympathiques. Vous saurez maintenant que lagen, c'est pas la gueule de bois, mais c'est de la boue en langue bretonne, à lagen.
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3: Et j'en arrive maintenant à un nom de famille très commun. Vous en connaissez peut-être, hein, peut-être qu'il y en a dans votre entourage, ou peut-être le portez-vous vous-même. C'est Salin. Alors, déjà en breton, on prononce Salahune. Pas Salin, mais Salahune. Comme le célèbre ermite de la forêt de Landévennec, ou encore du Folgoat, près de l'Esnevin. Salahune, Arfol. Salin, dit le fou. Salin est donc un nom ou un prénom, et son origine remonte à loin, très loin, et vient aussi de très loin. C'est avec l'évangélisation de l'Armorique que ce nom est sûrement arrivé, car Salin, ou Salahune, n'est rien d'autre que l'adaptation bretonne du prénom Salomon, Salomon, fils de David, roi d'Israël. Donc, un nom de famille biblique aujourd'hui, Salomon, devenu Salahune en breton, mais aussi Salou ou encore Salik. C'est la même origine pour ces noms de famille. Salin ou Salomon, si vous voulez, fut d'ailleurs le nom d'un autre roi, mais de Bretagne, cette fois-ci au 9e siècle. Donc un nom de famille plus que royal. Les Salins pourront à l'avenir se vanter d'avoir un nom de famille prestigieux. Je vous dis à demain, même heure, même radio, en Mans. Ici Evel Just, Canemarquois.
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1: Bachata, Portugal, Madagascar, ça fait un beau mélange. Et nous sommes avec Étienne Arnold. Bonjour Étienne.
2: Manaono.
1: Manaono. Alors ça, c'est du malgache, hein, parce que vous avez un petit peu de malgache, de sang malgache en vous, du sang portugais également. Et nous allons découvrir votre passion qui prend énormément de place dans votre vie, à savoir la bachata.
2: Oui, alors mon papa est malgache, ma mère, c'est la portugaise.
1: Oui. Tout votre temps, vous le consacrez à votre passion. Vous êtes prof également de danse, mais revenons un petit peu à vos origines. De quoi vous souvenez-vous, les influences que ça a pu avoir dans votre quotidien, à la maison, avec papa, maman, peut-être frères et sœurs, lors de vos vacances, voyages et autres?
2: Déjà, la musique. Mon papa, c'est un musicien. Il jouait beaucoup de guitare à la maison quand on avait des réunions de famille. C'est vrai qu'on écoutait de la musique traditionnelle malgache du côté du papa. Et quand j'étais plutôt du côté de la maman, c'était des musiques aussi traditionnelles portugaises.
1: Et jouer de la guitare classique ou une guitare spéciale? Du pays?
2: Non, alors enfin, il joue quelques percussions, oui. Mais sinon, tout ce qui est blues.
1: Est-ce que vous voulez partager un titre avec nous, justement, de cette culture malgache? Alors, qui est-il et qu'est-ce que ça représente pour vous?
2: Le chanteur, c'est Justin Bali. Petite note d'instrument.
1: J'ai l'impression que vous êtes...
2: Et cette voix aussi qui porte.
1: Ça vous plonge dans vos souvenirs.
2: Ouais, ça met une petite pause dans le temps, je trouve, quand on écoute ces sons. J'ai un oncle à Bordeaux qui, quand on allait chez lui, il écoutait ça toute la journée.
1: C'est resté
2: c'était trop bien, j'adorais.
1: J'aperçois, dites-moi, des petites guitares là-bas. Mais alors, guitare d'enfant, a priori, vous avez envie que votre fils apprenne également à jouer. Enfin, en tout cas, la musique, il faut que ce soit essentiel.
2: On peut découvrir des choses... soi-même, mais souvent on a les choses peuvent être transmises par nos proches. Et là, en l'occurrence, alors moi, j'ai jamais fait de guitare. En tout cas, j'ai jamais vraiment appris. Puis mon fils, je pense qu'en voyant mon père faire de la guitare, ça l'a intéressé. Et donc, il nous a demandé d'avoir des guitares, quoi, très rapidement. Et il joue beaucoup d'instruments, ouais. On a des percussions pour faire de la salsa, pour faire de la bachata.
1: Peut-être qu'un jour, il va vous accompagner. C'est lui qui jouera la musique.
2: Voilà, c'est ça. Pour l'instant, il y a plus de chances qu'il soit musicien. Alors, peut-être qu'il dansera, mais en tout cas, il pratique beaucoup la musique. Ouais. Il fait beaucoup de guitare.
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3: Le principe des petits bonheurs, c'est d'aller au petit bonheur, donc au hasard, faire des rencontres avec le micro ici à la main, le tout à l'improviste, sans rendez-vous, sans se présenter. Alors, je vous en ai trouvé un en Savoie. Nous sommes au pied du massif de la Chartreuse.
4: Oui.
3: C'est à vous cette maison?
4: Oui.
3: On est à Saint-Jean-de-Coux ici, c'est
4: oui,
3: ça?
4: Oui, le hameau de Côte-Barrière.
3: Côte-Barrière.
4: Oui.
3: Et alors, cette maison, je l'ai déjà repérée.
4: Ah bon?
3: Parce que derrière les vitres, on voit plein de coupes, de trophées divers et variés.
4: Bah oui, parce que je suis un ancien motard, champion de France de la montagne en 1983. Et là, actuellement, je roule en moto ancienne. Je fais des démonstrations avec une demi TZ de 86.
3: Et donc, je suis passé plein de fois, il n'y avait personne. Et là, vous êtes en train de sortir une moto du garage.
4: Voilà. Donc, c'est la moto d'une copine que je vais passer au contrôle technique. C'est pour ça que je n'ai pas trop le temps, mais j'ai 5 minutes.
3: Oui, parce que là, pour le coup, ce n'est pas une moto de compétition, celle-là.
4: Non, ce n'est pas une moto de compétition. C'est une moto classique, une 125 Suzuki. Voilà. Donc, je m'appelle Monsieur Gomez Manuel. J'ai été motociste pendant 45 ans. Et j'ai fait de la compétition pendant 12 ans en championnat de France La Montagne. Et donc, j'ai eu le titre en 1983.
3: Motociste, ça veut dire quoi?
4: J'avais un magasin de moto.
3: Une passion depuis toujours?
4: Ah bah oui, depuis l'âge de 15-16 ans, dans la moto, et j'ai toujours fait que ça.
3: Bon, maintenant, vous n'êtes plus un perdreau de l'année?
4: Non, parce que je suis retraité depuis 3 ans.
3: Voilà. Et vous roulez encore à moto?
4: Ah bah bien sûr, oui. Je roule en moto dès que j'ai l'occasion, quoi. Et là, j'ai fait un mécanicien au Bol d'Or pour un équipage. Et j'ai fait les 24 heures de Barcelone aussi en tant que mécanicien.
3: D'accord.
4: Voilà.
3: Et là, des motos, il y en a plein le garage?
4: Non, j'ai plus rien. J'ai que mes deux motos de course, mais je peux pas vous les faire voir. Elles sont dans la remorque du camping-car et du coup, il faut que je sorte tout. Faudrait que...
3: Et parce que vous tournez toujours?
4: Bien sûr, je fais des démonstrations. J'étais au Sunderice Classic en 2024, 2025. C'est au circuit Paul Ricard. J'ai roulé avec des grands champions, c'est le Christian Saron, Giacomo Agostini, puis tous ceux que j'oublie, quoi.
3: Des démonstrations de quoi?
4: De vitesse. Sur le circuit du Paul Ricard, au Castellet.
3: Sinon, là, aujourd'hui, vous faites plus de moto, au quotidien?
4: Si, j'ai une moto pour rouler tous les jours, hein, mais bon, je dois faire 500 km par an, parce qu'on n'a pas le temps. On est retraité, on n'a pas le temps.
3: Ah oui, c'est ça. Bon, et sur la route, vous astiquez un peu?
4: Oh, ça m'arrive, mais en faisant attention au radar comme celui qui est là.
3: Hein. Oui, alors, on a la nationale, celle qui amène de la route des Échelles, là, jusqu'à...
4: à Chambéry, voilà.
3: Et donc, là, il y a un radar tourelle, là, on le voit bien depuis chez vous,
4: ouais, bien sûr. Donc là, avec des trucs comme ça, on fait attention. Voilà.
3: Bon, ben, merci de m'avoir accordé un petit peu ce temps. Eh ben, juste cette question, parce que finalement, c'est ça qui m'amène.
4: Oui.
3: C'est quoi le dernier petit bonheur de Manuel?
4: Ben là, ça va être encore au Bol d'Or, là, cette année, faire le Bol d'Or en tant que mécanicien, puis avoir des amis de partout, voilà. Et ça, il n'y a pas de souci, parce qu'on m'appelle encore tous les jours. Bah tiens, j'ai un renseignement de demande.
3: Ouais, d'ailleurs, ça sonne, on vous entend à la radio.
4: Voilà, ça sonne.
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6: Je suis sûr qu'il vous arrive dans la vie de ne pas être en forme et même d'être carrément chafouin, sans raison précise. Et là, ma grand-mère vous aurait dit, je sais pas ce que j'ai, mais je bâtirai comme nombre. Ça veut dire, je suis tellement de mauvaise humeur que je me disputerai avec mon reflet. J'ai pas toujours tout expliqué non plus, hein, c'est vrai. Hein, et puis c'est pas le jour, je vous préviens, je suis pas d'humeur. Et puis ça m'énerve et je sais pas ce que j'ai, de toute façon tout m'énerve. Ah, il y a jamais rien qui va. Vous voyez? C'est ça. Et pour illustrer mon propos, là, vous êtes dans un estaminet, tranquille, en famille, et la serveuse n'est pas des plus aimables. Ça arrive. Et avant de partir, vous entendez le patron lui dire « Tu vas faire fuir les clients en force de faire un nez comme une bottine !» Ne paniquez pas, Wikisdef est là pour vous aider. Le sens profond de cette phrase est évident, c'est la forme qui est troublante. Parce qu'une bottine, c'est fait pour aller sur les pieds. Et quelquefois, des précautions olfactives vous empêchent de les approcher de votre nez. Alors, comment est-ce possible?
5: Traduction.
6: Eh bien, prenons notre serveuse, ce joli estaminet des Flandres, voyez, avec des assiettes pendues aux poutres et des fleurs de houblon qui pendoulent. Imaginez à cette serveuse son visage que si elle sourit, elle serait plus jolie. Sourire de mai, rendez-moi ma jeunesse, comme on dit. Ensuite, vous prenez une bottine à bourron, comme au temps où la mode était de mettre des Rangers de GI. Vous pliez la bottine, ça fait quoi? Des fronces. Bah faites pareil avec votre nez. Voyez, ça fait des fronces, et vous avez un nez comme une bottine. Et on dirait que vous faites la gueule. Enfin, moi je dis ça. Je dis rien. D'ailleurs, j'arrête.
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1: Vous écoutez Camille Perrer avec T'as eu vent de nous deux.

0: chanson parle de la passion pour l'écriture, la musique, le partage. Et la jeune artiste de Romans-sur-Isère s'est inspirée du roman d'Alain Damasio, La Horde du Contrevent. Camille Perrer, t'as eu vent de nous deux. Un coup de cœur ici de Romardèche.
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3: Saviez-vous qu'en France, une grande partie des voitures de police que vous voyez dans les séries n'ont jamais arrêté personne? Non, non, elles viennent parfois d'un hangar très discret en Alsace. Oui, oui, ici, entre deux zones industrielles, on fabrique l'illusion du cinéma avec plus de 90 000 objets différents. Aujourd'hui, je teste pour vous Ciné-Régie à Geispolsheim. Nous sommes dans une zone d'activité en périphérie de la ville. Assez classique, hein. Sauf que sur le parking, on peut apercevoir plusieurs voitures de police qui attendent tranquillement. Intriguant, hein. Et là-bas, j'y retrouve Michael. C'est le directeur fondateur de Ciné-Régie. C'est une compagnie d'ici, hein, qui propose à la location des uniformes, des costumes, des véhicules, des armes et même de la décoration pour le cinéma et la télévision. Michael m'accueille avec un super sourire et une phrase plutôt rassurante. Tu verras, ici, tout est faux, mais tout doit paraître vrai. Et il n'a pas tort, hein. En poussant la porte de l'immense hangar, je comprends que je viens d'entrer dans un monde littéralement parallèle où se mêlent des uniformes à perte de vue. Police nationale, gendarmerie, pompiers, militaires, chaque uniforme correspond à une époque précise. Une couture, un écusson, une nuance de bleu, tout compte parce qu'un détail faux peut ruiner littéralement la crédibilité d'une scène. Alors comme le veut la chronique, j'ai évidemment tenté d'en porter un, mais je découvre immédiatement un problème. Oui, marcher avec assurance quand on porte un uniforme officiel, ça ne s'improvise pas. Non, je ressemblais davantage à un agent de sécurité un peu paumé plutôt qu'au commissaire Moulin, si vous voyez ce que je vais dire. On poursuit en changement littéralement d'ambiance, hein. Place aux fusils, aux flingues et autres lance-roquettes. Méga impressionnant. Mais Michael insiste, hein. Toutes les armes sont neutralisées ou adaptées pour le cinéma. Ah oui, ici on rigole pas avec la sécurité, hein. Elle est maximale pour une illusion absolument totale. Et je vous le confirme, ici, on n'est pas avec des petits jojos en plastoc. Non. Et Michael a déjà fourni des tournages de films assez balèzes, hein. Si je vous dis Fury.